0: c'était fabuleux. Voilà.
1: Grand Mendes.
0: Voilà. Ah. Est-ce que les personnalités de la villa aiment le camping? On a qui, ma petite?
2: Pour commencer, on a Monsieur Sarkozy. Bonjour.
3: Bonjour.
2: Bonjour.
3: Président. Bonjour. D'abord.
2: Bonjour. Pas.
3: Il n'y a plus de respect.
1: Elle le fait exprès, je crois.
4: Non, mais je pense que...
2: Mais c'est son nom de famille.
3: Mais quelle ignominie.
1: Quand tu es président à vie en France.
3: Merci, monsieur Pierre.
1: Voilà.
3: Vous allez bien?
2: Oui, et vous?
3: Ça va, écoutez, vous parlez vacances sur tout camping, ça fait plaisir.
2: Ah bah oui, vous avez déjà fait du camping, vous, monsieur Sarkozy?
3: Évidemment, d'abord c'est monsieur le président.
1: Je pense qu'on n'y arrivera
3: pas. On n'y arrivera
2: pas.
3: J'ai fait du camping, je vais vous le dire, j'irai jusqu'au bout et sans langue de bois. J'adore le camping, vous savez, on y va chaque été, Carla. Nous sommes contents tous les deux.
2: Contents, expliquez-nous. Là,
3: Carla me dépose au club Mickey pour la journée. Ah, comme ça, elle est tranquille, elle bronze pendant que moi je fais du trampoline. Et je joue à chat-perché avec Timéo, petit Timéo. 7 ans qui habite La Rochelle.
1: Ouais, le grand, là.
3: Vivement les vacances d'été. Je vais vous dire, j'ai hâte. À bientôt.
2: À bientôt. Merci, Sarkozy. Monsieur Sarkozy. Bonne journée. On a Jean-Baptiste Guégan avec nous maintenant, le sosie vocal de Johnny.
5: Ah Johnny.
2: Ah oui, pas moi, Johnny.
5: Bon anniversaire d'ailleurs. J'en profite parce que Jojo aurait eu 83 ans.
2: Hier,
5: tu aurais eu 83 ans. Mais sûrement, Jojo, et de là où tu es, tu es. Merci d'avoir été là parce que c'est grâce à toi, mon Jojo, que maintenant je fais du blé. Parce que je fais une journée dans toute la France, une tournée. Notamment dans les campings, notamment le camping de la Bigouden Bourré de Quimperlé.
2: Et vous adaptez vos chansons dans les campings ou pas?
5: Oui, il y en a d'ailleurs que les gens adorent. C'est une chanson qui s'appelle Au Quechua.
2: Au
5: Quechua?
2: Au
5: Quechua. Vous voulez que je la chante?
2: Ah bah je veux bien, je vois pas là.
5: Au Quechua.
6: Ouais, ça y est, je l'ai.
5: Le camping ne se fait pas sans toi.

0: Quechua. Vous pourrez bientôt retrouver mon album dans tous les villages vacances VBF. À bientôt, bisous.
1: Merci, à bientôt.
0: Au village et tous les jours dimanche.
1: Ça fait longtemps. On va finir avec Théo Lavabo.
2: Mon Théo. Coucou les amis.
1: Coucou Théo.
2: Alors, on n'attend pas Patrick. Patrick,
3: pardon. Ça va mon Théo.
2: J'ai la sucée, pardon, je déconne.
3: Vous avez la sucée.
2: Oui, j'ai la sucée. Mais j'adore le camping. Je vous raconte ça en chanson, j'y vais.
4: J'adore camper. Oui, tous les

0: Merci.
1: Aussi, elle peut sortir sa chipotte.
2: Bah, merci Théo.
0: Bah, ça m'a mis de bonne humeur. Merci mon Théo.
1: Avec plaisir.
0: Adoré.
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3: Je vais vous présenter ce jeune homme qui a du mal avec l'interaction sociale. Beaucoup de gens comme ça, hein, c'est compliqué. Hein.
4: Oui.
3: Ils sont à force d'être sur les écrans, etc. Dans la vraie vie, c'est plus compliqué.
4: Alors,
3: en gros, je vous l'explique. Quand une femme le croise et qu'elle lui fait un compliment, lui pose une question, il panique.
4: Ah oui.
3: C'est pas correct.
4: Problème d'impro.
3: Ah là, voilà, ouais, voilà un premier exemple.
5: Oh, bonjour monsieur, vous êtes super joli.
6: Merci, passez un bon courage.
3: Eh oui. On va le réécouter.
4: Ça arrive une fois, ça.
3: On va le réécouter parce que ça, c'est vraiment quand tes mots se bousculent, arrivent à une intersection et ça arrive pas comme tu veux.
5: Oh, bonjour monsieur, vous êtes super joli.
6: Merci, passez un bon courage.
3: Voilà, bon. Merde, eh oui, bien sûr. On va faire un deuxième exemple.
5: Ah, hein. Oh, j'aime bien votre casquette.
3: Eh oui.
7: Qui s'énerve au long.
3: Ah oui, parce qu'à la fin, il se dit pourquoi j'ai répondu ça.
7: Ouais, bah...
3: Allez, mon ami, troisième, c'est la bonne.
5: Eh, hey, salut mec, ça dit quoi?
6: Ça dit quoi et toi?
3: Ça dit. Eh oui, ça dit quoi et toi? Allez, mon grand, allez, toujours pas. Une dernière, cette fois-ci, on est ouais, avec vas-y. Toi, toute l'équipe, on y croit.
5: Bonjour, vous avez pas l'heure, s'il vous plaît?
6: Merci, c'est gentil de ma part.
3: Écoutez, celui-là est magique.
5: Bonjour, vous avez pas l'heure, s'il vous plaît?
6: Merci, c'est gentil de ma part.
5: Fais chier!
3: J'adore ce fais chier, on peut le réécouter. Ça marche, ça. Ce que j'entends quand je pars de chez moi en claquant la porte, sans faire exprès.
5: Fais chier!
3: Dembélé, hier soir, lors de sa sortie ouais. Après un mauvais match.
5: Fais chier!
3: Stouff, que l'on entend du bureau parce que l'imprimante au bout du couloir fonctionne pas.
5: Fais chier!
3: Ce que je vais me dire après avoir raté la préparation de la côte de bœuf,
5: ah,
3: façon yeah. Piètre, après 25 yeah. Explications. Oh, je vais le redire plusieurs fois de suite. Hein.
5: Yeah.
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3: La SNCF met en vente 100 000 billets TGV à prix réduit depuis hier jusqu'à jeudi. Bon, bah, ça, c'est toujours les trucs. C'est soi-disant 19 euros. Tu veux y aller, il n'y en a plus. Tu passes à 200, t'as pas compris comment.
4: Exactement ça.
5: Je l'ai vécu.
3: C'est comme pareil. Les billets d'avion. Dès 49 euros. Voilà, tu rajoutes tes bagages, tes pieds, ton cul et ta femme.
5: 1000 euros.
3: T'es à 1000 euros. Effectivement. C'est les belles arnaques, ça. On va essayer d'avoir le patron de la SNCF en ligne, Jean Castex.
6: Chers voyageurs, attention, le boss Jean Castex va parler.
7: Eh bien, bonjour à tous, bonjour. C'est moi, le boss du cheminot, le king des rails, le roi du chouchou, Jean Castex. Déjà que vous aimiez, écoutez, c'est moi le patron, je fais mieux chouchou que les autres.
8: Oui, parce qu'on vient d'écouter Tadir sur Chaproulette.
7: Je ne connais pas cette chanson. Déjà que vous aimiez la SNCF, mais vous allez l'aimer encore plus, puisque 100 000 billets seront à prix réduit jusqu'à demain.
5: C'est bien ça. On a vu ça, c'est top.
7: Je dirais même, c'est type top. Par contre, qui dit réduction du prix des billets dit augmentation d'autres choses à côté.
8: Évidemment.
7: Est gentil le Jeannot, mais faut pas me prendre pour un lapin de 3 semaines.
5: Mais non. Et du coup, qu'est-ce qui va augmenter là? On peut savoir?
7: Voilà la liste de ce qui va augmenter à la SNCF et dans les gares pour boucher le trou des réductions des billets de train. Le prix du café en gare va doubler. À 7 euros, il sera toujours mauvais, mais ce sera un mauvais café haut de gamme.
5: Très bien.
8: D'accord. C'est honnête.
7: Les toilettes dans les gares seront maintenant utilisables, mais à partir de 10 euros. Faut pas déconner, vous avez qu'à démouler chez vous avant de prendre le train. Nous allons augmenter le prix du Wi-Fi dans les TGV. Déjà que ça marche pas, ça sera toujours lent, mais maintenant, il chargera les pages avec une petite musique d'attente.
8: D'accord.
7: Et enfin, nous allons augmenter le prix des prises électriques dans les trains. Avant, elles étaient gratuites.
8: Ce que j'allais dire,
7: mais ne fonctionnaient pas.
8: C'est vrai.
7: Maintenant, elles seront payantes, mais toujours pas disponibles.
5: D'accord. C'est nul, en fait. C'est n'importe quoi. Là.
7: Je suis d'accord, mais Balek, il faut bien se faire du blé, même si le prix du carburant baisse, il faut quand même faire le plein de tous les trains.
5: Oui, mais les trains sont électriques. Monsieur Castex, il n'y a pas besoin de faire le plein, il n'y a pas besoin de carburant.
7: C'est ça, bien sûr. Et mon cul, c'est du testicrousti. Vous n'êtes qu'un complotiste.
5: Oui, bien sûr.
7: Voilà, à bientôt.
5: Oui, à bientôt. N'importe quoi.
6: Chers voyageurs, merci d'avoir écouté le boss Jean Castex parler. Attention à la fermeture automatique des portes. Bon voyage à tous avec Europe 2 et Coé partout sur nos lignes SNCF.
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3: Voici dans la compile des stagiaires la chanson du stagiaire qui est très impliqué et motivé.

0: On a la chanson du stagiaire moins impliqué.
1: Je ne veux pas travailler.
2: Regardons les couloirs là.
3: On l'a connu celui-là.
1: Je veux seulement oublier.
3: Eh oui, bien sûr. Et puis quoi?
1: Je fume.
0: Ah oui, bah. La chanson du jeune qui obtient un stage à Europe 2 chez nous. La chanson du jeune qui obtient un stage à Europe 2, mais à la compta.
4: C'est la fête de trop.
0: La chanson du stagiaire chez les municipaux.
5: Chef, un petit verre, on a soif. Allez, chef, un petit verre, on a soif.
0: Dédicace à la Belgique, le grand Jojo. La chanson du stagiaire de 15 ans au JIPN.
6: Mes chers parents, je pars. Je vous aime, mais je pars.
3: Vous croyez qu'il y a des stages d'observation au GIGN?
2: Allez, garde la crimo! Saute de l'hélico!
0: Saute, mais je suis à 20 mètres! Saute, gamin! La chanson du stagiaire chez un serial killer.

0: chanson du maître de stage. La chanson du maître de stage qui refilait tout son taf à son stagiaire.
1: T'en vas pas.
0: Oui, enfin,
1: si tu
2: m'aimes,
1: t'en vas pas.
0: C'est chiffre quand même. La chanson du stagiaire qui pensait être payé, mais bon, en fait, non, bah du coup, il cherche son maître de stage. Et la chanson du stagiaire, s'il en existe, en club libertin.
3: Mais je pars, pas avec moi.
0: Ah non, c'est un business, là. Attends, on rigole pas.
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3: 80% des Français disent souffrir de la chaleur au moins une fois par an avec mauvais sommeil, inconfort, fatigue. 36% estiment que leur logement n'est pas suffisamment adapté pour se protéger des fortes chaleurs. C'est vrai qu'il y a beaucoup de logements en France qui sont aussi des passoires thermiques.
4: Et dans les grandes villes, quand tu habites sous les toits, les étudiants là,
5: mal isolés.
3: Je suis d'accord.
4: Bah, c'est dur.
3: 90% pensent que les vagues de chaleur deviennent plus fréquentes et plus intenses.
6: Mais ça, on ne sait pas du coup. Hein, parce qu'il y a des gens qui disent ouais, non, c'est comme ça. Si.
4: En des canicules comme on a régulièrement, il y en avait une tous les 30 ans.
3: C'est plus fort, plus tôt et plus violent quand même. Un peu plus chaque année.
4: Ouais, c'est malgré plus fréquent, quoi.
3: Par ça, celui qui continue de dire non, non.
4: Bah, regarde, cette année, déjà, on en a deux, là.
3: Alors, c'est vrai que c'est particulier. 22% des Français déclarent avoir installé une climatisation chez eux pour mieux supporter les épisodes chauds. Vous avez la clim?
4: Ça te sauve la vie.
5: Oui, moi, non.
3: T'as la clim, toi, Corentin?
5: Ouais. Moi, je l'ai mis avec le petit, moi.
3: T'as la clim?
4: Non, mais j'ai un pavillon moderne, moi, là, avec les nouvelles normes et tout, donc c'est relativement bien isolé.
7: J'en ai une portable, tu sais que tu...
3: Moi, j'ai mis la clim. Mon clim, c'est
7: mobile,
3: voilà, exceptionnel.
4: Bah voilà. Donc si la planète elle meurt, c'est de votre faute. Ouais, vous, là. À toi.
5: Avant, je mettais sac à patates congelé devant le ventilo.
3: Ouais.
4: Alors j'ai essayé tous ces trucs-là, les bacs à glaçons, les trucs, c'est tu regardes sur.
7: Ah ouais. Non. Je crois que la bouteille d'eau, ça fonctionne. Non,
4: ça marche pas.
5: Puis quand tu te réveilles, t'as les pieds qui sentent la poulet salardée.
7: Il faut le mettre derrière, pas devant.
3: 60%. Il est con. Souhaite davantage d'espace vert en ville pour lutter contre la chaleur. C'est vrai, dès que vous êtes dans un bois, il fait tout de suite un peu plus frais.
4: Ouais, c'est vrai.
3: 12% des Français regardent les biens immobiliers en viager pendant la canicule. Ça, ce sont des gens qui vont aller en enfer.
7: Ouais.
3: Faut que vous le sachiez.
4: C'est mais riche,
5: mais c'est pas
3: oui, vous aurez un appartement en viager, mais vous irez en enfer. Et enfin, un Français sur trois se dit préoccupé par les conséquences des fortes chaleurs, mais pense quand même au potentiel héritage qui va avec.
4: Voilà, bah oui.
3: Horrible.
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2: Champion du monde de l'actu, Joseph Langelingeling, il s'appelle comme ça, hein. Joseph Langeling, c'est le guide du musée de Düsseldorf. Il insulte les visiteurs, il critique les choix artistiques de la direction. La première personne qui prend une mauvaise photo lui défonce la gueule. Vous pouvez vous dire que ça fait des mauvais commentaires. Et bien, pas du tout. Ces visites affichent complet plusieurs semaines à l'avance parce que ça fait marrer les gens. Et ça fait une visite atypique et les gens le prennent au second degré.
3: Comme le restaurateur, là.
4: Ouais, qui insulte aussi les clients.
2: Je trouve ça marrant. Voilà, faut pas dépasser trop loin quand même. Tête de cul, on est. Monsieur. On a une cliente, hein, qui était pas au courant. Elle a dit cette.
5: Je suis pas venu ici pour souffrir, ok.
2: Elle était pas bien. Deuxième champion, c'est un pilote canadien. Il a 59 ans. Lui, c'est mon champion toute catégorie. Il a volé pendant 16 ans aux commandes d'un Boeing Air Canada avec une licence de capitaine falsifiée. 900 vols sans avoir la moindre qualification officielle. En 2009, plutôt que de passer les examens nécessaires pour devenir capitaine ou commandant, je ne sais pas comment on dit, il a simplement décidé de contourner le problème. Il a falsifié les documents, empochant au passage des millions de dollars de salaire de capitaine. La fraude n'a été découverte que l'an dernier lors d'un contrôle de routine, soit 16 ans, 900 vols, plusieurs centaines de milliers de passagers plus tard.
3: C'est ça, moi, si tu veux, ça.
4: Ouais, c'est ça, mais c'est hallucinant.
2: Bah, c'est un très bon gars. Mais il s'est volé.
4: Il a dû faire une formation quand même avant. Parce que imagine, bon alors, comment ça
2: se passe? Je pense qu'il a lu, il a lu la radio, il a lu les trucs, il a dû se débrouiller, il doit être très fort là-dedans, mais par contre, bon, il est volé. Oui. Vient de retrouver un poste, on me dit, de contrôleur général à la centrale nucléaire de Gravelines.
4: Tout
2: va bien. Et enfin, le ministre en chef du Pendjab. Je vous donnerai pas son nom, parce que de toute façon, vous savez pas où est le Pendjab. Il a publiquement bu un verre d'eau d'une rivière sainte. Pollué, mais vous savez, c'est comme le Gange. Le Gange, c'est très pollué. Vous avez des corps qui brûlent dans le Gange, mais pourtant, malgré tout, vous avez des gens qui se baignent, ils n'ont absolument rien.
4: C'est vrai.
2: Vous brossez les dents, vous avez une chiasse pendant 8 jours. Vous perdez 8 kilos et votre moquette.
4: Tu perds les dents et tout aussi.
2: Mais c'est assez dingue. Il a bu un verre d'eau d'une rivière sainte polluée pour démontrer qu'elle était propre et surtout qu'elle avait des vertus. Elle était sainte. Okay. Elle était protégée. Ce moment a attiré l'attention sur Internet. Les images ont tourné dans le monde entier. Elles se sont diffusées sur les médias et ils sont allés le voir pour qu'il commente ce qu'il a fait, sauf qu'il est hospitalisé pour intoxication en état critique.
6: En état critique, carrément.
3: Oh là là.
6: Ah oui.
2: C'est horrible.
7: Ah bah tiens, c'est bizarre.
3: C'est ça.
2: Le monsieur est aux portes de la mort. Fallait pas. En fait, fallait pas.
7: Qu'est-ce qu'il y a d'usure au moment de voir le truc?
2: Santé, hein, on verra bien. Chez nous, il y a Anne Hidalgo, hein, qui s'était baignée dans la Seine.
4: Oui, l'année dernière.
2: Aucune séquelle, hein, pour le coup. Depuis, elle a accouché d'un Vélib. Ça va, heureusement, il n'avait pas la Seine. Tout va bien.
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2: Un supporter allemand anonyme, devenu star de TikTok grâce à une seule activité, suivre Leon Goretzka.
3: Goretzka,
2: qui est un footballeur star partout dans le monde, il le suit et il crie son nom en boucle face caméra. Le mec n'a que ça à foutre, imaginez le cauchemar, il suit le gars et dès qu'il il se filme en train d'hurler. Il
4: Tu vois,
2: il vient de le faire une fois, ça m'a déjà saoulé. Pendant chacun de ses déplacements sportifs, il y a des millions de vues à chaque nouvelle vidéo. Goretzka espérait souffler un peu en partant disputer la Coupe du Monde aux États-Unis. Et bien, à son arrivée, le gars l'avait suivi.
5: Ja, durchweg positiv. Ich glaube, wir haben gute Spiele reingefunden über den Kampf. Ja, sorry.
2: Le mec, il n'en peut plus. Remets le hurlement pendant l'interview.
5: Positiv, ich glaube, wir haben gute Spiele reingefunden über den Kampf. Sorry.
2: Voilà. Non, le pire, c'est quand il dort la nuit, ça doit être pénible. Non, le pire. Le pire, c'est aux toilettes.
4: Goretzka. Il y a une variante.
2: C'est une variante.
4: Goretzka.
2: Deuxième champion. C'est un ouvrier. Non, le pire. Le pire, c'est aux toilettes.
4: Goretzka.
2: Deuxième champion. C'est un ouvrier en arrêt maladie pour une blessure au coude. Oui, il en a une maladie, blessure.

0: Il a tenté de faire appel du fait qu'ils étaient vraiment blessés hein, de l'autre coude.
1: Ah, ouais,
0: mais il n'a pas été entendu. Bon, bah voilà, je pense qu'il a dû tenter de devenir alcoolique, mais il ne peut pas lever le coude, donc il a tout fait. Catastrophe. Notre championne du jour s'appelle Sheila Osmond. Sheila Osmond, elle est américaine, 43 ans. Elle a découvert que son mari, Larry, l'a trompée. Après avoir découvert des messages compromettants. Hein, voilà.
2: D'accord.
0: Oui. Au lieu d'une confrontation, elle est restée calme. Et ça, les femmes, vous savez faire ça.
2: Ah oui, on attend le bon moment.
0: Vous avez dans un coin de la tête.
3: Nous, on y va.
0: Mais vous faites semblant. Vous pouvez garder ça au fond de vous pendant quelques jours. Nous, on sent qu'il y a un truc qui ne va pas.
3: C'est pire que tout.
0: Mais on ne sait pas bien quoi. Et un matin, bam, on se le prend, on n'a pas fait attention. Et bien lui, c'est pire que tout. Plutôt que sa confrontation, le fameux « bam, qu'est-ce que j'ai fait, mon amour ?», elle a attendu qu'il s'endorme. Et elle a collé ses fesses avec de la glu.
3: Oh là là.
2: Mais comment qu'elle a fait ?
0: Bah, c'est simple, il dort, il est sur le côté, dans l'arrêt.
3: Le joint de carrelage.
4: Avec un petit serre-joint, là.
2: Oh non.
0: le petit joint, quoi, que les artisans connaissent bien, quoi, tu vois. Au réveil, Larry a paniqué. Il a voulu aller aux toilettes, il a été pris en charge par les secours sous le regard médusé des voisins. Sheila a été placée ensuite en garde à vue puisque je le rappelle, on n'a pas le droit de coller le cul de son mari, même par vengeance. Alors, je pense qu'à l'hôpital, c'était l'attraction, le gars. Hein.
5: Ah non, merde, c'est un hall de gare ou quoi? Je vais repayer la visite. J'en ai marre qu'on me relique le cul.
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1: Le dossier du jour, c'est quoi, Sauf?
2: Les dingueries qu'ont fait vos parents avec la nouvelle technologie.
1: Anaïs, comment ça va, ma petite Anaïs?
3: Oui.
2: Ou vos amis, hein.
3: Eh ben, ça va.
1: Ça va, Anaïs.
3: Super.
1: Ça va, Anaïs.
3: Ouais.
1: Toi, c'est papa. Qu'est-ce qu'il a pas compris?
3: Mon papa, il a du mal avec les visios. Déjà, il a eu beaucoup de mal à avoir un smartphone. Et là, les visios, c'est un peu compliqué pour lui. Ouais. Ce qui fait qu'en fait, tout le long de la visio, on voit le sommet de son crâne parce qu'il continue de mettre le téléphone à son oreille.
1: C'est un truc de fou.
3: Voilà.
1: C'est un truc de fou. Non, parce que je pense que
4: toute leur vie, ils ont grandi avec le téléphone. Ouais. C'est un réflexe. Le téléphone, non, c'est à l'oreille. Et puis, tu le regardes pas.
1: Et puis, je pense qu'ils ne comprennent pas que caméra soit
3: c'est
1: en haut, l'écran au milieu, le haut-parleur en bas.
5: Oui.
1: Il y a un truc qui est anormal. Il y a trop de mélange là-dedans. Il regarde la caméra, mais il regarde plus l'écran. Quand il regarde l'écran, il regarde pas la caméra. C'est vrai, je suis d'accord, c'est un peu compliqué. C'est un peu compliqué. Quel âge il a, papa? Il est pas vieux? Quel âge il a?
3: Si, il a 75 ans, mon papa, mais je l'aime d'amour, hein, mais voilà, il est un peu nul avec la technologie.
1: 75 ans de maintenant, s'il se débrouille bien, c'est branché encore, hein.
3: Ah ouais, non, mais en plus, franchement, il est jeune dans sa tête et tout, il fait encore plein de trucs, il monte sur le toit, il fait plein de dingueries.
1: Il peut pas redescendre, il monte sur le toit, mais...

0: quand il est là-haut, il faut appeler les pompiers.
1: La technologie, c'est pas son domaine.
2: Moi, je vois mon père, il a 90 ans et il a le WhatsApp. Tu l'appelles en vidéo et tout. Il répond aux messages, il renvoie des textos, WhatsApp et tout. Hein.
0: Est-ce qu'il met des émojis?
2: Et il met des émojis. Après, bon, c'est long. Hein.
3: C'est aubergine, très, goutte d'eau.
2: C'est long à chaque fois pour répondre à un message. Mais il envoie des émojis et tout.
0: T'as quoi comme émojis? C'est marrant ça. Il met quoi, des émojis
3: généralement?
2: Non, ouais, c'est des pouces, ouais. Attends, je vais regarder. Hein. Je vais en avoir. Hein.
0: Un immeuble. Ah, bah, c'est rigolo. Ah,
3: c'est un immeuble. C'est ça. Immeuble, drapeau de la Colombie.
0: Les trucs qui n'ont aucun sens, tu sais. C'est un trèfle, une église, le drapeau du Danemark.
3: Un feu rouge.
0: Voilà, bon, il a mis des émojis, mais. Parce qu'à mon avis, pour que les personnes. Déjà, moi, il m'a fallu du temps pour comprendre que le petit bonhomme rond...
4: Ah, il met des cœurs. Ouais.
0: Moi, il m'a fallu du temps pour comprendre que le petit bonhomme rond qu'avait... tu sais, qui fait signe...
5: avec la main.
0: Avec la main, comme les militaires.
4: Ah oui.
0: Et bah, tu sais quoi, salut, ouais. Il m'a fallu du temps pour comprendre. Je voyais un bout de bras.
2: Il m'envoie des photos.
0: Je comprenais pas ce que c'était que cet émoji. Il m'a fallu du temps. Je t'embrasse. Bisous, ma petite Anaïs. Bisous à toi.
1: Bisous, bonne journée.
0: Bisous.
3: Alors, il envoie des photos à Piette, mais Piette galère à les voir après les photos. Alors, c'est le...
0: Salut Galère. Salut.
5: Salut Galère.
0: Christophe, pardon. Ça va Christophe?
6: Salut l'équipe.
0: Salut mon ami. Ça va Christophe? T'es en forme?
6: Oh, une pleine forme.
0: Allez, vas-y, en quoi ça galère à la maison? C'est maman, toi?
6: Ouais, c'est maman. Alors, maman, elle est en région parisienne. Moi, je suis en Dordogne. Et elle me dit oui, comme tu m'appelles avec WhatsApp, est-ce que c'est possible de m'installer WhatsApp? Alors, je lui ai dit, écoute, la prochaine fois que je descends, de que je monte, je vais t'installer WhatsApp. Et en fait, elle a pris un mail en photo, elle me l'a envoyé sur WhatsApp. Je me suis dit, mais c'est quand même plus simple de me l'envoyer par mail. Elle me dit, mais non, je trouvais ça bien, donc je t'ai envoyé dans WhatsApp.
0: Donc elle a imprimé le mail, et une fois qu'elle l'a imprimé, elle te l'a pris en photo et te l'a envoyé sur WhatsApp.
6: Ouais, elle l'a envoyé comme ça par WhatsApp. Elle me dit, c'est chouette hein, quand même.
0: c'est quand même bien fait, hein. Tout c'est chouette. Hein.
6: Attends, puis après c'était des photos. Alors j'avais des photos de l'écran qui étaient à moitié flou. Je lui dis c'est quoi? Elle me dit j'ai voulu prendre l'écran en photo, mais bon ça marchait pas tellement bien. J'ai préféré imprimer le mail et comme ça tu l'as. Ben, j'ai oui mais découpé. Donc voilà.
0: C'est magique. Non mais c'est magique. Les parents des fois la galère. Je t'embrasse mon pote. Salut Christophe.
6: Et je vous embrasse. Et continuez parce que vous dingue.
0: Ah bah c'est gentil. Merci.
6: C'est dingo.
0: Merci
4: vous
0: à toi.
4: Un gros bisou.
0: Merci mon Christophe. On t'embrasse. Héloïse, on termine avec toi Héloïse.
7: Oui, salut Europe 2, salut toute l'équipe.
0: Héloïse. Salut. Alors, qu'est-ce que c'est toi à la maison, Héloïse?
7: Ben moi, c'est mes parents. Alors, je disais à Mel au standard, à leur décharge, ils y vont. Il y a de la nouveauté niveau technologie, ils n'y arrivent pas, mais ils y vont toujours. Hein. C'est les premiers à essayer les nouvelles choses.
0: Ils ont essayé quoi?
7: Le relais pick-up qui s'est installé il y a quelques années, ces petits casiers où on récupère les colis.
0: Ah ouais, c'est chaud ça.
7: Donc c'était les premiers à y aller. Je sais pas comment ça se passait au tout début, mais ils ont ouvert. Ils avaient commandé un jouet d'occasion pour mes enfants, pour l'anniversaire. Ils l'ont ouvert, ils se sont dit « Ah mais non, c'est pas pour moi, l'adresse, je la trouve pas, non, non. » Puis il y a eu comme un doute, ils ont refermé, mais c'est après qu'ils se sont dit « Ah mais non, c'était peut-être ça. » Alors là, ils ont tout fait, hein. Ils ont appelé le numéro de téléphone qui était donné sur les casiers, il n'y avait plus rien à faire. Ils se sont dit « Mais on peut pas intercepter le livreur, non, il n'y a rien à faire, le colis, il est reparti au vendeur. »
0: Attendez, on est d'accord là-dessus, quand c'est refermé, tu ne peux plus le rouvrir.
7: Ils posent une question, ils disent « Vous êtes sûr, vous ne voulez pas réouvrir ?» Mais à l'époque, je ne sais pas, c'était au tout début. Hein. Donc, peut-être que depuis que mes parents et d'autres se sont trompés, ils ont un peu amélioré le concept. Mais...
5: Ouais, ça va faire 2 ans que le colis il est dedans et c'était de la mozzarella.
0: Voilà.
5: C'était
0: du poisson. Et il paraît que la mozzarella est en train de manger le casier. Il paraît que c'est un nouveau truc. Bon, je te fais un gros bisou en tout cas, je t'embrasse.
7: Ben, merci à vous, hein. Bonne journée à vous. Et puis du coup, pour l'histoire, ben, mes enfants, ils ont eu autre chose et ils étaient très contents quand même.
0: Bon, ben voilà, c'est le principal. Je t'embrasse fort. Bisous, ma belle.
7: Bisous.
0: Bisous. Tiens, Pietre, il y a ton père qui vient d'envoyer un emoji.
5: Salade.
0: Regarde, tu viens de recevoir salade, cœur d'artichaut.
5: 10h15.
0: 10h15 et la Colombie. Bon, voilà.
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2: Jour de l'épreuve de philosophie du bac, une couleuvre de Montpellier d'1 mètre de long s'est installée sous un radiateur dans une salle de classe à Nîmes. Ils l'ont découvert à 7h45 par le personnel d'entretien. Ça a contraint la direction à condamner la salle, à appeler les pompiers avant l'arrivée des 400 candidats.
3: Ah, c'est pas de bol ça.
4: Comment ils savent qu'elle vient de Montpellier?
2: C'est la race, je crois.
3: Ah,
2: c'est la couleuvre de Montpellier. Je suis pas sûr qu'elle vienne de Montpellier, qu'elle soit venue.
3: Elle a pris son ticket.
2: Mais peut-être qu'elle avait une épreuve, non? Peut-être qu'on sait jamais.
5: Bah, on sait pas. De toute façon, elle est avec nous là. Bonjour, vous nous entendez? Vous êtes un serpent, c'est ça?
6: Sorry, bon.
5: Un serpent.
6: Je suis un serpent qui aime la philosophie.
2: D'accord.
6: J'adore la philosophie.
2: Ah bon, c'est
6: rare ça. Je suis un serpent à lunettes, mais souvent c'est les opticiens.
5: D'accord. Mais là, que faisiez-vous dans une classe en pleine épreuve de bac de philo?
6: C'était là pour mon bac.
5: Ah, d'accord, passez le bac.
6: Je le veux avec mon fion, j'ai fait un bac S.
5: Ah oui.
6: Comme scientifique.
5: Ah oui.
6: Mais là, ça perd les popettes. Et ils ont flippé, je me suis fait virer de l'épreuve.
5: Bah, en même temps, normal, moi aussi j'aurais flippé de voir un serpent.
6: Oh, ça va, c'est bon. C'est vraiment des sophodes. Ça va. Franchement, plisse les yeux, je rassemblais une saucisse. Ouais. Une grande saucisse qui dandine des fesses.
5: Ouais.
6: Mais the twerk. Si vous voulez l'image, c'est ça.
5: Ah, c'est ça, ouais, on a l'image. Donc, du coup, pas d'épreuve de bac pour vous, quoi. Vous avez fait quoi après
6: En classique, ils ont sursauté, ils sont partis en courant.
5: Ouais.
6: Et moi, je suis resté dans la classe.
5: Ah
6: voilà, j'attendais en me grattant le snake.
3: Le snake, en anglais, j'ai eu peur.
5: On a eu peur là. Mais vous vouliez vraiment passer le bac, du coup.
6: Alors à la base, je vais faire une salle informatique pour bouffer la souris des ordinateurs.
5: Oui.
6: Mais bon, flemme.
5: Ah bon?
6: Alors, c'est moi, j'aime les souris, mais qui ont de l'âge. Vous voyez ce que je veux dire? Souris de Windows 98, c'est les meilleurs.
5: Pas les
6: souris de Mac. Ça pue le bobo, ça. On n'aime pas ça.
5: Et là, en ce moment, vous faites quoi, là?
6: Là, actuellement, je suis chez les pompiers. Je vais visiblement finir en sac à main pour la femme du lieutenant. De ce que j'ai compris, vous allez mourir. Sans le bac. C'est terrible, j'aurais pu finir baiser sur un polo Lacoste, je vais finir en sac à main.
3: Merde.
6: Quelle vie de merde. Bon, allez, je vous laisse.
5: Ouais, courage.
6: À bientôt.
5: Salut. Bah, jamais,
6: Salut. Salut. Tiens, allez prendre des places pour Didi Snake.
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1: 7 ans après le sommet de Biarritz, le club des 7 plus grandes puissances mondiales, le fameux G7, se réunit à Évian-les-Bains sous la présidence d'Emmanuel Macron. Il paraît que c'est un bordel pour les gens d'Évian. On a une pensée pour eux parce qu'on a eu des messages sur les réseaux de gens qui disent les hélicoptères à partir de 5h du mat, c'est l'enfer.
2: Bah, t'imagines la sécu.
1: Il y a des gamins pour le bac qui ont été en retard parce que y a plein de routes de fermées, c'est très compliqué. On va appeler le président pour voir un peu comment ça se passe. Appelez-le-moi à l'hôtel.
3: Vous êtes en communication avec le standard de la présidence de la République française.
1: Ils font le transfert, hein ?
4: Oui, Brigitte, mon petit cœur. Viens me chercher, j'en ai marre. Ils font que de m'embêter ici. Ils se moquent de moi. Viens, maman, s'il te plaît. Viens m'aider. J'en ai marre, j'en peux plus, maman. Viens.
1: Pardon,
4: aide-moi.
1: Monsieur le Président, c'est pas Brigitte. C'est Coé, là, au téléphone.
4: Ah, comment allez-vous, chers amis d'Europe 2 ? Pape Radio.
1: Très bien. Et vous, Évian, le G7, comment alors ?
4: Super.
1: Ah.
4: Ils sont tous gentils ici. Bon. Ça se passe relativement bien. On arrive à échanger correctement. Bon, après, je ne vous le cache pas, je n'ai pas encore réussi à leur dire ce que je voulais. Ah. Mais il reste 2 jours, donc ça devrait aller.
1: Comment ça, vous n'arrivez pas à leur dire ce que vous voulez dire
4: Et en fait, dès que je veux parler, Donald me fait chut. Donc je me tais.
1: Ah, oui.
4: Voilà. Puis il me donne des coups de pied sous la table pour que je ne parle pas.
1: Ah,
4: il me dit « Emmanuel, tu te tais ». Tu parleras demain.
1: Ah, quand même.
4: Oui, mais hier, t'avais dit demain. Oui, mais demain, c'est pas aujourd'hui. Tomorrow is not today. Moi, je dis ta gueule.
1: Ouais.
4: Parce que si je le dis tout haut, il me tape.
1: Ouais, je sais bien.
4: Voilà, c'est compliqué.
1: Non, je sais, mais ça a l'air effectivement compliqué, monsieur le président.
4: Mais non, c'est rigolo.
1: Ah.
4: C'est les copains. Bon, par contre, je ne prendrai pas le risque d'aller déféquer sur le torse de Donald.
1: Ouais.
4: Tu voyais ce que je veux dire.
1: C'est quoi ce bruit, monsieur le président? Là, on entend top taper.
4: C'est Donald. Ah. Il a fini. Faut que j'aille l'essuyer.
1: Hein?
4: Bah oui, 80 ans, papy. Je peux plus tout faire tout seul. Ah, entre lui et Brigitte, ça sent l'EHPAD à Évian-les-Bains.
1: Oh. Allez-y.
4: Bon, j'y vais, sinon je vais me faire gronder tout rouge.
1: Ah ouais,
4: bisous, Europe 2.
1: Bonne
4: radio.
1: À bientôt.
4: I'm coming, Donald. I'm coming.
1: Ah oui.
4: Commence à me faire chier la merloque, là, avec sa coupe de merde.
1: Et
4: tu n'avais pas accroché.
1: Ouais.
4: Bon, ça... Au revoir, à bientôt.
1: Salut.
2: À
1: bientôt, monsieur le président.
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1: Salut Koé, salut l'équipe, c'est Ethan de Noisey en Indre-et-Loire. Oui, c'est encore moi. Les trucs de voix comme Patrick Sébastien et trucs comme ça, c'est vous qui faites les voix ou c'est un traducteur ou vous invitez vraiment les personnes? Allez, salut l'équipe.
2: Ah, alors,
1: bisous.
3: Est-ce que
4: je pense qu'il y a plein de gens qui se posent ces questions-là.
3: Est-ce qu'on invite Jacques Chirac?
5: Oui, il était venu la dernière fois.
6: Qui est décédé depuis une quinzaine, vingtaine d'années.
3: Mais non, c'est nous. C'est nous, on fait tout nous ici. C'est une cuisine d'un restaurant ici, on fait tout nous-mêmes. Voilà, ouais. C'est Corentin.
6: Sauf le président, sauf qui quand il nous appelle, voilà. C'est le vrai.
3: Corentin, oui, Macron, Macron, c'est le vrai. Mais Corentin, il en fait une partie, j'en fais une partie, voilà, et on les fait. Et, voilà.
7: Et c'est lequel que t'aimes imiter, toi? Ou t'as plus de...
5: Donc c'est Patrick Sébastien.
3: Non, j'aime bien Patrick, j'aime bien Bigard.
5: Bigard, ouais.
7: Bigard,
3: ouais. Tu vois,
6: c'est lui qui le mieux.
3: Le truc court, tu vois, bien profond. Non, j'aime bien aussi... quand on a refait la dernière fois, j'ai eu plein de messages quand on a refait Chirac, qui accueillait...
7: Ouais. Ah oui, Bernadette.
4: On prend des nouvelles demain.
3: On aura des nouvelles demain. Voilà, c'est ouais. Calme.
7: Et Corentin?
3: Ah, c'est bon, mon chéri.
4: Cyril, ouais, bah c'est la première que j'ai faite. Mais sinon, Jeff Tuch, j'aime bien. Tout le monde me demande de faire Jeff Tuch, là. Ouais. Des vidéos avec Jeff Tuch. Dis bonjour à Cathy. ma mère, elle s'appelle Céline.
6: Salut ma Céline, c'est Jeff, comment ça va?
3: Tu fais payer ou pas?
4: Ah oui, cher.
3: Ah oui, bien sûr. Bon business.
4: Bah oui.
3: Voilà, donc voilà, non, c'est nous. On fait tout ça en live. Alors, des fois, c'est approximatif, parce que des fois, on doit en enchaîner. Bon, on oublie comment. Des fois, il faut que ça revienne. Mais c'est nous, mon grand. On est une autre?
8: Bonjour, c'est Augustine de la Moiselle. Pietre, elle est quelle couleur t'as? T'as 307.
6: En fait, elle est grise.
3: Mais ouais, c'est vrai, ça, elle est quelle couleur? La dernière fois, t'étais à côté de moi au fond. Mais tu sais quoi? J'ai tellement sublimé par la voiture que j'en ai oublié la couleur.
6: Elle est grise, un petit peu dorée, mais surtout sale.
9: Ça dépend de l'heure.
6: Elle est surtout pleine de poussière.
3: Tu l'as pas lavé depuis quand?
6: Non,
3: tu la laves quand même. C'est pas des voitures sales.
6: Mais je la passe au jet d'eau, un truc comme ça, vite fait. Je passe pas des heures, je la laisse pas à quelqu'un qui me la brique à la peau de chamois, ça sert à rien. Là.
4: Elle est grouille. Grise et un peu rouillée.
3: Elle est vieille.
6: Voilà, elle est un peu vieille. Mais n'empêche, l'autre fois, j'étais sur la route, je double un camion, je me fais klaxonner. Qu'est-ce qu'il me veut, lui? Et en fait, je regarde dans mon rétro, il y a un mec qui était dans son camion, il faisait.
3: Est-ce qu'il t'a reconnu ou parce qu'il était heureux d'être doublé par une 307?
6: Je sais pas, mais il avait l'air content de me voir.
3: C'est pas une autre question.
10: Salut l'équipe, c'est Lina. C'est quoi vos animaux de compagnie préférés?
3: Ah, Corentin, t'en as pas?
4: J'en ai pas, moi.
3: Ah, pas Vito?
9: Moi non plus, parce que je trouve que c'est trop contraignant, tu vois. Quand tu pars en week-end, moi je bouge beaucoup et partir en week-end en vacances et tout.
4: Et puis même moi, petit, chez mes parents, j'avais eu un chien, un chat, et j'ai grandi avec le chien qui allait tout seul dans le jardin, il y avait de l'espace et tout. Oui. Et que maintenant en appartement, je me vois mal avoir un chien dans l'appart toute la journée. Le
3: c'est vrai, t'as raison, voilà. c'est une responsabilité. Ouais. Hein.
6: Alors moi, chez moi, j'ai un zoo, mais moi, celle qui m'éclate le plus en ce moment, j'ai une canne. Et elle m'éclate parce qu'elle est de plus. Au départ, elle était assez farouche. Et ça y est, maintenant, je commence à pouvoir lui donner à manger à la main directement. Et tu la vois, un canard, mec, quand ça marche, c'est trop rigolo, quoi. Tu sais, ça penche comme ça, là. Ça... J'adore, je la kiffe, la canne.
3: Stouff, t'en as pas?
7: J'en ai pas, mais j'adore les chiens.
3: Moi, j'ai mon chat. J'ai Grisouille. Chat de Victoire. À la base, je n'aimais pas les chats. Je trouvais ça fourbe. Je pensais que ça voulait me tuer dans mon sommeil pour dominer le monde.
6: Il y en a beaucoup encore. Hein,
3: et en fait, je suis devenu gaga.
9: Parce que Grisouille, elle n'a pas les capacités de te tuer dans ton sommeil.
3: Je pense que des fois, elle se dit. Et puis après, elle se dit qu'est-ce que je viens de dire? Je pensais à quoi déjà? Non, non, mais honnêtement, mais j'adore tous les animaux. Vous savez, dans la rue, Nat, elle pourrait vous le dire. Dès qu'il y a un chien, je suis en train de lui faire des bisous.
7: Gaga, ouais.
3: Les staffies, j'adore. Les bulldogs français, j'en ai eu plein.
4: Tu te roules par terre sur le trottoir
3: de chien? En fait, j'aime bien les chiens un peu qui ont une sale gueule, qui sont un peu massifs.
6: Ma femme aussi, elle aime bien les chiens moches. Plus ils sont moches, plus elle les aime.
3: Et puis qui font du bruit quand tu les gratouilles. J'aime bien ça, mais c'est une responsabilité. En ce moment, je bouge pas mal. Honnêtement, je sais pas trop dans les semaines qui viennent, si peut-être on bougera dans le sud, dans le nord. Donc, l'emmener dans un train, c'est compliqué. Déjà, Grisouille, c'est une organisation. Parce que
6: moi, qui ai un zoo pour partir en vacances, c'est tout un délire. Hein. C'est très compliqué et puis ça coûte cher.
9: Ouais, après, il y a peut-être un juste milieu entre avoir un chien et puis avoir un zoo.
3: Quand on a des animaux, il faut s'en occuper et il faut. C'est une responsabilité.
6: Oui.
3: Voilà. Donc, quand tu prends un animal, il faut te dire OK, je vais l'avoir entre 10 et 14 ans. il faut que je gère sa vie pendant 10 et 14 ans. Donc si tu peux pas ou que t'es pas sûr, bah vaut mieux attendre.
6: C'est ça. Faut mieux attendre. Je gère les cacas, les croquettes, le vétérinaire.
3: Mais j'aurai, quand je serai, ce sera le plus calme au niveau des horaires, des machins, des trucs, et qu'il y aura, j'aurai. Dans quelques années, j'aurai. Ah, sûr.
6: Moi, je veux un T-Rex.
9: Dernière.
3: Ouais, c'est bien le T-Rex.
6: Ouais.
3: T'as raison. T'as vu? Pas content. Un T-Rex.
10: Salut l'équipe, c'est Chloé. Est-ce que Pietre et Stouff, ils sont des amoureux?
3: Ah, c'est est-ce qu'ils sont des amoureux?
6: Bah,
3: je vous pose la question. Est-ce que vous êtes ensemble?
6: On le dit ou pas?
7: Ah, vas-y, dis ce que tu veux.
6: Ouais.
3: Bah, non.
7: J'ai peur. Non, je suis pas du tout son style. Il est pas le
3: ah,
7: bon
3: ça, c'est
7: plus.
3: Vrai. Ah, c'est vrai que non, le style de Pietre, c'est pas du tout toi.
7: C'est pas du tout moi. Donc,
6: mais c'est ma maman,
7: mais on s'aime beaucoup, oui, beaucoup.
6: C'est la maman.
3: Alors que Corentin et moi, on est ensemble.
7: Ah bon?
3: Bien sûr.
4: Oui.
3: Bien sûr.
4: Ça fait c'était combien de temps?
3: Oh là là, ça fait quelques mois, c'était une folle.
9: Et moi, je te l'annonce, je suis avec Grisouille.
3: Eh oui. Allez.
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1: Le dossier du jour, c'est quoi, Stouff?
2: Les dingueries qu'ont fait vos parents avec la nouvelle technologie.
1: Anaïs, comment ça va, ma petite Anaïs?
3: Oui.
2: Ou vos amis,
3: hein. Ça va, Anaïs.
1: Ouais. Toi, c'est papa, qu'est-ce qu'il n'a pas compris?
3: Mon papa, il a du mal avec les visios. Déjà, il a eu beaucoup de mal à avoir un smartphone. Et là, les visios, c'est un peu compliqué pour lui. Ouais. Ce qui fait qu'en fait, tout le long de la visio, on voit le sommet de son crâne parce qu'il continue de mettre le téléphone à son oreille.
1: C'est un truc de fou.
3: Voilà.
1: C'est un truc de fou. Non, parce que je pense que
4: toute leur vie, ils ont grandi avec le téléphone. Oui. C'est un réflexe, le téléphone, non, c'est à l'oreille. Et puis, tu le regardes pas.
1: Et puis, je pense qu'ils ne comprennent pas que caméra soit en haut, l'écran au milieu, le haut-parleur en bas.
5: Oui.
1: Il y a un truc qui est anormal. Il y a trop de mélange là-dedans. Il regarde la caméra, mais il regarde plus l'écran. Quand il regarde l'écran, il regarde pas la caméra. C'est vrai, je suis d'accord, c'est un peu compliqué. C'est un peu compliqué. Quel âge il a, papa? Il est pas vieux? Quel âge il a?
3: Si, il a 75 ans, mon papa, mais je l'aime d'amour, hein, mais il est un peu nul avec la technologie.
1: 75 ans de maintenant, s'il se débrouille bien, c'est branché encore, hein.
3: Ah ouais, non, mais en plus, franchement, il est jeune dans sa tête et tout. Il fait encore plein de trucs. Il monte sur le toit, il fait plein de dingueries.
1: Il peut pas redescendre. Il monte sur le toit, mais quand il est là-haut, il faut appeler les pompiers.
3: La technologie, c'est pas son domaine.
5: Moi, je vois mon père, il a 90 ans et il a le WhatsApp. Tu l'appelles en vidéo et tout. Il répond aux messages, il renvoie des textos, WhatsApp et tout. Hein.
1: Est-ce qu'il met des émojis?
5: Et il met des émojis. Après, bon, c'est long, hein. C'est long à chaque fois pour répondre à un message, mais il envoie des émojis et tout. Hein.
1: T'as quoi comme émoji? C'est marrant ça, il fait quoi l'émoji
5: généralement? Non, ouais, c'est des pouces, ouais. Attends, je vais regarder. Hein. Je vais en avoir.
6: Hein. Un immeuble.
1: C'est rigolo.
6: Un meuble. C'est un immeuble, drapeau de la Colombie.
1: Des trucs qui n'ont aucun sens, tu sais. Un trèfle, une église, le drapeau du Danemark.
6: Un feu rouge.
1: Voilà, bon, comment il a mis des émojis, mais. Parce qu'à mon avis, pour que les personnes. Déjà, moi, il m'a fallu du temps pour comprendre que le petit bonhomme rond...
2: Ah, il met des cœurs.
1: Moi, il m'a fallu du temps pour comprendre que le petit bonhomme rond qu'avait... tu sais, qui fait signe...
6: avec la main.
1: Avec la main, comme les militaires.
2: Ah oui.
1: Eh ben, tu sais quoi? Il m'a fallu du temps pour comprendre. Je voyais un bout de bras.
6: Il m'envoie des photos.
1: Je comprenais pas ce que c'était que cet émoji. Il m'a fallu du temps. Je t'embrasse. Bisous, ma petite Anaïs. Bisous à toi.
3: Bisous, bonne journée.
1: Bisous.
5: Alors, il envoie des photos à Piette, mais Piette galère à les voir après les photos.
1: Salut galère. Salut.
6: Salut galère.
1: Christophe, pardon. Ça va Christophe?
7: Salut l'équipe.
1: Salut mon ami. Ça va Christophe? T'es en forme?
7: En pleine forme.
1: Allez, vas-y, en quoi ça galère à la maison? C'est maman, toi?
7: Ouais, c'est maman. Alors, maman, elle est en région parisienne. Moi, je suis en Dordogne. Et elle me dit oui, comme tu m'appelles avec WhatsApp, est-ce que c'est possible de m'installer WhatsApp? Alors, je lui ai dit, écoute, la prochaine fois que je descends, dès que je monte, je vais t'installer WhatsApp. Et en fait, elle a pris un mail en photo, elle l'a envoyé sur WhatsApp. Je lui ai dit, mais c'est quand même plus simple de me l'envoyer par mail. Elle me dit, mais non, je trouvais ça bien, donc je t'ai envoyé dans WhatsApp.
1: Donc, elle a imprimé le mail. Et une fois qu'elle l'a imprimé, elle te l'a pris en photo et te l'a envoyé sur WhatsApp.
7: Ouais, elle l'a envoyé comme ça. Elle m'a dit, c'est chouette hein, quand même.
1: c'est quand même bien fait, hein. C'est chouette. Hein.
7: Attends, puis après c'était des photos, alors j'avais des photos de l'écran, c'était à moitié flou, je lui dis c'est quoi, elle me dit j'ai voulu prendre l'écran en photo, mais bon ça marchait pas tellement bien, j'ai préféré imprimer le mail et comme ça tu l'as. J'ai mis mes découpés, donc voilà.
1: C'est magique, non mais c'est magique, les parents des fois la galère, je t'embrasse mon pote, salut Christophe.
7: Et je vous embrasse, et continuez parce que vous dingue.
1: Ah bah c'est gentil, merci.
7: C'est dingo.
1: Merci à toi.
2: Un gros bisou.
1: Merci mon Christophe, on t'embrasse. Héloïse, on termine avec toi Héloïse.
8: Oui, salut Europe 2, salut toute l'équipe.
1: Héloïse.
8: Salut.
1: Alors, qu'est-ce que c'est toi à la maison, Héloïse?
8: Ben moi, c'est mes parents. Alors, je disais à Mel au standard, à leur décharge, ils y vont. Il y a de la nouveauté niveau technologie, ils n'y arrivent pas, mais ils y vont toujours. Hein. C'est les premiers à essayer les nouvelles choses.
1: Ils ont essayé quoi?
8: Le relais pick-up qui s'est installé il y a quelques années, ces petits casiers où on récupère les colis.
1: Ah ouais, c'est chaud ça.
8: Donc c'était les premiers à y aller. Je sais pas comment ça se passait au tout début, mais ils ont ouvert. Ils avaient commandé un jouet d'occasion pour mes enfants, pour l'anniversaire. Ils l'ont ouvert, ils se sont dit « Ah mais non, c'est pas pour moi, l'adresse, je la trouve pas, non. » Puis il y a eu comme un doute, ils ont refermé, mais c'est après qu'ils se sont dit « Ah mais non, c'était peut-être ça. » Alors là, ils ont tout fait, hein. Ils ont appelé le numéro de téléphone qui était donné sur les casiers, il n'y avait plus rien à faire. Ils se sont dit « Mais on ne peut pas intercepter le livreur, non, il n'y a rien à faire, le colis, il est reparti au vendeur. »
1: Attendez, on est d'accord là-dessus, quand c'est refermé, tu ne peux plus le rouvrir.
8: Ils posent une question, ils disent « Vous êtes sûr, vous ne voulez pas réouvrir ?» Mais à l'époque, je sais pas, c'était au tout début. Hein. Donc peut-être que depuis que mes parents et d'autres se sont trompés, ils ont un peu amélioré le concept. Mais...
4: Ouais, ça va faire 2 ans que le colis est dedans et c'était de la mozzarella.
1: Voilà.
4: C'était
1: du poisson. Voilà, et il paraît que la mozzarella est en train de manger le casier. Il paraît que c'est un nouveau truc. Bon, je te fais un gros bisou en tout cas, je t'embrasse.
8: Ben, merci à vous, hein. Bonne journée bisous. À vous. Et puis du coup, pour l'histoire, ben, mes enfants, ils ont eu autre chose et ils étaient très contents quand même.
1: Bon, ben voilà, c'est le principal. Je t'embrasse fort. Bisous, bisous. Ma belle.
8: Bisous.
1: Bisous, bisous. Tiens, Pietre. Il y a ton père qui vient d'envoyer un emoji
4: salade.
1: Regarde, tu viens de recevoir salade, cœur d'artichaut.
4: 10h15.
1: 10h15 et la Colombie. Bon, voilà.
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2: Champion du monde de l'actu, Joseph Langlinglingling. Il s'appelle comme ça, hein. Joseph Langling. C'est le guide du musée de Düsseldorf. Il insulte les visiteurs, il critique les choix artistiques de la direction. Mais que la première personne qui prend une mauvaise photo lui défonce la gueule. Vous pouvez vous dire que ça fait des mauvais commentaires. Et bien, pas du tout. Ces visites affichent complet plusieurs semaines à l'avance parce que ça fait marrer les gens. Et ça fait une visite atypique et les gens le prennent au second degré.
3: Comme le restaurateur, là.
4: Ouais, qui insulte aussi les clients.
2: Je trouve ça marrant. Voilà, faut pas dépasser trop loin quand même. Tête de cul, on est. Monsieur. On a une cliente, hein, qui n'était pas au courant. Elle a dit cette. Je suis pas venu ici pour souffrir, ok. Elle était pas bien. Deuxième champion, c'est un pilote canadien. Il a 59 ans. Lui, c'est mon champion toute catégorie. Il a volé pendant 16 ans aux commandes d'un Boeing Air Canada avec une licence de capitaine falsifiée. 900 vols sans avoir la moindre qualification officielle. En 2009, plutôt que de passer les examens nécessaires pour devenir capitaine ou commandant, je ne sais pas comment on dit, il a simplement décidé de contourner le problème. Il a falsifié les documents, empochant au passage des millions de dollars de salaire de capitaine. La fraude n'a été découverte que l'an dernier lors d'un contrôle de routine, soit 16 ans, 900 vols, plusieurs centaines de milliers de passagers plus tard.
3: Ça frappe moi si tu veux, ça.
4: Ouais, c'est ça, mais c'est hallucinant.
2: Bah, c'est un très bon gars. Mais il s'est volé.
4: Il a dû faire une formation quand même avant. Parce que imagine, bon alors, comment ça
2: Je pense qu'il a lu, il a lu la radio, il a lu les trucs, il a dû se débrouiller, il doit être très fort là-dedans, mais par contre, bon, il est volé. Oui. Il vient de retrouver un poste, on me dit, de contrôleur général à la centrale nucléaire de Gravelines.
4: Tout
2: va bien. Et enfin, le ministre en chef du Pendjab. Je vous donnerai pas son nom, parce que de toute façon, vous savez pas où est le Pendjab. Il a publiquement bu un verre d'eau d'une rivière sainte. Pollué, mais vous savez, c'est comme le Gange. Oui, le Gange, c'est très pollué. Vous avez des corps qui brûlent dans le Gange, mais pourtant, malgré tout, vous avez des gens qui se baignent, ils n'ont absolument rien.
4: C'est vrai.
2: Vous brossez les dents, vous avez une chiasse pendant 8 jours. Vous perdez 8 kilos et votre moquette.
4: Ouais, tu perds les dents et tout aussi.
2: Mais c'est assez dingue. Il a bu un verre d'eau d'une rivière sainte polluée pour démontrer qu'elle était propre et surtout qu'elle avait des vertus. Elle était sainte. Okay. Elle était protégée. Ce moment a attiré l'attention sur Internet. Les images ont tourné. Dans le monde entier, elles se sont diffusées sur les médias et ils sont allés le voir pour qu'il commente ce qu'il a fait, sauf qu'il est hospitalisé pour intoxication en état critique.
5: En état critique, carrément.
3: Oh là là.
5: Ah oui.
2: C'est horrible.
6: Ah bah tiens, c'est bizarre.
3: C'est ça,
2: le monsieur est aux portes de la mort. Fallait pas. En fait, fallait pas.
6: Qu'est-ce qu'il y a d'usure au moment de boire le truc?
2: Et santé, on verra bien. Chez nous, il y a Anne Hidalgo qui s'était baignée dans la Seine.
4: Oui, l'année dernière.
2: Aucune séquelle. Depuis, elle a accouché d'un Vélib. Ça va. Heureusement, il n'avait pas la Seine. Tout va bien.
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3: Voici quelqu'un qui n'a pas eu de chance.
4: Ah. Voici Patchat Woman.
3: Elle s'appelle Fiona Hooker. Vous connaissez Fiona Hooker ?
5: Pas du tout.
3: Non. Écoutez bien son histoire. 32 ans. Elle a développé une terrible éruption cutanée à 31 semaines de grossesse. Ce qui avait commencé par des démangeaisons sur le ventre s'est transformé en cloques douloureuses sur tout son corps. Les médecins ont diagnostiqué une pamphigoïde gestationis.
6: Qu'est-ce que c'est ça ?
3: Qui est une maladie auto-immune extrêmement rare. Pamphigoïde gestationis.
6: Ok.
3: Son organisme réagissait violemment à des éléments liés à la grossesse. Donc, je vous la fais courte, il s'agit d'une allergie à son propre enfant.
5: Oh, oh la belle excuse.
3: Elle a souffert pendant des mois, elle a dû prendre des fortes doses de corticoïdes. Même si les symptômes ont disparu, elle a décidé de ne plus avoir d'autres enfants. Elle s'est dit, c'est trop compliqué.
5: Mauvaise expérience.
6: Toute sa vie, elle sera allergique à son enfant.
3: C'est incroyable, non ?
6: C'est horrible.
4: C'était pas de chat, woman.
7: Pas lui non plus. Il peut trop, ça gratte. Elle n'en a plus.
3: D'ailleurs, on embrasse le petit Stan.
6: Ouais.
3: Voilà, c'est et sa maman qui prend des anti-staniminiques.
6: Staniminiques.
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2: 80% des Français disent souffrir de la chaleur au moins une fois par an avec mauvais sommeil, inconfort, fatigue. 36% estiment que leur logement n'est pas suffisamment adapté pour se protéger des fortes chaleurs. C'est vrai qu'il y a beaucoup de logements en France qui sont aussi des passoires thermiques.
3: Et dans les grandes villes, quand tu habites sous les toits, les étudiants, là,
4: mal isolés.
2: Je suis d'accord.
3: Bah, c'est dur.
2: 90% pensent que les vagues de chaleur deviennent plus fréquentes et plus intenses.
5: Mais ça, on ne sait pas, du coup. Hein, parce qu'il y a des gens qui disent, ouais, non, c'est comme ça.
3: En des canicules, comme on a régulièrement, il y en avait une tous les 30 ans.
2: C'est avant. Plus fort, plus tôt et plus violent, quand même. Ouais. Un peu plus chaque année.
3: Ouais. C'est malgré plus fréquent, quoi.
2: Par ça, celui qui continue de dire non, non.
3: Alors, regarde, cette année, déjà, on en a deux, là.
2: Alors c'est vrai que c'est particulier. 22% des Français déclarent avoir installé une climatisation chez eux pour mieux supporter les épisodes chauds. Alors vous avez la clim,
3: ça te sauve la vie.
4: Oui, moi
2: non. T'as la clim toi, Corentin ?
4: Ouais. Moi je l'ai mis avec le petit, moi.
2: T'as la clim ?
3: Non, mais j'ai un pavillon moderne, moi, là, avec les nouvelles normes et tout, donc c'est relativement bien
6: isolé.
3: J'en
6: ai le portable, tu fais que tu...
2: Moi j'ai mis la clim. Mon clim, c'est
6: mobile, ouais.
2: Voilà, exceptionnel.
3: Bah voilà. Donc si la planète elle meurt, c'est de votre faute à vous là. À toi.
4: Avant je mettais sac à patates congelé devant le ventilo.
2: Ouais.
3: Alors j'ai essayé tous ces trucs là, les bacs à glaçons, les trucs, c'est tu regardes sur la.
6: Non. Ah ouais. Non. Je crois que la bouteille d'eau ça fonctionne.
3: Non, ça marche pas.
4: Puis quand tu te réveilles, t'as les pieds qui sentent la poulet salardée.
6: Il faut le mettre derrière, pas devant.
2: 60%. Qu'il est con. Souhaite davantage d'espace vert en ville pour lutter contre la chaleur. C'est vrai, dès que vous êtes dans un bois, il fait tout de suite un peu plus frais.
3: Ouais, c'est vrai.
2: 12% des Français regardent les biens immobiliers en viager pendant la canicule. Ça, ce sont des gens qui vont aller en enfer.
6: Ouais.
2: Faut que vous le sachiez.
3: C'est-à-dire, mais riche,
4: mais c'est pas cool.
2: Vous aurez un appartement en viager, mais vous irez en enfer. Et enfin, un Français sur trois se dit préoccupé par les conséquences des fortes chaleurs, mais pense quand même au potentiel héritage qui va avec.
3: Voilà, bah oui.
2: Horrible, horrible.
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1: La SNCF met en vente 100 000 billets TGV à prix réduit depuis hier jusqu'à jeudi. Bon, bah, ça, c'est toujours les trucs. C'est soi-disant 19 euros. Tu veux y aller, il n'y en a plus. Tu passes à 200, t'as pas compris comment.
2: Exactement ça. Voilà.
3: Je l'ai vécu.
1: C'est comme, les billets d'avion. Dès 49 euros. Voilà. Ouais, tu rajoutes tes bagages, tes pieds, ton cul et ta femme.
3: 1000 euros.
1: T'es à 1000 euros. Effectivement. C'est les belles arnaques, ça. On va essayer d'avoir le patron de la SNCF en ligne, Jean Castex.
4: Chers voyageurs, attention. Le boss Jean Castex va parler.
5: Eh bien, bonjour à tous, bonjour. C'est moi, les boss du cheminot, le king des rails, le roi du chouchou, Jean Castex.
3: Chouchou.
5: Déjà que vous aimiez, écoutez, c'est moi le patron, je fais mieux chouchou que les autres.
6: Oui, parce qu'on vient d'écouter ta dernière sur Tchat Roulette.
5: Je ne connais pas cette chanson. Déjà que vous aimiez la SNCF, mais vous allez l'aimer encore plus, puisque 100 000 billets seront à prix réduit jusqu'à demain.
3: On a vu ça, c'est top.
5: Je dirais même, c'est tip top. Par contre, qui dit réduction du prix des billets dit augmentation d'autres choses à côté.
6: Évidemment.
5: Il est gentil le Jeannot, mais faut pas me prendre pour un lapin de 3 semaines.
3: Mais non. Et du coup, qu'est-ce qui va augmenter là? On peut savoir.
5: Voilà la liste de ce qui va augmenter à la SNCF et dans les gares pour boucher le trou des réductions des billets de train. Le prix du café en gare va doubler. À 7 euros, il sera toujours mauvais, mais ce sera un mauvais café haut de gamme.
3: Très bien.
6: D'accord. C'est honnête.
5: Les toilettes dans les gares seront maintenant utilisables, mais à partir de 10 euros. Faut pas déconner, vous avez qu'à démouler chez vous avant de prendre le train. Nous allons augmenter le prix du Wi-Fi dans les TGV. Déjà que ça marche pas, ça sera toujours lent, mais maintenant, il chargera les pages avec une petite musique d'attente.
6: D'accord.
5: Et enfin, nous allons augmenter le prix des prises électriques dans les trains. Avant, elles étaient gratuites.
6: Bah, ce que j'allais dire,
5: mais ne fonctionnaient pas.
6: C'est vrai.
5: Maintenant, elles seront payantes, mais toujours pas disponibles.
3: D'accord. Bon. C'est nul, en fait. C'est n'importe quoi. Là.
5: Je suis d'accord, mais Balek, il faut bien se faire du blé, même si le prix du carburant baisse, faut quand même faire le plein de tous les trains.
3: Oui, mais les trains sont électriques. Monsieur Castex, il n'y a pas besoin de faire le plein, il n'y a pas besoin de carburant.
5: C'est ça, bien sûr. Et mon cul, c'est du testicrousti. Vous n'êtes qu'un complotiste.
3: Oui, bien sûr.
5: Voilà, à bientôt.
3: Oui, à bientôt. N'importe quoi.
4: Chers voyageurs, merci d'avoir écouté le boss Jean Castex parler. Attention à la fermeture automatique des portes. On voyage à tous avec Europe 2 et Coé partout sur nos lignes SNCF.
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0: Salut, 6h du matin, c'est jeudi. Vous réglez les montres, vous réglez tout ce qu'il faut. Nous sommes là tous les matins entre 7h et 11h et entre 5h et 7h, le Bifort, les meilleurs moments pour que vous soyez en forme, bien réveillé. Un point sur la météo et les news, je vous préviens, va faire chaud.
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0: C'est parti pour les news, Cédric Lecor. Salut mon Cédric.
2: Salut Coé, bonjour à tous. La vague de chaleur va nettement s'intensifier. Ce jeudi, 26 départements de la région parisienne au centre-est vont passer ce midi en vigilance orange canicule. Je reviens sur la météo dans deux minutes. Un épisode de forte chaleur qui ne fait que commencer avec de possibles pointes à 40 degrés dimanche pour la fête de la musique. Parmi les conséquences, des trains annulés sur certaines lignes trop vétustes, des oraux du bac qui pourraient être décalés localement. Et puis cela pourrait aussi entraîner de la fermeture de certains établissements scolaires comme lors de la précédente vague de chaleur du mois de mai. 43, ce n'est pas une température, mais nombre de vêtements neufs achetés en moyenne l'an passé par les Français. Un record selon l'éco-organisme ReFashion. Des consommateurs qui se tournent de plus en plus vers des sites en ligne et vers de l'ultra fast fashion avec des t-shirts, des pantalons qui finissent de plus en plus vite dans nos poubelles avec derrière de gros enjeux environnementaux pour recycler ces déchets. Un projet de loi sur ce sujet était justement examiné hier à l'Assemblée nationale. Un accord signé plus tôt que prévu, l'accord pour mettre fin à la guerre au Moyen-Orient a finalement été paraphée à distance la nuit dernière entre les présidents iraniens et américains. Il prévoit la réouverture du détroit d'Ormuz, un plan de reconstruction de 300 milliards de dollars et la reprise de négociations sur la fin du programme nucléaire iranien. Un document signé donc au château de Versailles hier soir par Donald Trump, le président américain et son épouse ont été reçus par le couple Macron avec 3 heures de retard. Ils ont notamment visité la Galerie des Glaces avant un concert dans la Chapelle Royale et un dîner avec de la volaille au menu. Côté football, à son tour, Cristiano Ronaldo a entamé hier soir comme Lionel Messi sa 6e Coupe du Monde, mais ça ne s'est pas aussi bien passé que l'Argentine. Le Portugal a calé un partout face à la République démocratique du Congo. Belle entrée en lice pour l'Angleterre qui a battu la Croatie 4-2. Et puis la météo, l'Hexagone continue donc de se transformer en four avec une flopée de 36-37 degrés, voire plus localement cet après-midi à Paris, Bourges, Montceau-les-Mines, Brive-la-Gaillarde ou encore Chambéry. 26 départements de la Haute-Savoie à l'Eure-et-Loire vont passer à la mi-journée en vigilance orange canicule. Fait plus frais sur les côtes de la Manche, 26 à Bayeux, mais aussi autour de la Méditerranée, 28 à Nice et Marseille.
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2: Fort, fort, lointain, rouvre les portes de son royaume. DreamWorks vient de dévoiler la première bande-annonce de Shrek 5. L'ogre vert, Fiona et Lan sont de retour 16 ans après leur dernière aventure. Le trailer laisse entrevoir un nouveau périple pour Shrek et ses compagnons qui vont passer par la case prison. Retour dans le Marais à l'été 2027. 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
0: Le top.
4: Oui, c'est le top des choses à faire pour simplifier la vie de maman ou de papa aussi. Parce qu'il y a les papas aussi, des fois solo. Donc ça vous concerne
5: oui.
4: aussi.
5: Alors il y a un ne pas exister. Alors,
4: non, je précise, non, mais ceci n'est pas un message pour mes enfants ou mon mari et toute ressemblance avec des personnes existantes est purement fortuite.
5: Bien sûr.
4: Voilà, remplacer ce qu'on finit, le dernier rouleau d'essuie-tout, le dernier savon, les paquets vides dans les placards, on le note ou on le signifie qu'il n'y a plus rien. On laisse pas traîner, on pense à la personne qui va passer derrière. Hey,
5: parce que ça, tu peux rêver, je pense.
6: Parce que sauf quand elle ouvre le placard, elle fait...
4: Ah mais tu sais, quand tu ouvres le placard et que t'as les paquets qui sont vides, vraiment, et puis ils te disent « Ah, il n'y a plus rien !» Bah oui, mais tu m'as pas prévenu, je suis pas...
6: Moi, j'adore,
4: pas deviner.
6: J'adore, c'est l'emballage des pots de yaourt.
4: C'est l'enfer.
6: Tout le monde a pris son yaourt et l'emballage, il est resté dans le frigo.
7: Le carton.
6: Et il est seul, le carton.
7: Moi, je me souviens m'être fait engueuler une fois parce que j'avais pris le pot de Nutella, j'avais laissé sur la table et il était vide. Et ma mère m'a dit « Corentin, tu l'as trouvé où le Nutella ?» Bah dans le pot, maman. Et puis là, je m'étais fait engueuler. Mais d'une fois, j'ai envie de tout ma gueule en plus.
6: Ah voilà. Ou tu sais, t'as fait cling, cling, cling, cling, cling, cling, cling. T'as bien raclé. Il n'y a plus rien. T'as remis le couvercle. Tu l'as remis dans le placard. Alors que tu sais qu'il est vide. T'as tout raclé toi-même.
7: Mais ça peut te donner bonne conscience aussi.
6: Oui,
4: pour simplifier la vie de papa ou maman, c'est éviter de prendre la salle de bain pour la piscine municipale. Il y a plus d'eau par terre qu'ailleurs. C'est, tu rentres, en plus, c'est en chaussettes. Ouais, non, mais c'est mais sérieux. Grave. Tu rentres, la salle de bain, tu t'es en chaussettes.
7: Ouais, grave,
4: moi, je peux plus blairer ça, quoi. Et t'es là avec ta petite serpillière après, alors que tout le monde est barré.
6: Je suis d'accord. Je pense qu'à la fin de cette séquence, tu vas rendre tes enfants. Ouais. À troisième.
4: Allez, autre chose. Le linge qu'on met dans le panier à linge sale, essayez de le mettre les chaussettes à l'endroit, dans le bon sens. On passe notre temps à remettre le linge dans le bon sens avant de le mettre dans le lave-linge.
6: Non, parce que, mais parce qu'un slip, temps, dans le, un slip dans le mauvais sens se lave pas de la même façon qu'un slip dans le bon sens.
4: Mais t'as des t-shirts où t'as des impressions dessus, des fois faut le mettre dans le sens inverse, mais t'as des t-shirts quand ton gamin il salit partout, faut le mettre dans le bon sens. Non, mais je te jure qu'on perd un temps fou à remettre le linge dans le bon sens. Et les chaussettes, c'est le pire. Tu passes ta main dedans en plus. Enfin, bon, bref,
5: dégueulasse. Et les mouchoirs dans la poche.
4: Et les mouchoirs dans la poche.
7: Ton mari qui vient de changer de radio là. Voilà.
4: Essayez, pour simplifier la vie des parents, essayez d'avoir un minimum de mémoire pour retrouver vos objets perdus. On passe un temps fou parce que vous ne souvenez plus où vous avez mis le doudou, les clés du casier, la gourde. Et on doit être dans votre tête pour savoir où vous l'avez mis. Et je te jure que ça, c'est usant mentalement, vraiment.
6: Moi, j'adore cette phrase. À chaque fois que tu perds tes clés, tu dis « chérie, j'ai pas mes clés ». Cette phrase intelligente qu'on te renvoie dans la gueule tout de suite, c'est « où est-ce que tu les avais avec toi la dernière fois ?»
4: Piette, t'es concerné partout, je crois.
6: Si je m'en souvenais, j'irais où je les avais la dernière fois.
4: Non, et pour terminer, pour simplifier la vie de maman et papa, c'est aussi dire merci pour les trucs invisibles. C'est quand même, c'est super important.
6: Comme
4: le repas, la lessive, l'organisation, tout ça, tu remercies tes parents. C'est une charge mentale qui ne se voit pas, mais d'être remercié, ça fait toujours plaisir et on va continuer à le faire.
6: Crois-moi que bien souvent, ils sont déjà dans leur chambre, qu'ils ont laissé les assiettes à table. Alors de là, à te remercier pour les petits pois carottes.
4: Et je te parle pas effectivement de la vaisselle, du lave-vaisselle, tout ça. Oh, fais chier.
5: Tu disais quoi? J'étais sur TikTok.
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1: Je vais vous présenter ce jeune homme qui a du mal avec l'interaction sociale. Beaucoup de gens comme ça, hein, c'est compliqué. Hein.
2: Oui.
1: Ils sont à force d'être sur les écrans, etc. Dans la vraie vie, c'est plus compliqué.
2: Alors,
1: en gros, je vous l'explique. Quand une femme le croise et qu'elle lui fait un compliment, lui pose une question, il panique.
3: Ah oui.
1: C'est pas correct.
3: Problème d'impro.
1: Ah là, voilà, ouais, voilà un premier exemple.
4: Oh, bonjour monsieur, vous êtes super joli.
5: Merci, passez un bon courage.
1: Eh oui, on va le réécouter.
3: Ça arrive une fois, ça.
1: On va le réécouter parce que ça, c'est vraiment quand tes mots se bousculent, arrivent à une intersection et ça arrive pas comme tu veux.
4: Oh, bonjour monsieur, vous êtes super joli.
5: Merci, passez un bon courage.
1: Voilà, bon. Merde, eh oui, bien sûr. On va faire un deuxième exemple.
4: Hein, quand même, hein. Oh, j'aime bien votre casquette.
1: Eh oui.
2: Qui s'énerve au long.
1: Ah oui, parce qu'à la fin, il se dit pourquoi j'ai répondu ça.
2: Ouais, bah...
1: Allez, mon ami, troisième, c'est la bonne.
6: Eh, hey, salut mec, ça dit quoi?
5: Ça dit quoi et toi?
1: Ça dit. Eh oui, ça dit quoi? Ça dit quoi et toi? Allez, mon grand. Allez, toujours pas. Une dernière, cette fois-ci, on est ouais, avec vas-y. Toi, toute l'équipe, on y croit.
7: Bonjour, vous avez pas l'heure, s'il vous plaît?
5: Merci, c'est gentil de ma part.
1: Écoutez, celui-là est magique.
7: Bonjour, vous avez pas l'heure, s'il vous plaît?
5: Merci, c'est gentil de ma part.
8: Fais chier!
1: J'adore ce fais chier, on peut le réécouter. Ça marche, ça. Ce que j'entends quand je pars de chez moi en claquant la porte, sans faire exprès.
8: Fais chier!
1: Dembélé hier soir, lors de sa sortie ouais. après un mauvais match.
8: Fais chier!
1: Stouff, que l'on entend du bureau parce que l'imprimante au bout du couloir fonctionne pas.
8: Fais chier!
1: Ce que je vais me dire après avoir raté la préparation de la côte de bœuf,
8: ah,
1: façon piètre, après 25 explications. Oh, je vais le redire plusieurs fois de suite. Hein.
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2: Retour sur toute une décennie de succès et de décompte de classement des années 90 sur W9. Bon, ça va faire 100 000 téléspectateurs, personne va regarder. Ouais. Mais bon, ça,
3: avec la Coupe du Monde.
2: Émission Boucherou, ça. Ça, c'est les émissions qui coûtent rien. Ouais. MC Solar, Tina Arena, Mano, Rock Voisine. Bon, j'enlève ce que je viens de dire.
4: Michael Jackson.
2: Ça va faire 90. Quelle est la chanson préférée de la personnalité David? Là, on a qui dans la villa
5: pour commencer, on va jouer à N'oubliez pas les paroles avec Nagui. Bonjour Nagui.

0: Spécial année 90 et pour jouer avec nous, accueillons tout de suite notre maestro Manu de Paris.
1: Bonjour tout le monde, bonjour Dagui. Ah, je suis prêt. Ah, je suis pas venu ici déguisé en feuille de chou pour me faire brouter le cul par des lapins. Je l'ai gagné, Dagui.
0: Eh bien, monsieur le président, est-ce que nous allons voir, puisque vous allez tenter de ne pas oublier les paroles de cette chanson des années 90, je danse le mia du groupe marseillais IAM.
1: Ah, je suis chaud. Je suis tellement chaud que je transpire. J'ai l'arrêt qui sert de gouttière. C'est vous dire, monsieur Dagui. Ah là, on y est.
0: Le président Macron sur le morceau du groupe IAM.

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1: C'est bon,
0: ah ouais, c'est vrai
1: voilà.
0: Je te connais par cœur, j'aimerais savoir pourquoi tu agis comme un voleur.
1: Merci
0: ouais,
1: beaucoup.
0: Ouais, y va, mon frère. Boum, boum, je bloque tes paroles, mon Nagui.
1: Oui,
0: je suis bouillant.
1: Eh bien,
0: Manu, il est là.
1: Oui,
0: il rappe. Wesh, wesh, canapé. Y va.
2: Ah, oh là là,
1: effectivement, c'était, vous l'aurez corrigé vous-même, Ménélique.
3: Oui.
1: Est-ce que ce sont les bonnes paroles, monsieur Macron? Eh oui, bonne réponse, monsieur le président.
0: Merci à tous. Ah, j'adore la musique. Vous savez quoi, j'ai deux choses, en tant que président, qui m'animent énormément dans la vie. Ce sont la musique, les impôts, et oui, payez vos impôts, ça va rembourser la dette de la France.
1: Ouais, c'est marrant, faut y aller quand même.
0: Une petite blague.
1: Ouais.
0: Allez, bisous les amis,
1: bisous.
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4: Merci, bisous, merci, Jaggi. Merci à vous deux, et bonne journée les amis. On va finir avec Jean-Marie Bigard. Jean-Marie, bonjour.
5: Ça va, les costauds,
4: et
5: tu
4: toi,
5: vois
4: Jean-Marie.
5: Ça va, vous, Jean-Marie. Franchement, tu vois, il n'a pas grand-chose d'autre à foutre, le président, que de chanter chez Nagui.
4: Ah, ça va, ça va, bon,
5: mais
4: il
5: non,
4: a l'air de s'amuser.
5: C'est honteux, tu vois, le pays va mal, non! On veut pas! Ah
6: du calme, Jean-Marie.
5: Il y a le sommet du G7,
4: oui.
5: Tu vois, ça aurait pu intéresser Nagui si ça parlait vraiment des taxis G7, tu vois, avec France Télé, ils s'en souviennent encore.
4: C'est pas le sujet, Jean-Marie, on parle des musiques des années 90. Il y en a une que vous aimez bien de cette époque?
5: Pas du tout. Par contre,
4: tout
5: j'ai la chanson préférée des Zoophiles des années 90.
4: Laquelle alors?
5: Il suffira d'un signe.
4: Oh non, Jean-Marie, il est tôt là.
5: Jean-Jacques Goldman, hein?
4: Quoi? Non, on va finir par une blague. Non, on va pas aller là-dedans.
5: Familial.
4: Allez.
6: Ah, voilà, très bien.
5: C'est un
4: 757.
5: Père. Ouais, il s'impatiente dans une maternité. Tu vois, il est là, il fantasme sur son futur fils. Tu vois, il sera médecin. Tu vois, ou alors ingénieur. Tu vois, ou cosmonaute. Tu vois, l'infirmière, elle arrive avec un beau bébé. Tu vois, il le caresse. Tu vois, de la main comme ça. Il s'écrie, il dit ça. C'est un garçon, tu vois. J'avais deviné. C'est un garçon avec un beau zizi, tu vois, comme papa.
6: Ouais.
5: Ça, elle dit non, l'infirmière dit non, ça c'est mon doigt. Là,
4: oh, non.
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2: Tiens, il y a une application qui cartonne. Elle s'appelle Mon Petit Prono, MPP. Ouais. C'est une application gratuite qui est la plus téléchargée de France. En fait, quoi? C'est quoi l'idée? C'est
3: un petit... Tout le monde en a parlé. En fait, c'est gratuit. Enfin,
4: Gratuit. En fait, c'est une appli où tu invites des potes ou des membres de ta famille. Vous créez un groupe et chacun met les pronostics sur la Coupe du Monde.
2: Voilà. Ça sert à rien, c'est sympa.
3: Mais il n'y a pas de transfert d'argent, mais c'est mignon, quoi.
4: Il y a un classement et généralement, les gens font des petits paris. Le premier.
3: Mais je crois que si tu veux être au taquet, faut y être souvent sur l'appli.
2: Ah, oui. C'est l'appli gratuite la plus téléchargée en France depuis 12 jours. 3 millions de personnes utilise pour la Coupe du Monde.
5: Et ça, c'est beaucoup dans les boîtes. Ouais, entre collègues et tout, il faut gagner des lots, des fois, des trucs comme
2: c'est
5: ça.
2: C'est rigolo, c'est bien. Ouais, parce qu'avec mes pronostics, moi, je peux te dire que je suis pas prêt d'avoir un filet garni. J'enquête exclusive, notre journaliste a enquêté là-dessus.
6: Ce soir, dans 90 enquêtes, les Français et leur nouvelle façon de vivre, sans bouger. Selon une étude, 89% des Français utilisent chaque semaine une application qui leur évite un déplacement qu'ils auraient pu faire en 5 minutes. Aujourd'hui, grâce à Uber Eats, on peut commander un burger à 800 mètres de chez soi. Le plus difficile n'est plus d'aller chercher son repas, c'est de se lever pour ouvrir la porte au livreur. Avec Strava, on suit ses performances sportives, parfois depuis le canapé, après avoir marché jusqu'au frigo. Les parents, les enfants, les étudiants, toute la famille est devenue experte en optimisation de la flemme. 90 enquêtes plongé dans une France où le smartphone fait tout à notre place, sauf appuyer sur le bouton se lever, c'est ce soir sur C Star.
2: Oui, mais alors attention avec les applis, attention, on cherche enquête exclusive, attention aux arnaques.
6: Ils voulaient juste regarder une vidéo de 30 secondes, pas signer un pacte avec leur téléphone. Pourtant, une pub plus tard, les voilà à construire un village sur Codemaster, à exploser des bonbons sur Candy Crush, ou à faire des puzzles colorés sur Royal Match à 3h du matin en jurant « j'arrête après ce niveau ». Chaque jour, les Français cliquent sur des pubs qui promettent de devenir riches, de perdre du poids, de sauver un chaton ou de gagner une voiture. Résultat, ils téléchargent tout et n'importe quoi, remplissent leur téléphone d'applications inutiles et découvrent qu'ils ont passé plus de temps à jouer qu'à dormir. Des accros aux récompenses virtuelles, des collectionneurs d'applications inutiles et ces Français capables de dépenser 4 euros pour acheter des pièces en plastique qui n'existent même pas. Enquête sur une France piégée par ses écrans et par son propre pouce, c'est bientôt sur ses stars.
2: Vous avez raison, mais on va terminer comme d'habitude par le portrait de la semaine.
6: Dans le portrait de la semaine, Thomas.
2: Bonjour Thomas.
6: Thomas avait un rêve simple, trouver l'amour. Alors il a téléchargé toutes les applications possibles, Tinder, Bumble, Hinge, bref, tout ce qui pouvait lui éviter de finir seul avec son micro-ondes. Mais après des mois de swipe intensif, le constat est violent. Zéro match dans son quartier. Alors Thomas a activé l'option monde entier, parce qu'apparemment, la femme de sa vie n'était pas à 5 rues de chez lui, elle était à l'autre bout de la planète. Et là, miracle, un match avec Priya, une indienne à plus de 7000 km. Une histoire d'amour? Peut-être. Sauf qu'entre eux, il y a 12 heures d'avion. Un décalage horaire et un petit détail, ils se parlent surtout avec Google Traduction. Depuis, Thomas apprend l'anglais, découvre la cuisine indienne et regarde les billets d'avion en 3 fois sans comprendre pourquoi ils coûtent plus cher que sa voiture. Quand l'amour n'est plus une rencontre mais une expédition, c'est dans le portrait de la semaine, dimanche, dans 7 à 8, sur...
2: C'est ça.
3: Merci, Jean-Claude Exclusive.
4: De rien.
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0: C'est Europe 2 que vous écoutez les meilleurs moments de l'émission. Je vous rappelle qu'avant les infos de 6h30 et la météo, surtout, pensez à boire, pensez à faire attention. Et je fais un gros bisou à tous les gens qui bossent dans le bâtiment, tous les ouvriers qui commencent très très tôt. Tous les gens qui vont peut-être travailler plus tôt que d'habitude parce qu'ils sont sur les chantiers. Courage à vous. Qu'est-ce qu'on écoutera dans un instant?
1: Eh ben, on va écouter l'Uber Eats Machine, bien sûr.
0: Avec le Ficello qui a fait sa grande entrée dans le classement de Uber Eats Machine. Ben, j'ai jamais vu quelqu'un qui s'est fait livrer du Ficello, mais bon, c'est pas grave. Et puis ensuite, Jeff Tuch était venu nous parler de la canicule. Vous restez là, 6h30. La météo, les news, c'est jeudi. Bonjour, nous sommes le 18 juin. C'est parti pour les news, Cédric Lecor. Salut mon Cédric.
2: Salut Coé, bonjour à tous. Le thermostat continue de grimper dans l'Hexagone avec des pointes à 38-39 degrés. Ce jeudi, 26 départements du bassin parisien à la Haute-Savoie vont passer ce midi en vigilance orange canicule. Météo plus complète à la fin de ce flash. Et face à cette vague de chaleur exceptionnelle, certaines écoles pourraient fermer leurs portes dans les prochains jours. Les conseils sont toujours les mêmes. S'hydrater, éviter les activités physiques, fermer ses fenêtres. D'après une étude Oxfam publiée ce jeudi, les vagues de chaleur en France provoquent près de 5400 morts chaque année. L'ONG souligne que la chaleur augmente de 7% le risque de décès par infarctus. Des préfectures au cabinet ministériel et même jusqu'à Matignon. Sébastien Lecornu veut généraliser les tests antidrogue inopinés jusqu'aux plus hautes fonctions de l'État. Un test salivaire pourra aussi être demandé lors des phases de recrutement pour certains postes sensibles de la fonction publique. Le scandale des violences dans les périscolaires à Paris. Le parquet de Paris a fait appel hier de la relaxe d'un animateur d'une quarantaine d'années qui était poursuivi pour harcèlement et agression sexuelle sur mineurs. 10 millions de vêtements neufs achetés chaque jour en France en moyenne l'an passé. Nouveau record de consommation avec dans le détail 43 vêtements par Français, 4 paires de chaussures, 12 articles de linge de maison. C'est le constat de l'éco-organisme ReFashion qui alerte sur l'enjeu environnemental de cette embellie portée notamment par les géants de la fast fashion. Des vêtements portés moins longtemps qui vont devenir des déchets de demain et dont les deux tiers vont finir incinérés ou enfouis. Il en était justement question hier à l'Assemblée nationale. Les journalistes appelés à se mobiliser ce jeudi pour défendre leur métier en cause des plans sociaux qui se multiplient, notamment dans la presse régionale, avec la menace de l'IA qui fait craindre de nombreuses suppressions de postes dans les prochaines années. Une manifestation nationale est prévue en fin de matinée au départ de la place de la Bourse à Paris jusqu'au ministère de la Culture. Une signature historique hier soir au château de Versailles. Donald Trump a paraffé plutôt que prévu l'accord avec l'Iran pour mettre fin à la guerre au Moyen-Orient. Le détroit d'Ormuz doit ouvrir progressivement à partir de demain. Le texte prévoit aussi la levée des sanctions américaines et la suite des négociations sur le programme nucléaire iranien. C'est le seul trophée dont il rêve encore, la Coupe du Monde de football, qui n'est pas encore à portée de main de Cristiano Ronaldo. Entré en liste décevante du Portugal qui a concédé le nul un partout hier soir face à la République démocratique du Congo. Autre star du ballon rond, Harry Kane, qui n'a pas déçu lui en inscrivant 2 des 4 buts anglais hier soir contre la Croatie, victoire 4-2 de l'Angleterre. Et puis la Colombie vient de battre l'Ouzbékistan 3-1, suite des phases de groupe ce soir avec notamment le deuxième match de la Tchéquie qui sera opposé à l'Afrique du Sud à partir de 18h.
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2: 36-37 degrés, voire plus localement à Paris, Auxerre, Mâcon, Brive-la-Gaillarde ou encore Chambéry. L'épisode de chaleur va encore s'accentuer ce jeudi. 26 départements de la Haute-Savoie, l'Eure-et-Loire vont passer si à la mi-journée en vigilance orange canicule avec un soleil de plomb sur la plupart des régions, mais de possibles averses orageuses dès ce matin dans le nord-ouest où il fait toujours plus frais sur les côtes de la Manche. 26 à Bayeux, mais aussi autour de la Méditerranée. 28 à Marseille. 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
0: Allez, classement du Uber Eats Machine cette semaine. Waouh, à la 10e place du classement du Uber Eats Machine. C'est l'un des goûters préférés des jeunes Français. Et justement, c'est une reprise de David Guetta. C'est complètement crazy. Wow. C'est le pitch.

0: Ta gueule, par contre, c'est pas un fromage.
1: Ouais. C'est vrai que dans une fromagerie, vous serez mal accueilli si vous demandez du ficello. Troisième marche du podium. Surprise, mais c'est logique. Avec les températures et la canicule prévues cette semaine, vous pourrez les faire au barbecue, les fameuses saucisses de porc.

0: On t'a pas tué ma gueule.
1: À la première classe, cette semaine, du Uber Eats Machine, vous ne l'aviez pas vu venir. C'est l'ami du petit déjeuner, c'est le nom qu'elle porte dans le sud-ouest et je me fais souvent rattraper quand j'ai le malheur de dire pain au chocolat. Et non, la chocolatine.

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1: Jour de l'épreuve de philosophie du bac, une couleuvre de Montpellier d'un mètre de long s'est installée sous un radiateur dans une salle de classe à Nîmes. Ils l'ont découvert à 7h45 par le personnel d'entretien. Ça a contraint la direction à condamner la salle, à appeler les pompiers avant l'arrivée des 400 candidats.
2: Ah, c'est pas de bol ça. Hein.
3: Comment ils savent qu'elle vient de Montpellier ?
1: C'est la race, je crois.
2: Ah !
1: C'est la couleuvre de Montpellier. Je suis pas sûr qu'elle vienne de Montpellier, qu'elle soit venue.
2: Voilà. Elle a pris son ticket. Mais
1: peut-être qu'elle avait une épreuve, non ? Peut-être qu'on sait jamais.
4: On sait pas. De toute façon, elle est avec nous là. Bonjour, vous nous entendez ? Vous êtes un serpent, c'est ça ?
5: Sorry, bon. Je suis un serpent qui aime la philosophie.
1: Ah, d'accord.
5: J'adore la fille.
1: Ah bon ?
5: C'est rare ça. Je suis un serpent à lunettes, mais souvent c'est les opticiens.
4: D'accord. Mais là, que faisiez-vous dans une classe en pleine épreuve de bac de philo ?
5: C'était là pour mon bac.
4: Ah, d'accord, passez le bac.
5: Je le veux avec mon fiancé, c'est un bac S.
4: Ah oui,
5: comme scientifique.
4: Ah oui.
5: Mais là, ça perd les popettes. Et ils ont flippé, je me suis fait virer de l'épreuve.
4: Bah, en même temps, normal, moi aussi j'aurais flippé de voir un serpent.
5: Oh, ça va, c'est bon. C'est vraiment des sossodes. Ça va. Mais franchement, plisse les yeux, de rassembler une saucisse. Ouais. Une grande saucisse qui dandine des fesses.
4: Ouais.
5: Mais the twerk. Si vous voulez l'image, c'est ça.
4: Ah, c'est ça, ouais, on a l'image. Donc, du coup, pas d'épreuve de bac pour vous, quoi. Vous avez fait quoi après
5: En classique, ils ont sursauté, ils sont partis en courant.
4: Ouais.
5: Et moi, je suis resté dans la classe.
4: Ah ouais.
5: Voilà, j'attendais en me grattant le snack.
4: En grattant le quoi ?
5: La snack.
2: Le serpent en anglais. Oh, j'ai eu peur.
4: On a eu peur là. Mais vous vouliez vraiment passer le bac, du coup.
5: Alors à la base, je vais faire une salle informatique pour bouffer la souris du ordinateur.
4: Ah oui.
5: Mais bon, flemme.
4: Ah bon ?
5: Alors, c'est moi, j'aime les souris, mais qui ont de l'as. Vous voyez ce que je veux dire ?
4: Ouais.
5: Souris de Windows 98, c'est les meilleurs.
4: Pas les
5: souris de Mac. Ça pue le bobo, ça. On n'aime pas ça.
4: Et là, en ce moment, vous faites quoi, là ?
5: Actuellement, je suis chez les pompiers.
4: Ah,
5: je vais visiblement finir en sac à main pour la femme du lieutenant. De ce que j'ai compris, vous allez mourir. Sans le bac.
2: Oh là là,
5: c'est terrible, j'aurais pu finir baiser sur un polo Lacoste, je vais finir en sac à main.
2: Merde.
5: Quelle vie de merde. Bon, allez, je vous laisse.
4: Ouais, courage. Hein.
5: À bientôt.
4: Salut. Bah, jamais,
5: Salut. Tiens, allez prendre des places pour des Disney.
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1: Vito.
6: Oui.
1: On dit présent.
6: Présent.
1: Voilà. Bon, bah, c'est le seul. Les autres sont en studio. Tu sais pourquoi je t'ai appelé ?
6: Non.
1: Parce que c'est l'appel du 18 juin.
6: Ah.
1: Et voilà. Et bah, voilà. Bim, la culture. C'est aujourd'hui le 18 juin. Dans un instant, Jeff Tuche, lui, nous avait appelé hier.
6: Ça n'a rien à voir avec la jardinerie.
1: Pourquoi ?
6: L'appel du 18 juin. Non ? C'est pas à ce moment-là que tu creuses les trous. Non ?
1: Reste avec nous dans un instant. Bon, qu'est-ce que je fais avec des gens qui manquent de culture ? Je ne sais plus quoi faire. Appel du 18 juin de qui ?
6: C'était un faux numéro.
1: Du général de Gaulle.
6: Ah, pardon.
1: Mais non, c'est pas un coup de fil, il a pas passé des... Allez, restez là dans un instant, nous avions eu Jeff Tuche, je me fatigue.
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2: Jeff, tu, je veux nous parler de la canicule. Ça va, mon Jeff?
3: Salut, mi coin coin. Salut, mon Coé. Comment ça va?
2: Ça va et toi?
3: Bah, il fait chaud. Oh, ah, je dégoulis.
2: Oui,
3: on dirait une naki qui cuit. Une naki, oui, mais avec une banane autour de la taille. Oh, c'est ça. T'as jamais une naki avec une banane?
4: Oui, une naki. Le une risotto, naki. La naki.
3: Le risotto.
4: Justement, vous avez des astuces pour survivre à la canicule, Jeff?
3: Ah, bah oui, moi, j'ai une technique très simple. Ah. Faut pas lutter contre la chaleur. Faut devenir plus fort qu'elle.
4: C'est bien, ça.
3: Voilà, moi, quand il fait 40 degrés, je mets deux pulls. Voilà.
4: Ah bon?
3: Comme ça, après, quand j'enlève un pull, j'ai l'impression qu'il fait froid. Voilà. C'est psychologique, c'est scientifique. Après, c'est surtout dans ma tête, mais ma tête est équipée aussi. Alors,
4: est-ce que vous avez...
3: Pas grand-chose
4: que...
3: dedans, elles sont creux.
4: Pour les gens qui n'ont pas deux pulls, est-ce que vous avez d'autres conseils?
3: Bah, faut boire beaucoup. Ah. Et attention, pas n'importe quoi, faut boire intelligent. Moi, j'ai rempli ma piscine avec des glaçons. Voilà. Bon, ça a fondu en 20 minutes, mais pendant 20 minutes, j'étais le roi du quartier. Mon nid était dégoûté. On y est, rentre chez toi, tu fais aux oiseaux, on a pas envie de faire rire depuis 2 ans. J'avais l'impression d'être dans un hôtel 5 étoiles,
4: c'est vrai, ça.
3: Sauf que l'hôtel, c'était mon jardin, et le personnel, c'était ma Cathy, qui faisait des patates tout le temps, il faisait chaud, il faisait des patates.
4: On a une vraie question, mon Jeff. Pour rafraîchir la maison, comment faire?
3: Mais c'est facile. Moi, j'ouvre toutes les fenêtres pour faire entrer l'air frais.
4: Ah oui.
3: Après, j'ai fermé toutes les fenêtres pour garder l'air frais, qui était rentré. Bah, le problème, c'est qu'il n'était pas rentré, il avait dû prendre un autre chemin.
4: Eh oui.
3: Ouais, je sais pas où il est.
4: Ça veut dire que vous n'étiez peut-être pas prêt pour cet épisode de canicule, non?
3: Moi, je suis prêt depuis toujours, mon copain. Depuis toujours dans ma famille, on a une grande expérience de la chaleur. On a déjà survécu à des barbecues en plein soleil avec une chaise en plastique qui colle aux jambes et aux coucouilles. La canicule à côté, c'est de la rigolade, mon coé. Enfin, sauf si ça dépasse 42, là, je déménage dans le frigo américain. Je sais déjà où je vais aller, je m'allonge à des cornichons et la piqûre de ma missuse. Voilà, la porte, voilà, je suis bien, bah oui. Et si t'es dans le frigo?
4: Il va y aller.
3: T'es au frais.
4: Il va y aller.
3: Tu te conserves.
4: Oui.
3: Si tu te conserves, t'es presque une boîte de conserve.
4: Oui.
3: Si t'es une boîte de conserve, t'es peut-être du cassoulet. Si tu manges du cassoulet, tu pètes, tu fais prout. Et si tu pètes, ça pue. Si ça pue, c'est comme le Roquefort. Le Roquefort, c'est quoi? C'est du fromage. C'est qui le pays du fromage?
5: C'est la France.
3: Oh, bisous, mi-coin-coin.
6: Bisous.
3: Mami, coucou.
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0: 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J'adore ça. J'adore. Ça va ce matin? Vous êtes tous heureux? Vous êtes en forme?
1: Oui.
0: Qu'est-ce qu'il y a? Pourquoi tu souris? Qu'est-ce qu'il y a?
1: Non, parce qu'on vient de me dire, tu sais de quoi elle parle cette chanson?
0: De quoi elle
1: J'étais
0: parle?
1: J'étais en train de manger. Eh ben, apparemment de la tuerie de Columbine.
0: Ah bon?
1: Voilà. Donc j'ai fait ah bon.
0: Bah, tu vois comme quoi quand on a inventé le jute et chanté, il y avait des gens qui l'avaient
1: c'est
0: fait
1: bon,
0: avant nous.
1: Bah ok.
0: Ah ouais d'accord. Bah non alors bah, c'est quoi?
1: Ça commence bien.
0: C'est l'avantage d'être avoir été une buse en anglais à l'école, c'est qu'en fait tu te rends compte que bah tu.
2: Ouais puis comme il siffle.
1: Bah, puis oui le rythme il est joyeux.
0: Ouais, il est joyeux donc
1: bah, ouais,
0: on était là en fait.
1: On s'enjaillait quoi.
0: Ouais, bah, une fois que c'est dit comme ça, merci le tueur d'ambiance voilà. Voilà qui nous a bien cassé dans un instant. Je vous expliquerai ce matin. D'abord bonjour. En
1: Bonjour.
0: Espérant que vous n'avez pas trop chaud chez vous à la maison, parce que je peux vous dire que si vous aviez chaud jusque-là, c'est de la gnognotte par rapport à ce que vous allez vivre aujourd'hui.
1: Ah, voilà. Moi j'aime bien, ça me rend heureuse moi.
0: Bah écoute, honnêtement, oui, je suis pas... Bah, parce qu'on a une chance énorme, c'est qu'on vit pas sous les toits. On a une chance énorme, c'est que...
2: Bah, on a la clim, si on
0: peut. Ouais, non, mais ici...
1: Non, mais y a même
2: des...
1: d'être
2: il
1: dehors...
2: Il fait froid, là.
0: Il y a des gens, ils nous écoutent, là. Ils sont déjà... Ils sont fatigués, ils ont pas dormi de la nuit. Parce qu'il a fait très chaud. Les enfants ont peut-être mal dormi. Il y a des gamins qui vont se faire des épreuves du bac aujourd'hui. 40 en extérieur. Les épreuves vont avoir lieu dans des lycées. Et on se pose encore la question. J'entendais ça ce matin. J'écoutais, je zappais comme ça, Europe 1 et tout. Faut-il climatiser les EHPAD, les machins et tout? Mais comment on peut se poser cette
1: EHPAD,
0: question?
1: Les EHPAD, je pense qu'il faudrait peut-être quand même.
0: Mais comment on peut se la poser? Parce que oui, mais quand même, l'environnement. Mais il y a un moment, tu t'en fous. Enfin, pardon, mais c'est pas taïf. Bien sûr qu'il y a des endroits vitaux avec des personnes, il faut qu'ils aient du frais.
2: Ça coûte très cher. On a un ami en commun qui est à l'hôpital, là, tu peux pas.
1: Mais
2: le prix que ça coûte de climatiser toutes les chambres d'un hôpital.
1: Le prix que tu payes toi.
0: Mais les gars, être malade dans une chambre d'hôpital à 40 degrés à l'extérieur.
2: Ah ouais, mais c'est ce qu'il me disait. Mais c'est l'enfer.
0: Nous en parlerons dans un instant. Dans un instant également, je vous parlerai des risques de la constipation, puisqu'il est arrivé un drame quelque part dans le monde. Tout ça, plus la France qui bosse et qui se lève tôt, plus les champions du monde de l'actu, plus en exclu les enregistrements des chansons du biopic de Johnny que nous avons réussi à avoir, nos versions à nous, tout ça arrive. Allez, 7h01. Merci de nous avoir choisis, merci d'être là tous les matins, 7h02, je m'appelle Coé. Stouff est là, Pietre est là, Corentin est... Il sort de studio dans 2 secondes, il est tout frais. Nous allons faire un point sur l'actu, sur la météo. Salut, bonjour.
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4: À la tienne.
0: Mon petit Cédric Lecor. Ton café était bon ce matin?
4: Très bon.
0: Ah, c'est le principal.
4: Bah oui.
0: Les infos, la météo.
4: Salut à tous. Et la vague de chaleur va donc nettement encore s'intensifier ce jeudi. 26 départements de la région parisienne au centre-est vont passer ce midi en vigilance orange canicule. Je reviens sur la météo dans 2 minutes. Un épisode de forte chaleur qui ne fait que commencer, donc avec de possibles pointes à 40 degrés dimanche pour la fête de la musique. Parmi les conséquences, des trains annulés sur certaines lignes trop vétustes, des euros du bac qui pourraient être décalés localement. Et cela pourrait aussi entraîner la fermeture de certains établissements scolaires comme lors de la précédente vague de chaleur du mois de mai. 43, ce n'est pas une température, mais le nombre de vêtements neufs achetés en moyenne l'an passé par les Français. Un record selon l'éco-organisme ReFashion, des consommateurs qui se tournent de plus en plus vers les sites en ligne, vers l'ultra fast fashion, avec des t-shirts, des pantalons qui finissent de plus en plus vite dans nos poubelles, avec derrière de gros enjeux environnementaux pour recycler ces déchets. Un projet de loi sur ce sujet était justement examiné hier à l'Assemblée nationale. Un accord signé plutôt que prévu, l'accord pour mettre fin à la guerre au Moyen-Orient a finalement été paraphé à distance hier soir entre les présidents iraniens et américains. Il prévoit la réouverture du détroit d'Ormuz dès demain, un plan de reconstruction de 300 milliards de dollars et la reprise de négociations sur la fin du programme nucléaire iranien. Un document signé hier soir sous les dorures du château de Versailles par Donald Trump. L'image a fait le tour du monde. Le président américain et son épouse ont été reçus par le couple Macron avec 3 heures de retard. Ils ont notamment visité la Galerie des Glaces avant un concert dans la chapelle royal et un dîner avec de la volaille au menu. Côté football, à son tour, Cristiano Ronaldo a entamé hier soir comme Lionel Messi sa 6e Coupe du Monde. Mais ça ne s'est pas aussi bien passé que l'Argentine. Le Portugal a calé un but partout face à la République démocratique du Congo. Belle entrée en lice en revanche pour l'Angleterre et l'une de ses stars Harry Kane qui ont régalé leurs supporters en s'imposant 4-2 face à la Croatie. Dans les autres matchs, le Ghana a battu le Panama 1-0 et la Colombie s'est imposée ce matin 3-1 face à l'Ouzbékistan. Après David Guetta, le week-end dernier, c'est au tour de Bruno Mars de remplir le Stade de France. Première date ce soir avant deux autres shows samedi et dimanche qui vont attirer plusieurs dizaines de milliers de fans. La star américaine se produit en France dans le cadre de son romantique tour du nom de son dernier album sorti en février dernier. Et puis les fans de Muse, eux, sont sur les starting blocks. C'est à partir de 10h ce matin que s'ouvrent les préventes de leur prochaine tournée européenne qui va passer par la France. Rendez-vous le 27 novembre à Paris, la Défense Arena, puis à l'Arena de Montpellier les 3 et 4 décembre. Le trio britannique Muse sortira le 26 juin son 10e album.
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4: L'Hexagone continue de se transformer en four avec une flopée de 36-37 degrés, voire plus localement à Paris, Sens, Bourges, Montceau-les-Mines ou encore Chambéry. 26 départements de la Haute-Savoie à l'Eure-et-Loire vont passer ciel à mi-journée en vigilance orange canicule avec toujours un soleil de plomb et des averses orageuses. Dès ce matin, dans le nord-ouest, il fait plus frais sur les côtes de la Manche et aussi de la Méditerranée. 28 à Cannes et au Havre. 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
1: Bonjour, 7h05, c'est Europe 2 que vous écoutez. Nous sommes en direct comme tous les matins, évidemment. Nous sommes jeudi. Je rappelle que tous les matins, nous sommes là entre 7h et 11h et entre 15h30 et 18h pour vous faire passer des bons moments. Merci pour les gentils messages que vous nous laissez partout. Oh là, je me suis pris un haters là ce matin.
2: Ah bon ?
3: Ah, t'aurais dû me l'envoyer.
1: Bah non, parce qu'il est à l'écrit.
3: Ah mais tu veux pas que je lui réponde ?
1: Non, mais je vais vous le lire. Non mais c'est pas si méchant que ça.
3: Tu sais, je peux lui faire un petit vocal si tu veux.
1: Dites tout, enfin, mais...
2: Sans comme elle est mauvaise. Elle attend que ça, en fait.
1: Allez, je vais vous le lire.
2: Donne-le-moi.
3: Viens.
1: Ah, voilà. Bonsoir, Coé. Alors, c'est Stéphane ou Stéphanie, c'est quoi ? Stéphanie. Bonsoir, bonjour, Coé. Je commence par un hater. Ça va me mettre dans le... Ça va me mettre dans le bain. Vous savez quoi ?
3: C'est oui, c'est un haters middle.
1: Depuis ton retour. Non, mais c'est, vous allez voir, c'est haters moitié. Mm. Depuis ton retour, de votre retour, bon, avec la team, c'est super, je m'éclate. J'adore, pas de prise de tête. Nathalie qui vous rejoint l'après-midi, c'est top. Non, je suis comme ça. Cependant, ça y est, ça arrive. Le rouleau compresseur est arrivé. Ces derniers temps, je te trouve prétentieux dans l'ascenseur le matin quand tu te filmes.
3: Ouais. Ah, bon, ça va, c'est pas méchant.
1: Peut-être que ce n'est qu'une impression. À demain, belle soirée.
2: Ah, parce que tu te trouves beau gosse avec tes fringues, ton petit régime et tout, et tu dois te la péter un peu dans l'ascenseur.
3: Ah, c'est ça.
1: Mais d'où je me la pète Mais c'est pour déconner quand je dis coucou, outfit du jour, c'est une vanne. Ouais. Je suis pas premier degré.
2: Moi, je trouve aussi que tu te la pètes.
1: Dis donc, toi. Vanne numéro Langaros 1922, là. Avec toi. Non, mais.
4: De toute façon, les gens qui font des vidéos dans l'ascenseur,
2: généralement, ils se la pètent.
1: Non, mais en fait, je croyais que c'est une vanne quand je dis. Salut la team, outfit du jour. C'est une vanne en fait. Moi je ne le ferai plus.
5: Pourquoi tu devrais faire dans les toilettes. Il y a un miroir aussi.
3: Mais t'as fait quoi hier? C'est parce que c'est par rapport à hier.
1: Mais non, mais je suis passé dans l'ascenseur. Qu'est-ce que tu veux que tu vas te raconter dans un ascenseur? Il est 5h50 du matin.
2: Normalement, quand tu fais les outfits comme ça, tu dois passer ta jambe droite sur le côté. T'as jamais vu les filles
1: à fond. Non, mais je pense que c'est
6: un peu. Ah, il a beaucoup de choses.
3: Et les mains sous le menton.
1: Mais je pense que la dame, elle a cru que j'étais premier degré sur l'outfit du jour. Elle a dû se dire, ah bah d'accord, il a perdu 2 kilos, il se la raconte.
3: T'as oublié le doigt dans la bouche.
1: Oui, ça, je parle rarement avec mon doigt dans la bouche. Nous aurons dans un instant les champions du monde de l'actu. Je vous parlerai du perroquet le plus mal élevé du monde et d'une histoire d'insémination que la médecine se creuse encore la tête. Vous verrez dans un instant, on en parlera, vous allez adorer. La France qui bosse et qui se lève tôt, on aura un colleur d'affiche. Oh. Alors attends, est-ce que c'est le colleur d'affiche
6: illégal?
1: Ouais, celui qui ou le parti politique, parce que eux les gars.
2: Voilà, mais c'est pas un métier.
4: Je pense qu'ils sont pas payés ces mecs.
1: C'est celui qui met les vraies affiches qui tournent.
2: Avec la perche là.
1: Mais ça se fait plus maintenant, il y a des trucs automatiques.
3: Dans le métro aussi.
1: Bon, on verra, on lui demandera dans un instant. Le biopic de Johnny, vous savez qu'il va sortir, il paraît que c'est Jean-Baptiste Guégan, dans notre version à nous, hein, biopic,
2: oui.
1: Qui va chanter les chansons de Johnny.
3: Ouais. Ah bah non, bah, je suis pas d'accord.
1: Bah si, c'est celui qui le fait le mieux.
3: Bah je suis pas d'accord.
1: C'est celui qui le fait le mieux, ils vont pas aller.
2: Il n'y a pas Johnny Cadillac qui fait mieux, quoi.
3: Mais il va pas faire le rôle.
1: Ils vont pas chercher Johnny Vegas avec Hurricane.
3: Non, mais c'est pas lui qui fait le rôle.
1: Non.
2: Mais non,
1: c'est lui qui fait les chansons.
3: Et bah alors non, pourquoi on prend pas. On n'a pas le droit de prendre les droits, les vrais.
1: Mais non, parce qu'ils veulent des enregistrements studio avec des respirations qui n'existaient pas. Ils veulent pas passer le disque, quoi.
3: Ça doit exister.
1: Bon, bref, en exclusivité tout à l'heure, que vous soyez fan ou pas de Johnny, vous entendrez les enregistrements en studio avec notre ingénieur du son que vous aimez bien. Vous entendrez le making of, je vous préviens, ça va gueuler, le son des réseaux, quelqu'un qui se trompe de médicaments, évidemment maintenant sur les réseaux, tout se passe sur les réseaux. Donc nous aurons tout à l'heure quelqu'un qui s'est trompé et qui l'explique, et puis on reviendra sur la villa des animateurs qui parlera de Brice de Nice. C'est ce soir ou c'est hier ?
6: C'était hier soir.
3: Bonjour
1: à tous. Hier soir à la télé, Chantal Latsou, Maëva Guénam, Jean-Marie Bigard et Booba, tout un programme, seront là pour nous en parler. Est-ce que vous avez bien dormi avec cette chaleur ? Vous avez un petit ventilo, une petite clim portable?
6: Ouais, heureusement.
1: Ouais, ça va, ton petit Pietro, t'as pas ça toi?
2: Non, mais je te dis, moi, de toute façon, j'étais chez notre ami Tony hier soir.
3: Ah oui.
2: Mais sinon, chez moi, elle est vachement bien isolée, la maison. Donc,
1: voilà, très bien, monsieur a de la chance. Monsieur n'a pas de passoire thermique. Vous savez qu'il y a plein de gens qui nous écoutent, qui vivent dans des passoires thermiques. Hein, c'est comme ça. Hein, c'est entre les propriétaires qui n'ont pas fait les travaux, entre les maisons qui eux-mêmes, parfois, tu peux être propriétaire, tu n'as pas l'argent pour faire les travaux. Donc, il y a des gens, ils nous écoutent, ils ont très, très chaud, ils ont très froid l'hiver. Enfin, c'est très compliqué. Donc là, préparez-vous à quelques nuits. Compliqué.
2: Un peu chaud. Ce week-end, là, ça va être.
1: Le centre de la France, ça va être très chaud. Je crois que le nougat de Montélimar, je pense que les gens, le nougat, il va. Je pense que vous allez pouvoir. Vous savez quoi ? On va pouvoir faire une expérience. On va pouvoir acheter un poulet. On va le mettre sur le balcon, je pense qu'il va cuire à basse température.
2: C'est ça.
1: Je pense que deux jours après, il est nickel, le poulet.
2: Les œufs, c'est sur le capot aussi.
1: Voire même, t'as des poules, les gens qui ont des poules dans la basse-cour, Enfin, ça va peut-être devenir des testis croustilles dans deux jours.
2: Ouais. Et les champs de maïs.
6: Ouais, ouais. Les popcorn.
1: Ah, quand tu commences à voir ton champ de maïs, tu fais là, il fait chaud. Là, il fait très chaud. Et puis, cette info terrible, la musique de Info Terrible, s'il te plaît, avant qu'on écoute Offenbach et Star Sailor, une femme de Hong Kong aurait perdu 10 ans de mémoire suite à une tension interne causée à cause d'une grave constipation. Les médecins pensent que l'épisode est lié à une maladie rare connue sous le nom d'amnésie mondiale transitoire, qui peut être déclenchée par une pression physique extrême qui perturbe le flux sanguin de l'oxygène au cerveau. En gros, elle a
2: c'est
1: poussé.
2: En poussant, ouais, c'est ça.
1: En poussant, elle a fait une pression.
4: Ah ouais,
1: en faisant la pression, trop de mémoire.
2: Oh, AVC.
1: C'est-à-dire qu'elle a dû se réveiller un matin en faisant pourquoi je pousse ?
3: Tu sais qu'on va plus oser là.
1: Non, mais, ça, mais pensez-y, hein. Il y a des gens, il y a déjà des gens qu'on peut faire.
3: Oui.
1: Des AVC en poussant.
6: Ouais, mais il y a forcé là, à mon avis, avant d'oublier 10 ans de mémoire, elle a dû aller.
2: Ah, il devait y avoir des veines sur le côté du front. Hein.
6: Ah, ben je te confirme. Mais...
1: Non, mais le pire, c'est qu'il y a 10 ans qui se sont effacés.
6: Oui.
1: Ça veut dire que dans sa tête, d'un seul coup, elle est partie faire caca il y a 10 ans.
6: C'est ça.
1: Puis elle est sur les toilettes, elle fait
6: c'est long, c'est un peu long.
1: Elle ouvre la porte, elle voit sa fille, mais qui vous êtes, madame? Non, mais c'est un truc de fou.
6: Ah, mais carrément.
1: T'imagines, il y a 10 ans, tu rentres dans les toilettes, puis tu te souviens plus ce que t'as fait. Entre les deux, c'est hallucinant. 7h, on se fait attention, pensez à ça.
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1: Champion du monde de l'actu arrive. Après Offenbach, c'est Europe 2. C'est jeudi. Il va faire très beau. Très chaud. Mamie Glou.

0: Bonjour tout le monde, c'est Europe 2. Qu'est-ce qu'on écoutera, monsieur Vito, dans un instant?
1: Alex Warren.
0: Le biopic de Johnny, on en parlera. Restez avec nous parce que vous allez adorer entendre les, avant tout le monde, les enregistrements en studio. Vous allez rigoler dans la voiture, il est 7h15.
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0: Je fais un gros bisou à toutes celles et tous ceux qui nous matent en plus parce qu'on a rajouté les caméras dans le studio depuis de nombreuses années. On est ce matin sur Twitch, TikTok, Facebook et YouTube. Bisous à vous tous les amis, merci, merci, pardonnez-nous pour ces têtes du jeudi.
4: Matin. Bon, ça va, ouais.
0: Oh, de la fin de semaine, hein, on est quand même, excusez-moi, fin de semaine, fin de saison, température, moi à mon âge, je suis comme un camembert, je coule, hein, il y a un moment donné... Ça va être dur, oui,
5: j'ai un petit message sur les réseaux, parce que visiblement ça a marqué les gens. On a Willy qui nous dit « Salut l'équipe, petite question, pourquoi Coé ne ferait pas le foufou ?» Tous les mercredis matin à 8h05 à mettre une chanson décalée. Bisous, bonne
0: Ils
5: journée.
0: Ils ont adoré Max Boublisier.
1: Ah oui,
0: le nombre de messages.
5: Moi, c'est resté en tête hier soir, je la chante encore.
0: Peut-être qu'on va y réfléchir. Ah, moi, j'ai trouvé. Mais franchement, quelle autre radio hier s'est dit, allez, on va déconner, on va mettre J'ai vu Max ta mère sur Chatroulette.
4: Ah, aucune.
0: Vous pouviez écouter les énergies, les fun, toutes les radios de la Terre, les gars, ça sort pas du cadre. Hein. Mm. Je peux vous dire, et là, tu te dis, bah, les mecs, ils ont mis Chatroulette, j'ai rêvé ou quoi.
5: Mais après, je l'ai chanté, moi, hier soir.
0: Ouais, moi aussi. Championne de l'actu, nous avons. A embrassé Amanda Pierce, d'abord une américaine, elle vit à Naples. Elle a tenté de rapporter une bouteille de Cabernet Sauvignon chez son caviste parce qu'elle dit que le produit était manifestement défectueux.
1: Ah,
0: pourquoi? Parce que Madame Pierce a insisté sur le fait que l'étiquette de la bouteille promettait des notes de détente et de bonheur. Mmh. Elle a soutenu n'avoir ressenti que de la détente, mais pas de bonheur.
5: Ah,
0: et donc, elle a dit, c'est une situation gênante de publicité mensongère, j'aimerais donc avoir le remboursement. Il a dû faire appel à la police pour la sortir, lui expliquant qu'il n'était pas responsable et que si elle n'avait pas eu de bonheur, il n'y pouvait absolument rien. C'est comme si Pietre, vous voyez, se pointer chez un concessionnaire Peugeot avec sa vieille 307 et demander en échange une 3008 électrique. Tu vois, toute neuve.
4: Me donne pas de mauvais. Ah, mais c'est génial ça.
0: C'est couillu, c'est improbable. Tu peux demander. Tu peux dire, écoutez, je n'ai plus de note de bonheur.
5: Je comprends pas.
0: Voilà, deuxième champion. Jessie, vous connaissez Jessie?
5: Non.
0: Pas une femme, c'est un perroquet londonien. Il est resté perché sur un toit 3 jours de suite. Alors, le principe était simple. Les propriétaires avaient dit au pompier, dites-lui je t'aime pour le mettre en confiance. Sauf que l'animal a passé 3 jours à les insulter à base de va te faire foutre. Il a insulté. Ils ont essayé de lui dire je t'aime en turc, en grec et tout. Il les a insultés pendant 3 jours. Et puis finalement, Jessie s'est envolé de toit en toit et rentré dans sa cage tout seul.
1: Ah, il est rentré tout seul.
0: Tout seul.
1: D'accord.
0: Voilà,
4: bon, attends, c'est pompier, j'aime pas.
0: Ouais, bon, ça, j'aime pas. Machin. Et enfin, la championne du jour, écoutez bien, c'est une future maman australienne. Et on embrasse d'ailleurs les futures mamans là, qui sont enceintes.
5: Oh, ah bah avec la chaleur,
0: avec
5: là,
0: la chaleur
5: cool.
0: Entre les jambes qui gonflent. Un peu d'hémorroïdes. Excusez-moi, hein, c'est le problème de 90% des femmes enceintes.
4: C'est glamour ça.
0: Ben, c'est vrai, c'est surtout vrai. T'as des problèmes de pression sanguine, de jambes, de machin.
5: Pour dormir,
0: t'as chaud, tu rajoutes 40 degrés et la nuit qui redescend pas. Là, les mamans, les futures mamans, elles vivent un cauchemar. Ouais. Hein.
6: On peut qu'elles soient couvreurs en plus.
0: Ah, ouais. Pour le peu qu'à 7h, elles se retrouvent sur les toits en train de faire des tuiles ou boulanger l'après-midi, ça fait beaucoup. Non mais j'ai une pensée pour vous et pour cette dame. Elle est fan d'équitation. Elle a demandé à son médecin, écoutez bien, de mélanger le sperme de son mari avec celui de son cheval de course en vue d'une insémination artificielle. Pourquoi? Parce que comme ça, elle aurait un enfant qui pourrait courir comme un cheval.
1: Ah.
0: Alors, l'histoire a laissé à l'hôpital les gens choqués, qui se sont remis en question sur la limite de la science et de l'ambition parentale. Ouais. Évidemment, il y a eu des débats intenses, mais tout le monde lui a dit que c'était non et surtout que c'était pas possible.
4: Ben oui, évidemment, oui.
0: Voilà. Bon,
4: il y avait de l'idée.
0: Il y avait de l'idée. Oui. Puis au moins le gamin, s'il a pas son bac, il aura son quintet plus. il saura que c'est gros loulou dans la 5e qui gagne. 7h18, on revient dans un instant avec la France qui bosse et qui se lève tôt.
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2: Restez avec nous, il y a un biopic sur Johnny qui va sortir dans quelques temps. Biopic de Johnny Hallyday, on a appris que c'était Jean-Baptiste Guégan qui allait prêter sa voix. Ah, ce qui est un peu normal pour les enregistrements studio, le mec qui se rapproche le plus, soyons honnêtes, c'est quand même Guégan.
3: C'est donc, le sosie vocal de Claude François, quoi. C'est...
2: Non mais
3: c'est sûr que
2: c'est vrai qu'il est meilleur. Voilà, il fait mieux Johnny que Carlos.
3: Ouais, voilà, c'est ça.
2: Soyons honnêtes. Donc on en parlera tout à l'heure puisque nous aurons la séance studio enregistrée avec l'ingénieur du son et je sais que certains sont fans de cette séquence. Restez avec nous. C'est dans 5 minutes. Nous aurons dans la foulée aussi le son des réseaux avec quelqu'un qui sur les réseaux avoue une douleur, a voulu essayer un médicament. Il s'est trompé. Ah. Et puis, nous aurons tout à l'heure la Villa des animateurs qui reviendra sur Brice Denis. Chantal Latsou sera là, Maëva Guénam, Jean-Marie Bigard et Booba. Rien qui va, c'est un camoulox. Bonjour à mon petit Arnaud, comment ça va ?
4: Salut, ça va ? Je suis content de vous avoir.
2: Bah, nous aussi, Arnaud. Alors, Arnaud, moi, Arnaud, il faut que tu m'expliques. À 7h27, ton boulot. Moi, j'ai marqué couleur d'affiche, mais c'est quoi exactement ?
4: C'est pas exactement ça, c'est plutôt pose d'adhésif. On pose des affiches aussi, mais on colle pas les affiches, les grandes affiches que vous voyez avec les grands balais. Là.
2: Donc c'est quoi alors, adhésif, c'est quoi, sur les vitrines ?
4: Adhésif sur les vitrines et un peu sur le mur des dépressifs, c'est ce que Dieu voulait.
5: Ah, c'est tu fais du marquage publicitaire.
2: Ah, c'est toi ?
4: Voilà, c'est ça. C'est,
2: dis-moi que c'est pas toi qui a fait le mur des dépressifs.
4: Non. Mais vous arrivez à le décoller, hein. Vous prenez un coin et vous arrachez tout.
2: Non, alors tu veux que t'explique un truc ? Alors écoute-moi bien, on va se parler entre professionnels là. Bonjour Michel, conseiller Casto. Non, je t'explique, on a voulu le faire et on nous a dit attention, ça a été visiblement très mal posé et si on tire, on risque d'arracher le placo avec.
6: Ouais. Mais comment ça, c'est possible ?
2: Pas le placo, mais t'as compris.
3: L'enduit.
2: Voilà, et donc. Bah, et donc
4: après, il faut faire tout le mur.
2: Donc, on va être obligé de le faire, mais on y pense. Hein. De toute façon, moi, quand j'ai une idée, je ne l'ai pas ailleurs. Ouais. Donc, on va essayer de tout décoller. Et là, on est en train de voir pour les nouvelles machines, tu sais que tu dois connaître, les nouvelles machines qui te refont l'intégralité des murs.
5: Les imprimantes murales.
2: Voilà. Donc on a parce que moi je ne peux pas refaire une deuxième année. C'est pas possible, tu peux pas. Non mais c'est pas être accueilli. C'est comme si ta femme t'accueillait avec un balai tous les jours. C'est pas possible.
6: Non,
2: et un jour tu rentres plus. Bon, en tout cas, tu vas bosser à quelle heure aujourd'hui ?
4: À 8h.
2: Bon, alors attention, question spéciale affiche, on a tout mélangé. Hein,
5: ouais, du coup,
2: Pietre, il savait pas ce qu'était exactement ton métier.
5: On m'a dit colonne d'affiche.
2: Qu'est-ce qu'une colonne Maurice ? C'est une radio de la colonne vertébrale à Maurice ? C'est une colonne de paquet de Philippe Maurice ? Attention, ça tue. Ou c'est un élément de mobilier urbain publicitaire ?
4: C'est le troisième.
2: Bravo, mon ami. Qu'est-ce qu'un 4x3 ? C'est un club libertin du côté de Toulouse. C'est une part 12.
5: Oui,
2: pour 4 x 3, 12. Donc c'est une part 12. C'est un panneau publicitaire de 4 mètres sur 3.
4: Ça peut être les trois, mais c'est la dernière.
2: Ouais, et enfin, pour terminer, le marouflage. Qu'est-ce que le marouflage ? Une colle à base de flageolet.
5: Ouais.
2: Ah oui. C'est quand t'en as marre de ouf de ton métier.
5: Ouais.
2: Moi, j'en ai marre ouf. C'est fixer une surface légère sur un support plus solide et rigide à l'aide d'une colle forte.
4: C'est celle-ci.
2: Mon ami Arnaud, profites-en pour faire un bisou. T'es sur Europe 2. Embrasse qui tu veux. Vas-y, je t'écoute.
4: Ben merci, vous, surtout vous, mes collègues qui m'écoutent et vous qui déchirez tout. Moi, j'ai quitté Difool pour vous écouter depuis que vous êtes arrivé sur Europe 2 et j'écoute Europe 2 toute la journée.
2: Oh, bah merci. Merci, mon ami. Bah voilà ce que ne jouera pas Difool ce matin. Voici Alex Warren. Vous l'entendrez pas chez Difool. Bisous. Bonne journée à tous. Merci d'être là. Merci, mon pote. Bonne journée. Et il vient faire chaud aujourd'hui. Courage à tous.

0: Bonne journée sur Europe 2, bonne journée à vous tous. Mais rentrez tous dans ce studio, mais que tout le monde se fasse plaisir, c'est la maison du bonheur ici. C'est le moment de prendre un café, un petit déjeuner. Peut-être que c'est le moment où vous dites, alors attends, c'est choc à pic et je mets le lait ou je mets le lait et ensuite je mets les chocs à pic. Je vous laisse sur cette grande question en direct des studios dans un instant. Comment Johnny, ou en tout cas Jean-Baptiste Guégan, a enregistré les chansons de Johnny? C'est en exclusivité. Les séquences de studio, vous les entendrez chez nous, restez là. Météo et info de votre région. Monsieur Cédric Lecor, vous êtes heureux?
1: Très heureux. D'ailleurs, on me dit souvent que je ressemble à Jean-Baptiste Guégan.
0: Allez, on y va.
2: Un petit peu.
0: Allez, ah ouais, un droit.
2: Il va falloir y aller, ça.
3: Détroit d'Hormuz. Le Détroit d'Hormuz.
4: Jean-Baptiste Géchan.
3: Il va faire chaud.
1: Ah oui, très chaud. Peut-être des pics à 40 degrés dès cet après-midi dans le centre du pays. 26 départements du bassin parisien à la Haute-Savoie vont passer ce midi en vigilance orange canicule. Météo plus complète à la fin de ce flash. Et face à cette vague de chaleur exceptionnelle, certaines écoles pourraient fermer leurs portes dans les prochains jours. Les conseils sont toujours les mêmes. S'hydrater, éviter les activités physiques, fermer ses fenêtres évidemment. D'après une étude d'Oxfam publiée aujourd'hui, les vagues de chaleur en France provoquent près de 5400 morts chaque année. L'ONG souligne que la chaleur augmente de 7% le risque de décès par infarctus. Des préfectures au cabinet ministériel jusqu'à Matignon. Sébastien Lecornu veut généraliser les tests antidrogue inopinés jusqu'aux plus hautes fonctions de l'État. Un test salivaire pourra aussi être demandé lors des phases de recrutement pour certains postes sensibles de la fonction publique. 3 semaines après son placement en redressement judiciaire, Duralex est officiellement à la recherche d'un repreneur. Le célèbre verrier du Loiret qui avait été relancé sous forme de scope par ses salariés fin 2024 a vu ses comptes virés au rouge écarlate ces derniers mois. L'entreprise a même dû cesser sa production pour protéger sa trésorerie. Les candidats à la reprise ont jusqu'à début août pour se faire connaître. Les journalistes appelés à se mobiliser aujourd'hui pour défendre leur métier en cause des plans sociaux qui se multiplient notamment dans la presse régionale avec la menace de l'IA qui fait craindre de nombreuses suppressions de postes dans les prochaines années. Une manifestation est prévue en fin de matinée à Paris. Une signature historique hier soir au château de Versailles. Donald Trump a paraffé plutôt que prévu l'accord avec l'Iran pour mettre fin à la guerre au Moyen-Orient. Le détroit d'Hormuz doit rouvrir progressivement à partir de demain. Le texte prévoit aussi la levée des sanctions américaines et la suite des négociations sur le programme nucléaire iranien. Le monde du football français en deuil. Éric Roy, l'entraîneur de Brest, est décédé à l'âge de 58 ans. Ancien joueur de Nice, Marseille ou encore de l'OL, Éric Roy a succombé à un cancer du pancréas contre lequel il se puis depuis plusieurs années. Lors de son entraînement hier, l'équipe de France qui s'entraîne près de Boston a respecté une minute de silence. C'est le seul trophée dont il rêve encore, la Coupe du Monde de football justement, qui n'est pas encore à portée de main de Cristiano Ronaldo. Entrée en lice décevante hier soir du Portugal qui n'a fait qu'un match nul contre la République démocratique du Congo. Autre star du ballon rond, Harry Kane, qui n'a pas déçu lui en inscrivant 2 des 4 buts anglais hier soir contre la Croatie.
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1: 36-37 degrés, voire plus localement à Paris, Auxerre, Mâcon, Brive-la-Gaillarde ou encore Chambéry. L'épisode de chaleur va encore s'accentuer ce jeudi. 26 départements de la Haute-Savoie, l'Eure-et-Loire vont passer si à la mi-journée en vigilance orange canicule avec un soleil de plomb sur la plupart des régions, mais de possibles averses orageuses dès ce matin dans le nord-ouest où il fait toujours plus frais sur les côtes de la Manche. 26 à Bayeux, mais aussi autour de la Méditerranée. 28 à Marseille. 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
2: Salut tout le monde.
3: Hello à toute l'équipe, au plaisir de vous écouter tous les matins et tous les après-midi. La saison des festivals est ouverte et nous, ce week-end, nous avons le Hellfest par chez nous, dans les Pays de la Loire. Donc, même si on est au Hellfest, au camping, pour nous, tous les matins et les après-midi, quand on a une petite pause, c'est Europe 2. Voilà,
2: merci,
3: gros bisous à vous.
2: Merci.
4: Vous savez entre que deux pogo.
2: Non, mais vous savez que le Hellfest, c'est un très, très gros festival et la moyenne d'âge est assez âgée.
5: Oui, oui.
2: C'est-à-dire qu'il y a plein de gens qui sont des darons, hein, ouais, et qui viennent avec leur moto, qui sortent leur costume, leur machin, qui sortent leur blouson de cuir, qui ne peuvent pas forcément mettre la semaine le t-shirt Metallica 82.
4: Mais ils vont être bien avec les blousons de cuir aujourd'hui.
2: Là. Iron Maiden va oublier le blouson de cuir aujourd'hui. Ouais. Non, mais le Hellfest, c'est l'un des festivals les plus puissants en France où il ne se passe jamais une embrouille. Parce que c'est un public un peu plus vieux, c'est un public qui picole mais qui gère un peu le machin et qui vient pas là-bas pour ça.
4: La seule émeute qu'il y a, c'est au moment de Leclerc quand ils ouvrent pour le rayon bière.
2: Ouais. Non, mais c'est un vrai public de fêtards,
5: bienveillant,
2: franchouillard, on va être honnête, bienveillant, qui aime le rock et qui aime se replonger dans le côté hard de ces belles. Et moi, je trouve ça, c'est pas mon kiff. Hein. Je vais être honnête avec vous, je suis pas hard rock. Mais toutes les images que j'ai vues à chaque fois et les gens que j'ai rencontrés, c'est des gens bienveillants, qui aiment la bonne vie, qui bossent, qui se font chier toute la journée avec leurs problèmes machin, et qui se font un plaisir avec le Hellfest et tout.
4: Pousser la moustache pendant 3 jours.
2: Bah, je trouve ça super. Honnêtement, je trouve ça super. Mais c'est comme les trucs très critiqués, là, les banquets. Vous avez vu, là, comment ça s'appelle, là, les banquets?
4: Ah, le canon français.
6: Le canon français.
2: Mais franchement. Mais on peut arrêter de dire
4: mais
2: du
4: ça
2: mal.
4: Cartonne, j'ai un pote qui a voulu y aller à chaque fois, il est obligé de traverser la France pour y aller.
2: Est-ce qu'on peut arrêter de voir du mal partout? Franchement, 500 personnes, 1000 personnes qui se rassemblent, qui bouffent des côtes de bœuf et des côtes de porc et qui chantent sur du Jodassin.
6: Qui font chier personne.
2: Eh bien,
4: j'appelle ça le paradis.
2: Non, mais, d'abord, je vais être honnête, c'est moi, Saint-Pierre, il me dit, écoute, à droite, t'as le canon français. À gauche, t'as du boulgour jusqu'à la fin temps. Mec. Et ben, c'est quoi là, attends, je vais à la côte de bœuf, je sens l'odeur. Non, mais est-ce qu'on peut arrêter de voir du mal partout? Vous savez, moi, il y a des fois, je me dis, putain, les gars, ils se ressemblent, ils chantent, ils mettent du Jodassin, ils mangent des trucs. Mais foutez-leur la paix, ils font de mal à personne. Voilà, regardez l'actu, comme elle est dramatique, regardez les infos, regardez ce gamin de 15 ans, où on apprend que c'est lui qui a tué la dame de 80 ans au gros du roi.
4: À la perceuse.
2: 15 ans. 15 ans. Je sais pas si vous voyez ce que c'est, on a tous eu des enfants, enfin, moi, je veux dire. 15 ans.
6: Ah bah c'est l'âge de mon fils.
2: J'imagine pas une seconde un enfant normal de 15 ans qui fasse le quart de cette horreur. Et donc, bah voilà, et bah quand tu vois ça, bah tu te dis qu'il y a des gens qui sont heureux d'aller bouffer au canon français, d'aller manger une côte de bœuf, d'aller au Hellfest. Ils font de mal à personne, ils s'éclatent, ils profitent de la vie avec le peu d'argent qu'on leur laisse à la fin du mois.
5: C'est ça.
2: Voilà, donc en tout cas, l'équipe, je suis content de vous voir tous les matins. Vous savez que c'est un plaisir de me lever pour vous voir tous les matins.
5: C'est vrai.
2: Je suis content.
4: Sauf quand tu viens chanter qui ça, c'est 6h12.
2: Arrête de te plaindre. Donald Trump, tiens, il a signé l'accord entre l'Iran et les États-Unis à Versailles.
5: Oui.
2: Voilà, selon l'agence de presse iranienne Fars, le pouvoir iranien aurait également signé cet accord, ce qui est plutôt une bonne nouvelle. Parce que c'est comme si tu disais, hey, j'ai signé la maison. Oui, mais l'autre de l'autre côté, non. Ah bon?
4: Bah oui, mais il n'y avait que Trump à Versailles. Normalement, il faut qu'il y ait deux soient sur place.
2: Les autres, tu ne pouvais pas les recevoir à Versailles. Tu peux pas. C'est un peu compliqué. Ouais. Tu vois, donc c'est un peu compliqué. Puis les Iraniens, ils avaient leur fierté là-dessus. Ils ne voulaient être les perdants. Ils ne voulaient pas être. Donc voilà. Ouais. Donc les Iraniens ont signé un document pas dans leur langue. Ça s'est dû être tendu, hein.
7: Je comprends pas l'histoire du jus de fruits.
8: Non, ça va pas vous plaire, c'est en latin.
2: Voilà. Et est-ce que je peux dire un petit bravo? Encore une fois, je fais pas de politique. Président Macron. Parce que dans cette histoire, il a pas été consulté. Chaque fois qu'il a voulu mettre son porte-avions, on lui a dit on n'a pas besoin de toi. Mmh. Chaque fois qu'il a voulu dire on peut vous aider, il a dit non, non, reste là-bas. Chaque fois qu'il a voulu dire on peut, oui, bah tais-toi. Tu vois, il a honnêtement. Et à la fin.
4: Il a jamais rien dit.
2: Ça se signe.
4: Ouais.
2: Et il s'en est pris plein la gueule.
4: Ouais.
2: Il a rien dit. Ça se signe à Versailles et le monde entier pense chaque fois qu'il a voulu dire on peut, oui, bah tais-toi. Tu vois, il a honnêtement, et à la fin.
4: Il a jamais rien dit.
2: Ça se signe.
4: Ouais.
2: Et il s'en est pris plein la gueule.
4: Ouais.
2: Il a rien dit. Ça se signe à Versailles et le monde entier pense qu'on y est pour quelque chose, alors que pas du tout.
4: Et c'était prévu en Suisse vendredi, en fait. Hein.
2: C'est

0: Biopic de Johnny, c'est une info. Jean-Baptiste Guégan, sosie vocal du chanteur, participe au biopic. Alors vous le verrez pas, mais vous l'entendrez, ouais. Puisque les séances d'enregistrement studio, c'est lui qui a la voix la plus proche.
1: Ouais, c'est ça.
0: Nous nous sommes procuré le making of des enregistrements. C'est un document exclusif Europe 2. On va commencer avec le premier titre à l'enregistrement. C'était l'envie.
2: Allez, c'est parti. Première séance, mangibouille. Ouais. On va commencer avec l'envie. C'est parti.
3: D'accord. Oh,
2: ça règle. Okay.
3: Allez, mangibouille.
2: Ta gueule. C'est l'envie, pas l'endive. Ouais, mon JB, t'es pas en train de chanter au rayon légumes du Super U de Pounevel en Rivin, là.
3: Mais je sais,
2: te reprends.
3: Ouais.
2: Ok.
3: D'accord.
2: Allez, go, ça règle.
3: Ok, c'est parti.
2: Et tu me changes les paroles.
3: Oui, c'était prévu. Allez, d'accord. Allez, on y va. Je vais te la faire correctement. Allez. Oh, maître Denis, bien avant
2: T'as fini de faire des placements de produits là.
3: Mais
2: qu'est-ce qu'on en a à foutre de ton envie de pimper de l'Ocmaria Care.
3: Je trouve que c'est cul.
2: Voilà. Bah là tu me casses les culs. Donc c'est bon, on passe à la prochaine. Pour me saouler longtemps.
3: Doucement quand même.
0: Alors la prochaine est étendue. La prochaine est étendue, c'était l'enregistrement de Gabriel.
4: Ah,
0: tout le monde la connaît. Oui.
2: Ok mon JB, donc la prochaine c'est Gabriel. Bon celle-là ça devrait aller, je compte sur toi.
3: D'accord.
2: On essaye de la faire en one shot. Allez mon JB. En avant, Guégan.
3: C'est Jean-Baptiste Guégan, c'est pour ça. Allez, c'est parti, je vais y réussir, celle-là.
5: Oui, j'ai buté ma mémé pour hériter.
2: Mais t'es pas bien, là. Ta gueule. On fait le biopic à Johnny, c'est pas le biopic à ton tonton.
3: Tu
2: chantes les vraies paroles.
3: Oui.
2: Non, mais sans déconner, le mec, quoi, il s'est cru où. Allez, on y retourne.
3: C'est dans le studio, ça fout. Allez, c'est la bonne.
0: Allez.
5: Je vais vous avouer, ma femme, je l'ai trompée.
2: Mais t'es complètement con, mon JB. Non, mais faut arrêter les conneries, sans déconner.
3: Mais c'était Sylvie, c'était la voisine de Loïc au camping.
2: J'en ai rien à foutre, ta gueule. Tu commences à me faire chier, là.
3: Mais c'était à 5K.
2: On va faire la dernière, parce que je vais commencer à te défoncer.
3: Mais c'était à 5K pour Trieu.
2: J'en ai rien à foutre, ta gueule.
0: Alors, la dernière, on hésite à la diffuser parce qu'il était tendu. Vous l'aurez remarqué, l'ingénieur du son était tendu, il faisait chaud, il n'y avait pas de clim. Allez, on vous met l'enregistrement de Omari pour le biopic de Johnny.
2: Allez, mon JB, là, un peu de sérieux, parce que je commence à avoir un bol. Tu te sors les wads et let's go, parce que là, c'est pas que je t'aime pas, mais je suis à deux doigts de te marbrer.
3: D'accord.
2: Donc c'est parti, ça règle, go.
3: Mais moi aussi, je peux te marbrer, connard. C'est beau, la guitare. Là.
2: Ouais, ta gueule.
3: Merci. C'est beau, bravo. Bravo, mec.
2: Ouais, mais on s'en fout, chante.
3: Comment? Non, mais est-ce que je te...
2: Bah, c'était là.
3: Pardon, mais j'étais en train de
2: préparer... Mais j'en ai rien à foutre.
3: Voilà.
2: C'est chiant, quoi, putain. La Corée, tu l'as frappé chez ta mère, donc on y retourne,
3: plus,
2: ok
3: plus, ouais.
2: Allez.
3: D'accord. Je t'entends, par contre. Donc,
2: alcool.
3: Ouais, je t'entends toujours. Allez, c'est parti.
2: Allez, c'est là.
5: Oh, ma milf, si tu savais...
2: Mais top, là, qu'est-ce que je t'ai dit? La gueule.
3: Mais quoi?
2: Mais je t'ai dit quoi? Toi, t'es pas la fraise de Plougastel, la plus fraîche de la barquette, on y retourne une dernière.
3: Ouais.
2: Et je te préviens, tu te foires, je t'en mets deux dans le pif, et tu vas faire le tour de la Bretagne sans t'arrêter à Carré-Plouguer. Ça va être les villes charrues dans ton slibard, quand ça me gonfle. Ça règle.
3: D'accord, c'est parti. Mais en fait, j'ai plus envie, ça m'a fait.
2: Je vais te pleurer. Putain, toi, alors je vais te défoncer, toi. Je vais appeler Johnny Cadillac.
3: T'es content, en train de te battre avec la vitre.
0: C'était un document exceptionnel, un document qui fait froid dans le dos.
1: Pas super bien, pas super bien.
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0: Terrible. Voici Pitbull, salut. 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

0: Mon grand frangin latino, Pitbull, j'espère que ça va de votre côté, que vous êtes bien réveillé aujourd'hui. Nous sommes.
1: Bah oui.
0: Allez. On a été séparés à la naissance.
1: Ouais.
0: Il est parti en Amérique du Sud, à Miami. Moi, j'étais en Picardie.
2: Ouais. C'est petite bulle, quoi.
0: Voilà, c'est moi, c'est petite bulle. Et lui, c'est Pitbull.
2: Petite bulle.
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1: 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Le son des réseaux, je vous présente un jeune homme, il a mal au dos. Voilà. Ah bah Lolo.
2: Ok.
3: Bah super, comme merci, c'était une très belle séquence.
1: Normal au dos. Est-ce que, qu'est-ce qu'on fait quand on a mal au dos? On prend des
2: médicaments
1: pour soulager la
2: douleur.
1: Ah là, mais encore faut-il prendre les bons, évidemment, ne faites pas comme ce jeune homme.
4: J'ai mal au dos, mais j'ai voulu prendre des antidouleurs.
1: Oui.
4: Et à la place, j'ai pris des antidépresseurs.
1: Ah, ouais, c'est
4: pas. Donc j'ai toujours mal au dos. Mais je m'en bats les couilles.
3: Allez, oui, c'est bien résumé.
4: Ah, c'est doux.
3: C'est doux, il a dit.
1: C'est doux, c'est doux. Allez, la villa des animateurs. On parlera de Brice Denis dans un instant. On aura Chantal là-dessous, Booba, Maëva Guénab et Mia.
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1: Salut, bon réveil, bonne journée. 7h49, c'est Europe 2. Restez là.

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16: Coucou l'équipe, Pietre, tu viens de me tuer. J'écoutais votre émission, j'ai fait exactement la même chose que toi. J'ai vu la même vidéo que toi. J'ai appelé ma mère direct qui a une piscine. Achète des balles de tennis et tout. Ce week-end, je suis allée chez elle. Je vois sa piscine, il y avait une balle de tennis qui flottait dedans. Mais qu'est-ce qu'on est bête. Gros bisous l'équipe, je vous aime pas.
17: Alors, bisous mademoiselle. Rappelons ce que tu as vu et que ça ne fonctionne pas.
18: En fait, j'ai un problème quand tu as des petites piscines, c'est que dès que quelqu'un met de la crème solaire et va dans ta piscine, ta piscine elle est morte parce que la crème solaire elle reste à la surface.
17: Oui.
18: Et j'ai vu une vidéo d'un gars qui propose, il dit, pour éviter ça, vous mettez une balle de tennis dans votre piscine et elle attire toute la crème solaire et après, toute la crème solaire finit dans ta balle de tennis que tu rinces et que tu remets dans ta piscine.
17: Et
18: donc j'ai fait ça.
17: Pas du
18: et
17: tout.
18: Et ça ne marche pas.
17: Non.
18: Comme souvent, les vidéos tuto de YouTube
17: c'est
18: et Instagram,
17: Brise de Nice,
18: ça marche chez les autres, mais
17: c'est
18: pas
17: fou. Brise de Nice hier soir sur Sister. Est-ce que les gens de la villa des animateurs, tous ceux qui vivent dans la même ville, ce qu'ils l'ont vu, on a qui ?
19: Pour commencer, on a Chantal Latsou qui est là. Bonjour Chantal.
20: Ça va super. En train de m'épiler.
17: Ah bon ? Alors, enlève la touche.
20: Ouais, même si je m'épile, sinon on me confond avec le Yeti dans Mask Singer quand j'arrive.
19: On n'a pas besoin de savoir ça, Chantal. On parle là du film Brise de Nice. Vous connaissez ?
20: Je connais, c'est le film dans lequel il y a un jardinier.
19: Quel jardinier ?
17: Du jardin, du con.
20: Ça pue, dis donc. Je vous rappelle que je fais des grosses têtes.
19: Ouais, je vois ça. Bon, du coup, vous aimez bien le film?
20: Ah oui, d'ailleurs, c'est quoi? On me dit souvent, surtout Kev Adams, ils me disent Chantal, dans Masked Singer, t'es comme le H dans Hawaï. Ils disent rien.
19: Ah, et vous réagissez comment à ça?
20: Ah ben, je dis Kev, c'est marrant, comme ta tête ne va pas du tout avec ton corps. Ah, comme je l'ai mouché le merdeux.
19: Eh ben, merci beaucoup, Chantal, à bientôt. Et ça faisait longtemps, Bouba, bonjour.
5: Salut Bouba. Ça va ou quoi, Corée?
8: Mais deux euros.
5: Ça va, les Morins?
8: Ouais.
5: Ouais, bah, c'est donné, c'est pour les beaufs. Ah, je t'ai chassé. Ouais, tu nous as bien chassé les Yoko avec ta musique de merde. Tu ferais mieux d'aller casser la carrière de Maëva Genam, frérot, moi, je te le dis.
20: Mais sur ma vie, toi, Bouba, je vais te monter en l'air. Comme dirait Brice Denis, c'était comme le X d'Ajaccio, je sais plus quoi, qu'est-ce qu'il dit. Ou le C de Cédi de Surf, que tu sers à rien.
5: Ouais, toi, t'es comme le logo de Quick, t'as un gros cul, mais ce qui est
20: je vous préviens, je vais le casser sur ma vie. Ma main va partir du nord-ouest, genre Strasbourg. Ouais, elle va arriver au sud-est, genre Lille, et bam, elle va tomber. Je te casse.
5: Ah ouais, toi, t'es, la géographie et toi, c'est comme pour le Walter, un virage, ça passe pas du tout.
19: Bon, on va vous laisser tranquille, allez-y quand même, mollo, Bouba. Merci à vous deux. Jean-Marie, bonjour, venez dans tout ça.
11: Ouais, j'amène un peu de chaleur, tu vois. Comme si on n'en avait pas assez du tout, tu vois. Tu parles de Brice de Nice.
19: C'est ça.
11: Le film qui fait rire tout le monde alors qu'il n'est pas drôle du tout.
5: C'est drôle.
11: Tu veux rire? Viens voir mon spectacle, mon costaud, avec le sketch d'Ariel Boulin-Pratt. Des chiffres et des lettres qui donne trois consonnes à Laurent Romeshko en faisant l'amour. M-S-T, tu vois, incroyable. Les vieux adorent.
19: Jean-Marie, on peut pas là. À cette heure-là, une blague sympa, courte, familiale.
11: Oui, courte, familiale. Est-ce que tu sais comment on fait pour congeler une morue?
19: Alors non, on met dans le congèle. Non.
11: Tu tires la couette vers toi.
18: Oh non, Jean-Marie, non.

0: 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Qu'est-ce qu'il y a, je me suis trompé?
1: Non, c'est ça.
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0: Europe 2 au 7-12-13. Piette nous entend parce qu'il est aux toilettes. Donc, Pietro, prends ton temps, ça va être les infos.
1: Qu'il fasse pas comme la championne, hein. Pas trop fort.
0: Ah oui. Non, ouais, bien sûr.
1: Il reviendra pas sinon.
0: Je voudrais quand même vous lire un petit message. Vas-y. Salut Coco, j'ai oublié un message. Je voulais savoir si entre 7h55 et 8h20, 7h58, ouais, on y est.
1: Ok.
0: Tu peux souhaiter un joyeux anniversaire à notre fils Mathéo, qui a 6 ans aujourd'hui.
1: Oh.
0: Tu dois recevoir 50 000 messages. Oui, mais c'est pas grave. Mais si jamais tu peux lui glisser avec un petit coucou pour son grand frère Maël. On t'écoute tous les matins en voiture, je me retrouve avec des mamans, tu peux remettre la chanson que Koé vient de chanter, c'était trop rigolo. La dernière c'était lundi avec Théo Lavabo.
1: Ah.
0: Ils ont adoré. Voilà, bonjour, si tu peux amis. Pas, c'est pas grave. Eh bien si, bon anniversaire mon grand, on te fait un gros bisou.
1: Mathéo.
3: Voilà. Bon anniversaire Théo.
1: Non.
0: Regarde, Théo Lavabo, tu te souhaites bon anniversaire.
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0: Vous restez là, dans un instant j'aurai une info incroyable à 8h. Dingue.
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0: Salut, 8h02. Une info, tiens, sur la rentrée des lycéens. Je sais ce que vous allez me dire, l'année n'est pas finie, sauf qu'il y a déjà des décisions sévères qui vont être prises pour la rentrée de septembre. Je vous en parle dans un instant. Et Pierre et Maryse, restez avec nous, téléachat avec un objet d'auditeur.
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0: Et peut-être un an de loyer à gagner. Peut-être d'ici 20 minutes. Quelle est la seule radio qui vous offre un an de loyer?
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0: Allez, bim, Cédric Lecor.
19: La vague de chaleur va nettement s'intensifier ce jeudi. 26 départements de la région parisienne au centre-est vont passer ce midi en vigilance orange canicule. Je reviens sur la météo dans 2 minutes. Un épisode de forte chaleur qui ne fait que commencer, donc avec de possibles pointes à 40 degrés. Parmi les conséquences, des trains annulés sur certaines lignes trop vétustes, des oraux du bac qui pourraient être décalés localement. Et cela pourrait aussi entraîner la fermeture de certains établissements scolaires comme lors de la précédente vague de chaleur du mois de mai. Toujours plus de kilomètres pour se rendre dans une officine. Une pharmacie sur 10 a fermé ses portes en 10 ans selon l'ordre des pharmaciens. C'est la Bretagne qui en a perdu le plus en 2025. Résultat, des déserts pharmaceutiques commencent aussi à apparaître. À ce sujet, l'association Médecins Solidaires lance aujourd'hui une campagne pour appeler les médecins généralistes à prendre part à son dispositif de volontariat une semaine par an en zone rurale. 10 millions de vêtements neufs achetés chaque jour en France en moyenne l'an passé. Nouveau record de consommation avec dans le détail 43 vêtements par Français, 4 paires de chaussures et 12 articles de linge de maison. C'est le constat de l'éco-organisme ReFashion qui alerte sur l'enjeu environnemental de cette embellie portée notamment par les géants de la fast fashion. Des vêtements portés moins longtemps qui vont devenir les déchets de demain et dont les deux tiers finissent incinérés ou enfouis. Il en était justement question hier à l'Assemblée nationale. Un accord signé plutôt que prévu, l'accord pour mettre fin à la guerre au Moyen-Orient a finalement été paraphé à distance hier soir entre les présidents iraniens et américains. Il prévoit la réouverture du détroit d'Ormuz, un plan de reconstruction de 300 milliards de dollars et notamment la reprise de négociations sur la fin du programme nucléaire iranien. Un document signé donc hier soir sous les dorures du château de Versailles par Donald Trump. L'image fait le tour du monde. Le président américain et son épouse ont été reçus par le couple Macron avec 3 heures de retard. Côté football, à son tour, Cristiano Ronaldo a entamé hier soir comme Lionel Messi sa 6e Coupe du Monde. Mais ça ne s'est pas aussi bien passé que l'Argentine. Le Portugal a calé un but partout face à la République démocratique du Congo. Belle entrée en lice en revanche pour l'Angleterre et l'une de ses stars, Harry Kane, qui ont régalé leurs supporters en s'imposant 4-2 face à la Croatie. Dans les autres matchs, le Ghana a battu le Panama 1-0 et la Colombie s'est imposée 3-1 face à l'Ouzbékistan. Fort, lointain, rouvre les portes de son royaume. DreamWorks vient de dévoiler la première bande-annonce de Shrek 5. L'ogre vert, Fiona et Lan sont de retour 16 ans après leur dernière aventure. Le trailer pas laisse entrevoir un nouveau périple pour Shrek et ses compagnons qui vont passer notamment par la case prison retour dans le Marais à l'été 2027.
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19: L'Hexagone continue de se transformer en four avec une flopée de 36-37 degrés, voire plus localement à Paris, Sens, Bourges, Montceau-les-Mines ou encore Chambéry. 26 départements de la Haute-Savoie à l'Eure-et-Loire vont passer ciel à mi-journée en vigilance orange canicule avec toujours un soleil de plomb et des averses orageuses. Dès ce matin, dans le nord-ouest, il fait plus frais sur les côtes de la Manche et aussi de la Méditerranée. 28 à Cannes et au Havre. 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
1: Salut l'équipe.
2: Salut.
1: Coco, hier tu m'as fait rire parce que
2: j'avais
1: passé la musique de Tatou et je t'ai entendu dire enlève tes chaussettes. Oh, je sais que tu sais. Et ce qui me fait rigoler, c'est parce que les dernières, je t'ai envoyé un WhatsApp. L'émission venait de redémarrer depuis quelques jours et je t'avais envoyé un WhatsApp en disant que j'entendais enlève tes chaussettes.
2: Et
1: aussitôt tu l'as chanté et ça me fait plaisir que au bout d'un an, t'as toujours ça dans le crâne. Voilà, je voulais faire un gros bisou. Et puis je vais pas vous dire continuer comme ça parce que en fait tout le monde vous le dit. Donc améliorez-vous, faites mieux encore. Hein. Allez, c'était Teddy près d'Épernay.
2: Salut mon pote.
3: On lui dit pas.
2: C'est améliorez-vous. Nos auditeurs, ils viennent de Philippe Lucas, c'est des entraîneurs. Et ouais, ça va, la rigolade, là, ça va deux secondes. Là, maintenant, faire des perfs.
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5: Allez, faut y aller là. Hein. Allez,
6: Qu'est-ce que tu vas faire au JO? Tu vas conduire le bus?
5: Ah non, mais faut y aller là, les gars. Là. Maintenant, faut se dépêcher. Hein. Faut faire des bons scores et puis c'est tout. Et puis, il faut réveiller la France et puis la Belgique et puis le monde entier avec l'appli Europe 2. Tiens, je sais que vous êtes très nombreux à nous écouter avec l'appli en streaming, comme on dit, un petit peu partout dans le monde pour avoir un son nickel. Ou peut-être que chez vous, d'ailleurs, ça passe pas très bien. Bim! Passez par les enceintes connectées, passez par tout ça. Vous dites, OK Google, mets Europe 2. Dis Alexa, je veux écouter Coé sur Europe 2. Bim! Le truc, ça part direct. Et nous, on voit ça en temps réel.
6: Oui.
5: Ça, c'est, enfin, en temps réel. On pourrait le voir en temps réel. Bon, ici, il leur faut 10 jours pour traiter les chiffres. Mais on pourrait si on voulait. si on voulait, on pouvait. Ça va, mon petit Pietro?
4: Ça va.
5: Il est heureux?
7: Ouais, ça va.
5: Ça a fait combien le match de tennis hier à Wimbledon?
4: critique pas, tu m'as dit l'autre tout à l'heure que tu voulais acheter, t'as failli acheter le même
5: hier. Oui. Et je ne te dirai pas ce que m'a dit Nat quand je l'avais.
3: Si,
5: elle m'a dit enlève le, ça fait trop vieux.
3: Arrête!
6: Bah non, pour le coup, non.
3: Non, ça va.
6: Bah, pas
3: ça
6: du
3: va.
6: Tout.
5: Non, mais j'ai pas dit ça non plus pour toi, je disais sur moi, bien sûr.
6: Merci,
5: Corentin.
6: Ça va, très bien.
5: À toi?
6: Oui.
5: Un petit stouf, dis donc, très joli stouf aujourd'hui,
3: bien.
5: Magnifique.
3: Mmh.
5: Si juste au corps en haut, là, on dirait le truc de Mylène Farmer, on dirait un clip de Mylène Farmer.
4: Il y avait deux mecs derrière pour serrer le lacet ce matin, ils étaient là, tout ça.
5: Très joli, madame Stouf, comme d'habitude. Mon petit Vito est là, le loyer va tomber dans un instant. On fait comment pour gagner un an de loyer, peut-être, Stouf?
3: On envoie un SMS au 7 12 13 et on met bien loyer, L-O-Y-E-R, au début de son message, sinon ça n'arrive pas.
5: Et une seule question, quelle est la seule radio qui vous offre un an de loyer? Vous me répondez
8: Europe 2.
5: Ou quelle est la seule radio qui vous offre votre loyer?
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5: La réponse ne change pas. Le top de Stouf à 8h30, ce sera quoi?
3: Ce sera sur les choses qu'on ne veut pas voir cet été.
5: Ah, très bien.
3: En règle générale.
5: Ah, c'est large.
3: C'est large, oui, c'est très large.
5: Je crois bien.
6: Vos gueules, moi, j'ai pas envie de les voir cet été.
3: Parce
6: que j'ai assez vu cette année.
5: Eh bien, j'ai hâte de voir. Nous aurons le tarbat du jour tout à l'heure, les moins grosses têtes aux alentours de 8h50, le loyer vers 8h25. Dans 5 minutes, Pierre et Maryse qui arriveront pour vendre l'objet d'un auditeur. Ce sera quoi aujourd'hui?
6: Des plats alsaciens.
5: Très bien.
6: Les auditeurs, le bon goût.
5: Qu'est-ce qu'on écoutera, Vito, dans deux secondes?
4: Bébé Rexa.
5: Et puis, il y a une info qui est sortie ce matin. Le ministre de l'Éducation nationale annonce l'interdiction du téléphone portable au lycée dès le 1er septembre.
6: Alors là,
4: c'est énorme ça.
6: Ça sent les meutes.
5: Interdiction.
3: Tu peux pas le ranger dans ton cartable ou il faut pas que tu l'aies du tout sur
4: alors,
3: toi
4: alors,
3: ou il
4: alors,
3: est
4: on n'a pas, les...
5: pas dit que tu n'avais pas le droit de l'avoir dans ton cartable. Tu n'as pas le droit de l'utiliser.
3: Ah, de l'utiliser, d'accord.
5: Et après, si tu l'as sur ton cartable,
3: oui,
5: parce qu'une fois sorti de l'école, il faut que tu t'appelles tes parents.
3: Il faut que je suive mon fils, moi.
4: Mais ça veut dire que même pendant les récrés.
5: En théorie, interdit. C'est
4: mais
5: nous, injouable.
4: Mais moi, c'était déjà le cas à l'époque.
3: Bah nous, à l'époque, on l'avait pas.
4: Oui, mais à l'époque, c'était le 19e siècle. Là, aujourd'hui, j'ai 33 ans.
5: 33 ans. Ils étaient beaucoup moins connectés, les gamins de l'époque.
4: Ouais. Oui.
5: À part jouer à Snake sur ton téléphone,
4: oui,
5: tu jouais à quoi?
4: Mon premier téléphone. Oui,
6: bah, moi, j'avais un iPhone.
5: Bon, imaginez une élève de seconde du lycée Montesquieu de Paris 16e.
9: Je suis pas venue ici pour souffrir, ok?
5: Un monsieur qui va quadrupler sa terminale à Clermont-Ferrand, il va réagir comment?
10: La calotte c'est moi. La cervelle de
5: l'homme. Ah oui, bien sûr. Comment va réagir une élève de première influenceuse du lycée Énergie 12?
9: Vous n'avez pas vécu ce qu'on a vécu. C'est effrayant. Moi, c'est la première fois de ma vie que je vis une situation telle. C'est effrayant.
5: Bah oui, c'est effrayant. Un élève du lycée franco-allemand de Strasbourg, il va réagir comment?
11: Bon, je vais aller mettre la commande. Et je vais
5: mettre la. On va te le rendre. Hein.
4: On va lui rendre.
5: Hein. On va te le rendre tout de suite, toi. Un élève du lycée agricole de Vesoul, il va réagir comment?
12: Je m'en fous.
13: Vous êtes amoureux de vos fleurs, quoi?
12: Non, même pas. Je m'en fous.
13: Même pas
12: aussi.
4: Oui, bah, pour lui, ça.
5: Et puis, aujourd'hui, hier, c'était la sortie de Toy Story 5. Vous allez aller le voir ou pas?
6: Ah oui.
5: Je sais pas, moi, c'est ça ou les mignons. J'avoue que.
3: Ah, les deux?
5: Mais, ouais, je sais pas, je vais pas me taper deux dessins animés.
3: Pourquoi pas de films d'animation?
5: Un par an, c'est bien. Bah, j'ai passé l'âge.
6: Ah ouais? Moi, en fait, j'ai du mal avec les animations.
3: Ah, moi, j'adore.
5: Les mignons, ça va me faire marrer, je pense. Mais
6: oui,
5: un par an. Toy Story, ça peut être long.
2: C'est peut-être passé là.
3: Il paraît qu'il est pas mal. Écoute.
2: Non, mais je ne doute pas.
3: Voir,
2: et deux dans la même semaine, c'est peut-être beaucoup. J'ai le Spielberg à voir, hein, sur les extraterrestres.
3: Et il y a le nouveau Disney qui sort au mois d'octobre aussi.
2: Oui, bon, enfin, là, je te parle des deux semaines qui viennent. Hein. Si tu commences à me parler d'octobre, on ne va pas s'en sortir. Allez, on y va. Petite révision à la machine à café si on vous en parle. Qui est Buzz l'éclair?
6: C'est le personnage principal.
4: Non, voilà. Mais c'est un dealer rapide.
2: C'est vrai. Regarde la Buzz. Ah, Buzz l'éclair. Vers l'infini et au-delà. Inspiré de Buzz.
6: Aldrin.
2: Buzz Aldrin. Ah ouais. Elle a marché sur la Lune. Qu'est-ce qu'une synchronisation labiale? Tiens.
7: Wow. Ça, c'est quand tu fais un bisou avec la langue.
2: Non.
7: Faut synchroniser,
2: non.
7: Si tu
4: n'as pas. Non, c'est quand tu mets du labello en même temps avec ton.
2: Non.
6: Ah oui,
2: non, c'est les mecs qui font du doublage. Ils font du doublage de voix d'un personnage fictif par un humain.
4: Ah, d'ailleurs, je crois que c'est Zadie et.
2: Jean-Pascal Zadie, il est dedans.
3: Ah, et Cohen.
4: Et Jonathan Cohen.
2: Ah, ils sont dedans. Ouais. Qu'est-ce qu'un texturage, tiens, pour
4: ça,
2: réviser.
4: Je sais. C'est quoi un animateur au placard qui est un peu vénère.
2: Tex. Il est rageux. Ça devient texturage. Ok. Non, sinon, c'est un procédé qui consiste à ajouter des textures sur un objet 3D.
3: Pas mieux.
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2: Voici Bibérixa, c'est Europe 2 que vous écoutez. Pierre et Marie sont en train de se chauffer. Dans un instant, ils vont vendre des produits alsaciens au téléachat. A tout de suite.

0: Dans un instant, qu'est-ce que nous aurons, Vito?
1: Madcon.
0: Non, ça j'adore ce titre. Ça, pour un jeudi matin, vous êtes en voiture, même s'il y a des bouchons, il passe mieux avec ce titre. Nous aurons le Rome 2 va payer votre loyer dans un instant. C'est peut-être vous que je vais appeler. Il vous reste 10 minutes pour vous inscrire. Loyer, vous envoyez ça avec votre petit SMS tout de suite au 7-12-13.
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0: Ce matin, un auditeur visiblement a besoin d'aide. De quelle région est-il?
4: D'Alsace.
0: D'accord, qu'est-ce qu'il veut qu'on...
4: Alors il veut qu'on l'aide à vendre des plats alsaciens, typiques d'Alsace.
5: Non mais avec Pierre...
4: Il a apporté les assiettes et tout.
1: Facile.
0: Avec Pierre, j'ai entendu, bonjour à tous.
4: Bonjour.
0: Eh bien, bonjour Europe 2, bonjour Marise.
6: Bonjour Pierre.
0: Bonjour chers auditeurs, téléacheteurs et chers téléacheteurs de bonjour Marie.
6: Et bonjour Pierre.
0: Waouh. Et bienvenue dans ce nouveau téléachat, Marise.
6: Oui, Pierre.
0: Télé-shopping spécial éditeur de Coé sur Europe 2 qui demande toutes les merdes qu'ils ont dans le placard. Bonjour Marise.
6: Salut, bonjour Pierre.
0: Marise, quel est-ce que nous vendons ce matin, Marise?
6: Eh bien, tenez, Pierre. Bon, attention, c'est chaud, car c'est un plat de spätzle.
4: Oui.
6: De Stoffler.
0: Et écoutez.
4: La marche Stoffler.
0: Vous voyez quelque chose d'intéressant, Marise? Je sens que vous avez du mal à le prononcer. C'est assez étonnant, Marise. Vous pourriez faire un effort. Vous êtes à la radio, Marise.
4: Des spätzle.
0: Bonjour, Marise.
6: Des spätzle de Stoffler.
0: Écoutez, Marise, quand on ne sait pas faire de radio, on ne s'aventure pas, Marise. Je veux dire, ça sent l'Alsace, ça sent l'accent presque allemand, mais c'est appétissant, Marise. Ah, Marise, c'est complètement con, Marise, ça d'Alsace, parce qu'on est obligé de les réchauffer pour remettre des billes. Chers auditeurs et chères auditrices, Marise vient de le dire avec beaucoup de difficulté. Il s'agit d'une magnifique assiette.
4: Oula.
0: Remplie de spätzle. De spätzle. De spätzle. Du prévé pas la boudère, du cayenne à papa des CFR, le pète dans ton calfouette. Oh non, de Dieu, le nom de Dieu. Une assiette, Marise. Bonjour, Marise.
6: Bonjour.
0: Remplie de spätzle de chou-fou.
4: Ah, on était presque.
0: Le quand ça pète sur le chou-fleur, le j'ai ken la maman stifleur. Là,
6: non.
0: Les spätzle de stifleur. Alors, c'est pas vrai,
6: Pierre,
0: pas vrai, Marise.
6: Des spätzle de chou-fleur.
0: Les familles, écoutez, Marise, ils ont qu'à manger des coquillettes comme tout le monde. Qu'est-ce qui nous emmerde, Marise? Je veux dire, ils nous font suer, Marise.
6: Bon, eh bien, Pierre, faisons l'autre assiette.
0: Écoutez, Marise.
6: Voilà, voici une choucroute faite maison par une auditrice et qui nous vient d'Ilkirch-Grafenstaden.
0: Eh bien, chère Marise, les choucroutes, Marise, on aime ça, Marise. Qu'est-ce qu'on aime bien, ça, Marise?
6: Oui, alors, Pierre, oui.
0: Bonjour, Marise.
6: Bonjour, Pierre.
0: Ça pue, mais c'est bon, autant à l'entrée qu'à la sortie. Eh bien, je vous dis, Marise, je parle pas du nec, je parle bien sûr de cette magnifique
6: plat. Voilà, quelle est cette plat, Pierre?
0: Quelle belle choucroute qui vient de Ilk...
4: Il est en train de veiller.
7: Au cap de pull.
0: Et le cri de ta peine. Et le cri, c'est Monsieur Patène. Et le cri de la quiche de Tati Fatafou. Là. Il tire sur sa quiche dans sa gueule. Et
4: non.
0: Crafou. La crafou tatatata, ma mère. La griffe russe dans le nom de Dieu. Je n'y arrive jamais, Marie.
6: Kirsch Grafenstaden, Pierre. Et nous en... 10 fois. Hein.
0: Ah, écoutez, ils ont qu'à habiter Colmar. C'est plus sympa.
6: Oui, Pierre, vous avez raison.
0: Merci, Marie. Oh. Ça m'a saoulé.
6: On va mal. On s'en va.
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36: Est-ce que vous êtes prêts?
0: Allez, oui.
36: Est-ce que je vous offre
0: un an?
36: Un an de loyer tout de suite.
0: Allez.
1: Fais-le.
36: Allez, fais-le. Allez, do it. Ça sera un mois.
0: Oh, c'est bien déjà. Mais...
36: c'est bien. Mais sur, sachant que toutes les coordonnées que vous nous avez envoyées, on les garde pour les un an, y compris la personne que je vais appeler maintenant. On y va, c'est parti. Allez, j'appelle pour les un mois de loyer. Nous allons.
2: Hello.
36: Monsieur Christophe.
2: Oui.
36: Monsieur Christophe, bonjour. Monsieur Christophe, quelle est la seule radio qui paie ton loyer?
2: Non, sérieux? Oh putain, Europe 2, Coé, merci.
36: C'est fait, c'est fait. Ça y est, c'est réglé, oh c'est plié. Comment ça va, mon ami?
2: Bah ça va bien, putain, comment ça peut aller?
36: T'es en forme?
2: Oh merci, Coé, bah carrément.
36: Qu'est-ce que tu fais comme métier? Où est-ce que tu habites? Raconte-moi tout.
2: Eh ben, je suis technicien hotline. J'habite à Saint-Joseph, une petite ville tranquille.
36: Technicien hotline. Ah, ok.
1: La ligne chaude.
2: Hotline, ouais, carrément.
36: Tu sais ce que je suis en train d'enlever mon blouson, en train de te parler. Tu sais que j'ai la hotline la plus chaude de ta région. Quel département?
2: Nice. Je suis dans le 42.
36: 42, pas loin du 69.
2: Je suis juste à côté du 69, à même pas un kilomètre.
36: Bon, est-ce que t'as une chérie, des enfants? Raconte-moi un peu.
2: J'ai ma petite chérie, Nathalie, que j'aime plus que tout.
36: Elles sont bien, les Nathalie. Hein. Hein, elles sont bien.
2: Ouais, elles sont pas mal. Oui, en effet.
36: Elles sont bien. De toute façon, je peux pas dire autre chose parce qu'elle écoute, elle est réveillée. Donc, elles sont super, les Nathalie. Allez, montant du loyer, dis-moi tout.
2: Je suis à 770 euros.
36: 770 euros. Je demande tout de suite à ma comptable, à ma petite Josiane. Ouais, Josiane, c'est ton Coé pour le loyer, Josiane.
4: Je veux rien savoir. Ah. Je saute.
36: Mais non, attendez quand même d'avoir le montant.
4: Il y a encore la piscine Intex en bas.
36: Ah bon?
4: Cool. Je vais pas me faire mal.
36: Eh ben, allez-y, Josiane. Allez, il y a une piscine. Allez. Josiane. Ah. Pourquoi ça a pas fait plouf, Josiane?
4: L'eau s'est évaporée. Saloperie de canicule.
36: Ouais, je sais. 770 euros pour mon Christophe. Gros bisous, bonne journée. Embrasse ta chérie, fais un bisou, profites-en, t'es sur Europe 2, dis ce que tu veux.
2: Je fais un énorme bisou pour ma petite chérie et j'ai bien l'intention de faire la même chose que toi, donc j'espère que je vais pouvoir lui poser bientôt. Voilà.
0: C'est-à-dire te sauver en courant?
2: Non, je pense pas.
0: C'est une demande d'en mariage de merde.
36: C'est-à-dire être lâche et regarder une série que t'as pas envie de regarder? C'est ça? C'est quoi faire la même chose que moi?
2: Eh ben, la demander en mariage.
36: C'est là, ça. Sois meilleur que moi, sois bon.
2: Je le ferai.
36: Répète,
0: on t'a montré ce qu'il faut pas faire.
36: Répète les bonnes phrases bien avant.
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36: Reste avec nous. 8h28, après les infos de 8h30, on aura le top de Stouff. Ça sera quoi, mes petites Stouff?
5: Sur ce qu'on ne veut pas voir cet été.
36: C'est-à-dire ce qu'on veut pas voir.
5: Je peux pas te dire ça comme ça, mais tu verras ce qu'on veut pas voir, quoi.
36: Très bien. Quel suspense.
5: Faut fermer les yeux.
36: Le bâtard du jour arrivera, les moins grosses têtes, tout ça, jusqu'à 9h. C'est Europe 2, bonjour, c'est jeudi.

0: La clim fonctionne pas bien. En nous écoutant, on espère que vous allez aller un petit peu mieux. Ce qu'on ne veut plus voir cet été, le top de Stouff dans un instant. Le bâtard du jour, il va vous faire halluciner. Les moins grosses têtes, c'est ce qui arrive, c'est dans un instant. 8h31, info et météo. Alors, il y a de la vigilance orange un peu partout. Je n'ose même pas imaginer ce que c'est la vigilance rouge, alors.
1: Ah oui, ça pourrait arriver d'ailleurs dans les prochains jours. Hein.
0: Même pas ce que ça veut dire, parce qu'à 41, on n'est que orange.
1: Ouais, justement, la barre des 40 pourra être franchie dès cet après-midi dans le centre du pays. Tu le disais, il y a 26 départements du bassin parisien à la Haute-Savoie qui vont passer à la mi-journée en vigilance orange. Canicule météo plus complète à la fin de ce flash. Et face à cette vague de chaleur exceptionnelle, certaines écoles pourraient fermer leurs portes dans les prochains jours. Les conseils sont toujours les mêmes, hydrater, éviter les activités physiques, fermer ses fenêtres. D'après une étude d'Oxfam publiée ce jeudi, les vagues de chaleur en France provoquent près de 5400 morts chaque année. L'ONG souligne que la chaleur augmente de 7% le risque de décès par infarctus. Des préfectures au cabinet ministériel et même jusqu'à Matignon, Sébastien Lecornu veut généraliser les tests antidrogue inopinés jusqu'aux plus hautes fonctions de l'État. Un test salivaire pourra aussi être demandé lors des phases de recrutement pour certains postes sensibles de la fonction publique. Trois semaines après son emplacement en redressement judiciaire, Duralex est officiellement à la recherche d'un repreneur. Le célèbre verrier du Loiret, qui avait été relancé sous forme de scope par ses salariés fin 2024, a vu ses comptes virer au rouge écarlate ces derniers mois. L'entreprise a même dû cesser sa production pour protéger sa trésorerie. Les candidats à la reprise ont jusqu'à début août pour se faire connaître. Les journalistes appelés à se mobiliser ce jeudi pour défendre leur métier en cause des plans sociaux qui se multiplient, notamment dans la presse régionale, avec la menace de l'IA qui fait craindre de nombreuses suppressions de postes dans les prochaines années. Une manifestation nationale est prévue en fin de matinée dans la capitale. Une signature historique hier soir au château de Versailles. Donald Trump a paraphé, plutôt que prévu, l'accord avec l'Iran pour mettre fin à la guerre au Moyen-Orient. Le détroit d'Ormuz doit rouvrir progressivement à partir de demain. Le texte prévoit aussi la levée des sanctions américaines et la suite des négociations sur le programme nucléaire iranien. C'est le seul trophée dont il rêve encore, la Coupe du Monde de football qui n'est pas encore à portée de main de Cristiano Ronaldo. Entrée en lice décevante du Portugal qui a concédé le nul un partout hier soir face à la République démocratique du Congo. Autre star du ballon rond, Harry Kane, qui n'a pas déçu lui en inscrivant 2 des 4 buts anglais hier soir contre la Croatie, victoire 4-2 de l'Angleterre. Et puis la Colombie a battu ce matin l'Ouzbékistan 3-1. Côté musique, après David Guetta, le week-end dernier, c'est au tour de Bruno Mars de remplir le Stade de France. Première date ce soir avant 2 autres shows samedi et dimanche qui vont attirer plusieurs dizaines de milliers de fans. La star américaine se produit en France dans le cadre de son romantique tour du nom de son dernier album qui est sorti en février dernier.
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1: 36, 37 degrés, voire plus localement à Paris, Auxerre, Mâcon, Brive-la-Gaillarde ou encore Chambéry. L'épisode de chaleur va encore s'accentuer ce jeudi. 26 départements de la Haute-Savoie, l'Eure-et-Loire vont passer si à la mi-journée en vigilance orange canicule, avec un soleil de plomb sur la plupart des régions, mais de possibles averses orageuses dès ce matin dans le nord-ouest où il fait toujours plus frais sur les côtes de la Manche. 26 à Bayeux, mais aussi autour de la Méditerranée. 28 à Marseille. 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
1: Salut!
2: Coucou Chloé, coucou toute l'équipe. Bon, je viens de déposer les enfants à l'école. J'ai la tête en forme de chou-fleur, tellement que ça crie. Je sais pas, ce matin, c'est le soleil, je sais pas ce qui se passe. Alors, ils étaient hyper, hyper désagréables. J'en peux plus. Ah, je suis au bout du rouleau. Je suis contente qu'ils soient à l'école. J'ai pas hâte de les récupérer ce soir. Allez, amusez-vous bien. Merci de nous faire toujours rigoler.
1: D'amour, j'adore les mères qui craquent. J'ai pas envie de les récupérer ce soir. J'ai pas du tout envie. Il va y avoir des manifestations aujourd'hui, j'ai pas compris. Manifestations sur quoi ?
3: Des journalistes. Par rapport, il y a pas mal de plans sociaux depuis quelques mois, notamment dans la presse régionale. Puis il y a la crainte de l'IA qui fait aussi peser des suppressions de postes. Voilà. Ça concerne plein de métiers d'ailleurs.
1: Mais vous savez quoi ? C'est terrible. Mais c'est, honnêtement, c'est terrible, mais je pense qu'il n'y a pas le choix. Ce que je dis est horrible parce que le métier de journaliste, à la base, c'est une passion. Tu le fais,
3: ouais, exactement.
1: C'est des gens qui se destinent à informer, à être alors journaliste sur le terrain.
3: Oui, forme de journalisme en effet.
1: Bah, après, t'as celui qui est sur le terrain, qui fait les trucs plus locaux. Oui. T'as les mecs qui sont sur les conflits, mais journaliste, c'est ça.
4: Oui, bien sûr.
1: Et il y a un moment, t'es dans des médias qui vendaient il y a 20 ans beaucoup, qui gagnaient beaucoup d'argent, les journaux, la presse écrite, etc. Aujourd'hui, ils ne vendent plus. Ce qu'on disait il y a deux jours, c'est que une personne âgée qui meurt, c'est un abonnement qui est pas renouvelé. Donc bah c'est, oui, mais oui. Et les plus jeunes aujourd'hui, ils s'informent sur des sites gratuits et vraiment, tu payes ton article quand c'est putaclic. Ouais. Et c'est ce qui tue d'ailleurs les journaux, c'est que les journaux sont devenus des putaclic. Ouais, c'est-à-dire que comme ils veulent vendre leur article à 1€, bah ils font pas du vrai journalisme, mais du journalisme de racolage.
4: Sensationnel, ouais.
1: Sensationnel. Et donc ensuite, t'as l'IA qui arrive derrière. Qui te prend tous les bouts d'articles, et avec l'article, une enquête, ils t'en font 20, qui coûte effectivement zéro. Mais moi, je pense que c'est malheureusement la fin d'un cycle et qu'il va falloir travailler différemment, parce qu'à partir du moment où les journaux, les gens ne les achètent plus, ben, tu ne peux plus avoir des rédactions de 200, 300, 400 journalistes. Il n'y a pas l'argent pour les payer.
5: Bah, la seule période de l'année où j'achète des journaux physiques, c'est quand l'été. Je suis en vacances. Quoi. Ouais, l'été, moi, j'achète mon journal, je prends Voici ou Closer pour la chérie, puis voilà,
1: c'est parti.
5: Sinon, c'est terminé.
1: Vous savez qu'aujourd'hui, non mais s'il n'y avait pas de. C'est parce que tout le monde, les journalistes, souvent, on critique les milliardaires, les millionnaires, les machins. S'il n'y avait pas des milliardaires, aujourd'hui, derrière tous les journaux papier que vous lisez, il n'y aurait plus de journaux papier.
3: Oui, bien sûr.
1: Parce qu'ils sont plus rentables. Donc vous avez des gens qui décident et qui
5: perdent de l'argent.
1: Qui rajoutent 20 millions, 30 euros, 30 millions d'euros, 40 millions d'euros pour garder un journal avec des journalistes qui souvent font des articles en disant « Regardez-moi ça, les riches !»
4: Et ils ont essayé de se tourner vers le digital, ce qui a marché. Mais le problème, c'est que les notifications, je m'en rends compte, moi, en fait, tu regardes que la notification, que le titre, en
5: oui,
4: fait.
5: Oui.
4: Tu vas pas lire l'article.
5: Non, mais de toute façon, souvent, il est payant, l'article.
1: Et mais c'est ce que je vais vous dire. Et en fait, le problème, c'est que pour un article payant, t'en as 50 qui sont déviés de cet article, gratuit. Donc le truc peut plus fonctionner. C'est-à-dire même ce qui était un espoir, le digital devient compliqué parce que effectivement vous faites beaucoup de vues, beaucoup de gens qui vous regardent, mais il n'y a pas l'argent qui rentre derrière. Donc il n'y a pas l'argent pour payer les gens qui étaient payés comme avant. Donc c'est un vrai souci, c'est un vrai changement. Et en 3-4 ans, ça s'est tellement métamorphosé à une vitesse dingue. Mais c'est vrai de se dire que sans les patrons que vous avez tous entendu parler, oui. Je ne vais pas vous donner les noms, mais les Bernard Arnault, les Vincent Bolloré, etc. S'il n'y avait pas derrière des gens
5: mais
1: qui mettent de l'argent dans les journaux...
5: À eux. Du coup, s'ils perdent de l'argent et qu'en plus, ils se font derrière ces journaux...
1: Parce qu'avoir un journal, c'est intéressant d'avoir un journal. Je ne veux pas te la faire courte.
5: Oui.
1: C'est quand même intéressant d'avoir un journal.
3: Oui, aujourd'hui, l'influence, un peu
1: évidemment.
3: Forcément,
5: mais l'influence d'un journal physique, Le Figaro ou Le Parisien, aujourd'hui, c'est quoi ?
4: C'est global.
1: C'est que demain, tu as un journal, tu as tous les potentiels hommes politiques de demain. Le président de demain, il vient chez toi.
4: Qui va voter aujourd'hui, c'est les gens qui lisent les journaux. Hein.
5: Non, donc, il y a plus de place depuis qu'il n'y a plus les journaux dans les transports en commun. T'avais ton espèce de feuillet là. C'était énorme.
1: C'est vrai que quand t'avais le connard à côté de toi, qui tu voyais, tu dis il va pas le déplier. Le gars, il dépliait le truc, t'étais derrière, tu fais ah ouais, bah, il l'a déplié. Non, mais voilà, et le souci qu'ont les journalistes et les journaux, c'est d'aller chercher les plus jeunes qui ne lisent pas les journaux. Ouais. Donc il faut aller les chercher avec d'autres moyens.
4: Tout ça pour dire que c'était super sympa de t'avoir.
5: Et bah bonne journée, à bientôt.
1: Et puis comment j'allume tout ça pour dire qu'on va avoir du mal à te payer à la fin du mois, Cédric. Hein non, mais c'est vrai, c'est un changement et tout, et l'IA va faire des dégâts, et ça, c'est sûr et certain.
5: C'est pas avec l'IA que t'allumeras ton barbecue, n'empêche.
4: Eh oui.
1: Les métiers manuels reviennent en force, les amis. Les carreleurs, c'est pas l'IA qui va le faire. Le mec qui est sur le toit en train de refaire tes tuiles, c'est pas l'IA qui va le faire.
5: Ah non.
1: Le boulanger, là, qui est en train de se cramer les poils. C'est pas l'IA qui va le remplacer. Donc il y a tous les métiers manuels qui étaient considérés comme de la merde. Tu sais, à l'école, il y a 20 ans, disait t'es nul, toi. Ouais. Va faire un lycée professionnel.
6: C'est ça.
1: Et ben dans 20 ans, tous les gens des lycées professionnels seront encore là.
6: Exactement.
1: Que tous les métiers supérieurs sont peut-être remplacés par l'intelligence artificielle.
4: Mais Pietre a raison, par contre, parce que se servir de l'iPad pour faire un allume-feu, ça coûte plus cher.
5: C'est ça. C'est pas rentable. Ça marche pas.
1: D'ailleurs, vous savez qu'il y a une info qui est sortie. Les scientifiques ont imaginé à quoi pourrait ressembler le monde en 2050. C'est demain, 2050. Hein. Ouais. C'est dans 25 ans. Ouais. Les appareils électroniques pourraient fonctionner pendant 10 jours sans aucune recharge, parce que les batteries vont s'améliorer. Mm-hmm. Les IA pourraient traduire certains sons d'animaux. C'est-à-dire qu'on saura, en gros, ce que dit notre animal.
5: Ah oui, c'est pas mal ça.
7: Ouais, mais ça j'y crois pas.
1: Moi, grisouille, si c'est pour la voir revenir de la cuisine et me dire «
5: T'es si à côté de la caisse Maman Maman fais caca à côté de la caisse !»
1: Bah, je me doute bien qu'elle a fait caca à côté de la caisse. Je suis pas sûr que l'IA va m'amener grand-chose. Les lentilles intelligentes afficheront des informations directement devant nos yeux, comme les lunettes. Pour l'instant, ça marche pas bien, les Google Glass et les machins. La cuisine et me dire « T'es si à côté de la caisse Maman fais caca à côté de la caisse !» Bah, je me doute bien qu'elle a fait caca à côté de la caisse. Je suis pas sûr que l'IA va m'amener grand-chose. Les lentilles intelligentes afficheront des informations directement devant nos yeux, comme les lunettes. Pour l'instant, ça marche pas bien, les Google Glass et les machins, mais il y en aura de plus en plus. C'est-à-dire que tu mettras tes petites lentilles le matin et tu auras tes infos.

0: et flottant construit sur les océans, de la viande créée en laboratoire. Ça aussi, c'est déjà le cas. Hein. Je
1: en fait,
0: que...
1: tout ça, c'est les débuts. On est au début de tous ces trucs-là. Mais
0: nous, quand tu vois que tu achètes de la viande de soja avec des saucisses de soja ou de machin, t'es déjà.
1: Les steaks de vers de terre, on n'y est pas encore. Ils sont pas encore dans le commerce, mais ils arrivent là.
0: Le retour d'espèces disparues grâce à la génétique, ça arrivera certainement. Ou encore des micro-ondes capables de surveiller notre santé directement dans le sang. Des micro-robots, pardon.
1: Ah oui.
0: Qui vont se balader dans ton sang, qui diront fais attention à ceci ou à cela.
1: Ouais.
0: Même les catastrophes naturelles pourront être simulées à l'avance. Voilà, c'est ce qui nous attend. Voilà.
1: Bon.
0: Il y a une seule chose dont on est sûr, en 2050, on n'aura toujours pas de Français au troisième tour de Roland-Garros.
1: Ça, c'est sûr.
0: Le top. Mais si t'as pas le temps, mais si t'as le temps.
2: Dans un instant, on le fait. Allez. Tous les matins, Coé sur Europe 2.
0: Garde-le ton top. Ce qu'on n'a pas envie de voir cet été, c'est le top. C'est le top de Stouff. Garde-le. Vas-y, garde-le précieusement.
3: Je garde.
0: C'est ton ticket d'Euromillion.

0: 8h45.
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2: Allez, ma petite souffle, le top du jour, on y va.
3: Oui, je vais parler des choses qu'on veut pas voir cet été. On va commencer par les... Oui, arrête. Pardon.
4: Oui,
3: on va commencer par les instants.

0: rempli de couchers de soleil des autres et les stories de pieds face à la mer. Là.
1: Ah, ah bon, on a vu.
0: Mais on veut pas arrêter ça.
2: Avec la musique soleil bleu. Là.
1: Oh, ouais, ouais. Oh, laissez-moi vivre comme je veux.
0: Un peu d'originalité. Vous faites tous la même chose.
3: Ils sont moches, vos pieds.
1: Allez,
0: on est
1: perdu.
0: Ensuite, on a le collègue qui écrit urgent dans un email alors qu'on est en congé. On veut pas avoir un email arrivé avec urgent, urgent en gros, warning partout, non, et laissez-nous tranquille.
1: Ah ouais. Ça dis pas ça, moi je t'envoie pas de mail.
0: Je sais, mais ça.
3: Bah, oui, parce que tu lis pas tes mails.
0: On veut pas avoir non plus les coups de soleil sur les gens qui sont rouges et crevisses. Ça existe, les protections solaires, indice 50, pensez-y cet été.
3: Ouais, mais à la limite, quand tu sais qu'ils souffrent un petit peu, c'est rigolo.
0: Ouais, non, mais non, c'est, maintenant, c'est, t'es prévenu quand même. Tout le monde est prévenu, il faut un petit peu arrêter.
1: Je l'ai vu une fois devant moi, quand vous avez pris un coup de soleil, que ça vous gratte et que vous êtes rouge, allez arrêter de faire chier les urgences avec dans les hôpitaux.
0: Les nanas qui te mettent de l'huile là, pour bronzer, alors que non,
1: vous
0: faut
1: brûlé,
0: pas
1: vous
0: arrêter.
1: Vous avez brûlé, bah, vous allez souffrir de nuit, puis c'est tout, hein, que ce que je dise.
0: Cet été, on veut pas voir non plus les gens trop bien gaulés qui font leur sport sur la plage. Ça énerve.
1: Ils énervent aussi, eux.
0: Ils sont bien gaulés, ils sont là en train de faire du sport.
1: T'as remarqué, ils sont trop bien gaulés. Ils ont pas faim comme toi au petit-déj. C'est-à-dire que toi, t'es en train de défoncer un pain au chocolat.
3: T'es en train de faire la queue à la boulangerie. Les mecs, t'es en train de courir.
1: Mec, tu les vois avec un jus de lait d'amande.
2: Un jus détox.
1: Toi, t'as la tête comme ça. T'as eu du mal à te lever à 9h. Lui, il est levé depuis 6h. Il court. Mais qui c'est cette personne? Quel est cet être humain?
2: Et au bord de la piscine, il mange des fruits.
0: On est en vacances, quoi. Et là, je vais terminer par quelque chose.
1: Oui, il a raison. Oui. Les mecs, ils mangent des fruits. Toi, t'es avec ton panini qui coule.
2: Ou ta glace magnum, là, je vois. Et l'autre, il mange ses fruits.
3: Mais il dit, oh, j'ai trop mangé, là.
1: Toi, tu croques dans ton panini. T'as du Nutella plein de shorts. Et le mec, il est avec ses petits grains de banane.
2: C'est les vacances, profite.
0: Est-ce qu'on veut pas voir cet été? Je vais terminer par quelque chose de très sérieux. C'est les abandons des animaux. La SPA sensibilise déjà en fait sur les abandons parce qu'il y a déjà des comment ça s'appelle
1: des
0: sociétés connards si tu veux mais qui commencent déjà à faire des demandes d'abandon pour leurs animaux. Il faut savoir qu'en 2025 sur l'été entre juin et août il y a eu 63 500 abandons.
1: Énorme.
0: Ça fait toutes les deux minutes un chat qui a abandonné quoi.
1: C'est vrai qu'il y a un autre problème parce qu'on parle souvent des départs en vacances. On parle souvent des gens qui disent ah ouais mais ils ont abandonné le chien parce qu'ils pouvaient pas l'emmener en vacances. Ce qui pour moi est une fausse excuse parce que on a toujours un oncle, une tante, un copain qui peut te garder ton chien à la campagne. En ville, c'est peut-être plus compliqué. Mais c'est pas, y a un autre problème. C'est qu'il y a des tas de gens qui prennent un chien et qui n'ont pas les moyens de l'élever. C'est-à-dire qu'ils n'ont pas les moyens du veto, ils n'ont pas les moyens des croquettes. Le nombre de gens qui veulent des staffs, des staffies et des labradors qui bouffent je ne sais pas combien de croquettes et de viande, c'est un achat. Pensez-y avant. Ça coûte cher un chien. Ça coûte cher. Voilà, c'est tout.
3: Donc je
1: vous le dis, vaut mieux des fois ne pas en prendre du tout, prenez pas. Plutôt que de ne pas être sûr, c'est des vies, c'est des animaux. Et résultat, regardez les pauvres là, on embrasse aussi les SPA et les ligues pour les animaux. La chaleur qu'il va faire là, les animaux, là, vous imaginez un peu le délire.
3: À marcher sur le bitume brûlant.
0: Sortez pas vos chiens ou mettez-leur des petites pantoufles, ça existe aussi. Non mais c'est vrai. J'en ai vu là.
1: Enfin moi, mettre des pantoufles à un Rottweiler, il me dit non,
0: va
1: je veux pas.
0: Va marcher pieds nus sur le bitume, toi. Non, les chiens, c'est pareil.
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1: Viens d'acheter des chaussures, c'est pour les mettre. Dans un instant, les moins grosses têtes arrivent.
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2: Aujourd'hui, nous sommes le 18 juin. Je pense que si vous interrogez les jeunes dans la rue sur l'appel du 18 juin, 9 hein? sur 10 vont vous regarder avec des yeux en disant l'appel, c'est rapport avec du jardinage. Non. Donc, je pense que le général de Gaulle, il se retourne dans sa tombe. Là, hein.
3: Voilà, je te confirme. Maintenant.
2: Donc, dans un instant, nous aurons justement le zapping télé, reviendra sur les quiz. Micro-trottoir dans la rue, nous revient. Alors, il y a une info aussi qui est sortie sur les nouvelles habitudes sexuelles, article d'un journal sérieux. Hein. Mm-hmm. Nouvelles habitudes sexuelles
4: des jeunes
2: femmes en France. Je vous le lirai tel quel, je ne ferai pas de commentaire. Je vous le lirai.
5: C'est compliqué.
2: Tel quel, oui, effectivement, c'est compliqué. Michel Marie, Cyril Hanouna seront là aussi tout à l'heure, mais pour l'instant, je crois que c'est l'heure.
4: Europe 2, il est 8h53 et tout de suite, c'est l'heure des moins grosses têtes avec Philippe Bouvard.
3: Laurent Ruquier.
4: Bah, Laurent Ruquier, ouais.
6: Bienvenue sur Europe 2 et bienvenue dans les moins grosses têtes avec à mes côtés celle qui a son bac avec la mention et ma main dans ta gueule, souffle.
4: Oui, bonjour.
6: À sa gauche, il a eu le bac.
7: Ouais.
6: J'ai une femme, mention quand j'ai envie. Pietre.
8: Bonjour.
6: Son homologue à côté. Bon bah lui, il a le bac. Je suis célib, mention. Heureusement que j'ai ma main droite. Quentin. Et le réalisateur de cette émission, celui qui a eu le bac, est-ce que ça passe?
7: Non,
6: ça passe pas. Vito. Les présentations sont faites. On commence avec une première question d'un auditeur libertin. Monsieur, hier je me suis tapé de Munich.
7: De Munich.
6: Oh, Samoa, il est strictement interdit de faire quelque chose sous peine d'une grosse sanction, mais quelle est cette chose interdite ?
3: Est-ce que c'est quelque chose qu'on fait dans la rue ?
6: Oui, on peut le faire partout.
7: Cracher par terre.
6: Alors déjà, chez nous, quand on l'oublie, ça crée des problèmes. Mais alors là-bas...
4: Ah, sortir les poubelles ?
6: Non.
3: Mais mettre son pantalon.
6: Si vous l'oubliez, surtout pour les couples, vous allez vous en souvenir, monsieur.
5: Femme. Si tu oublies ta femme sur la...
6: Non, alors si tu oublies quelque chose en rapport avec ta femme...
5: C'est ton l'anniversaire.
6: Si tu oublies, parce que c'est interdit d'oublier l'anniversaire de sa femme.
4: Et ben voilà une bonne chose.
6: Bonne réponse de l'équipe. On va terminer avec une dernière question d'une auditrice dyslexique, femme, fan d'un film de boxe, Madame Rocky de Bilbao. À l'époque, les Romains utilisaient quelque chose de bien particulier dans les blanchisseries pour nettoyer leurs vêtements, mais qu'utilisait-il ?
4: Du talc ?
7: La cocaïne ?
6: Non.
5: De l'alcool ?
3: Du sel ?
7: Ouais, pas de sel. Ah ouais. Des cailloux ?
6: Non.
3: Est-ce que c'est un mélange ?
6: Alors, c'est pas un mélange. Enfin, quoi que quand ça sort, c'est souvent un peu mélangé.
5: Ah, du crottin de cheval.
6: Alors, c'est pas du crottin.
4: On l'utilise encore à ce jour ?
6: Alors, on pourrait l'utiliser parce qu'il y a quelque chose à l'intérieur qui nettoie bien les tissus, mais heureusement, il y a des produits.
4: C'est pas du vinaigre, quoi. C'est pas du vinaigre blanc.
6: Pas du vinaigre.
3: Mais... du coca, mais il n'y en a pas.
4: Comment s'appelle?
6: Si je vous demande de le faire, vous allez me dire laisse-moi deux minutes.
4: Hein?
5: Ah, bah du.
6: De la morve? Non.
4: Laisse-moi
5: deux minutes. Non, mais du caca?
3: De l'urine?
6: De l'urine! Les Romains utilisaient leur urine à cause de l'ammoniaque qui est présent dedans et qui nettoie bien les tissus. Bonne réponse!
4: L'odeur devait être sympa.
3: Là, t'as une tache, le pied, viens.
4: Non.
6: Eh bien, mes chers moins grosses têtes, pendant que vous êtes en train d'ouvrir la blanchisserie, c'est fini pour aujourd'hui. On se retrouve la semaine prochaine. Et n'oubliez pas, une femme qui dit « Je suis prête dans 5 minutes » et comme un homme qui dit « Je rentre dans 5 minutes ». Merci, au revoir.
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0: Je rappelle que dans un instant, nous serons de retour. Dans un instant, nous reviendrons surtout avec une info étonnante sur la nouvelle habitude sexuelle des Françaises. Jeunes Françaises, c'est ça qui est assez étonnant. Je vous dirai l'info, ce que vous en pensez. Et puis nous reviendrons faire un tour dans la rue micro-trottoir. Mais alors, qui était Charles de Gaulle? L'appel du 18 juin, alors
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0: Allez, tu as repris des réponses. Vous restez avec nous, direction 9h du mat.
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0: Restez avec nous dans un instant, puisque nous sommes là tous les matins entre 7h et 11h pour vous réveiller, entre 15h30 et 18h pour vous ramener à la maison. Merci d'être là le matin et l'après-midi, ou le matin ou l'après-midi, de nous écouter à travers le monde et peut-être de nous voir sur les réseaux sociaux. Salut tout le monde, 9h02, News et Météo.
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0: Bon, va faire chaud, mamie, glouglou, il faut boire, oui. C'est important, mais quoi d'autre?
16: Ouais, ça va chauffer, la vague de chaleur va nettement s'accentuer cet après-midi. 26 départements de la région parisienne vont passer en vigilance orange canicule. Je reviens sur tout ça dans deux minutes. Un épisode de forte chaleur qui ne fait que commencer, donc je le disais, avec des pointes possibles à 40 degrés cet après-midi dans plusieurs départements du centre. Parmi les conséquences, des trains annulés sur certaines lignes trop vétustes, des euros de bac qui pourraient être aussi décalés localement. Et puis cela pourrait aussi entraîner la fermeture de certains établissements scolaires, comme lors de la précédente vague de chaleur du mois de mai. 43, ce n'est pas une température, mais le nombre de vêtements neufs achetés en moyenne l'an passé par les Français. Un record, même selon l'éco-organisme ReFashion, des consommateurs qui se tournent de plus en plus vers les sites en ligne et vers de l'ultra fast fashion, avec des t-shirts, des pantalons qui finissent de plus en plus vite dans nos poubelles, avec derrière de gros enjeux environnementaux pour recycler ces déchets. Un projet de loi sur ce sujet était justement examiné hier par les députés. Toujours plus de kilomètres pour se rendre dans une officine. Une pharmacie sur 10 a fermé ses portes en 10 ans, selon l'ordre des pharmaciens. C'est la Bretagne qui en a le plus perdu en 2025. Résultat, les déserts pharmaceutiques commencent aussi à apparaître. À ce sujet, l'association Médecins Solidaires lance aujourd'hui une campagne pour appeler les médecins généralistes à prendre part à son dispositif de volontariat une semaine par an en zone rurale. Les prix du pétrole en baisse de plus de 3% ce matin, au lendemain de l'accord signé entre les présidents iraniens et américains. Un accord pour mettre fin à la guerre au Moyen-Orient que Donald Donald Trump a paraphé au château de Versailles lors d'une réception en son honneur. Il prévoit la réouverture du détroit d'Ormuz, un plan de reconstruction de 300 milliards de dollars et aussi la reprise de négociations sur la fin du programme nucléaire iranien. Côté football, à son tour, Cristiano Ronaldo a entamé hier soir, comme Lionel Messi, sa 6e Coupe du Monde. Mais ça ne s'est pas aussi bien passé que l'Argentine. Le Portugal a calé un but partout face à la République démocratique du Congo. Belle entrée en lice pour l'Angleterre et l'une de ses stars, Harry Kane, qui ont régalé leurs supporters en s'imposant 4-2 face à la Croatie. Dans les autres matchs, le Ghana a battu le Panama 1-0 et la Colombie s'est imposée 3-1 face à l'Ouzbékistan. Suite des phases de groupe ce soir avec notamment le deuxième match de la Tchéquie qui sera opposé à l'Afrique du Sud à 18h. Et puis le retour d'Angèle, la chanteuse belge vient de dévoiler sur les réseaux sociaux un extrait de Dis-le, son nouveau titre attendu la nuit prochaine. Elle a lâché un extrait accompagné d'une statue translucide façon guerrière qui relance les spéculations après sa collaboration avec Justice en février dernier. Ce nouveau single pourrait être la première pierre d'un troisième album. Une annonce qui ne saurait tarder quant à une tournée. Il va falloir encore un peu patienter. A priori, rien avant 2027.
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16: L'Hexagone continue de se transformer en four avec une flopée de 36-37 degrés, voire plus localement à Paris, Sens, Bourges, Montceau-les-Mines ou encore Chambéry. 26 départements de la Haute-Savoie à l'Eure-et-Loire vont passer à la mi-journée en vigilance orange canicule avec toujours un soleil de plomb et des averses orageuses. Dès ce matin, dans le nord-ouest, il fait plus frais sur les côtes de la Manche et aussi de la Méditerranée. 28 à Cannes et au Havre. 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
1: Salut Chloé, merci pour toutes ces matinées passées avec toi et ces fins d'après-midi. Je voulais passer un bonjour à mon mari qui t'écoute tous les jours, mon petit routier. C'est de la part d'Audrey et ses enfants.
2: Alors oui.
1: Merci, bisous.
2: Alors je pense qu'on a tout eu là. On a eu le petit oiseau. On a eu l'enfant qui a éternué, on a tout eu derrière. Bisous madame, bisous au gars qui est sur la route, bisous à tous les routiers qui nous écoutent, là, qui ont la clim, hein, heureusement, ça y est.
3: Oui.
2: Ça, heureusement.
3: Ça fait un bout de temps qu'ils ont la clim.
2: Non, mais ce que je veux dire, non, mais là, c'est vraiment là où tu vas. Voilà, ils vont travailler dans des conditions un peu mieux. C'est, faut,
4: sur la clim, ils ont la télé, ils ont tout ce qu'il faut pour rouler.
2: Ils n'agèrent pas dans le jacuzzi. D'ailleurs, il y en a qui nous écoutent, sont dans leur jacuzzi, comme ça, dans le camion. N'exagérons pas non plus, mais c'est vrai que c'est plus confort qu'il y a quelques années. Oui, c'est ouf.
5: Petit message sur les réseaux. On a Jimmy sur Facebook qui nous dit c'est moi ou je trouve Koé de moins en moins en forme depuis son retour. Mais je comprends pas le message. Je pense que c'est lui, hein.
6: Au contraire.
5: Une sale gueule,
2: alors pour le coup, pas du tout.
5: Bah non, justement, t'as jamais été aussi en forme que maintenant.
2: Je suis en super forme.
5: Par rapport à avant.
2: On fait deux émissions par jour et honnêtement, je me sens pas fatigué une seconde. Non, bah écoute, jeune homme, non.
3: T'es même trop en forme. À 6 heures, t'es trop en forme. Essaye de réguler.
2: Parce que si moi je suis pas en forme.
5: Non, mais t'es même sur une autre radio, t'es jamais arrivé autant en avance le matin. Excuse-moi, t'es déjà là.
4: Ah ouais, t'es arrivé au dernier moment?
2: Avant, ouais. Même arrivé d'arriver après. Non, mais c'est vrai, je suis honnête.
5: Là, il est au taquet, quoi.
2: Mais même il y a 25 ans sur Europe 2, première version, je suis honnête avec vous, j'arrivais, l'émission elle devait démarrer à 6h, j'arrivais à 6h05, hein, j'arrivais pas à l'heure vraiment. Hein. Ah ouais. Et là, je sais pas, je me sens bien avec vous, j'aime bien préparer l'émission.
3: Putain, c'est vrai, ouais, que t'arrivais, mais vraiment au dernier moment, quoi.
2: Ah ouais.
5: Et avant, il découvrait l'émission aussi.
3: Ah ouais. En fait, du coup, je préférais
5: maintenant,
3: avant.
5: Il connaît.
3: Parce que moi, j'étais tranquille.
5: C'est vrai.
3: Je n'avais pas sur le dos pendant une heure.
2: T'as la version 2.0 là. Ah, t'as la version qui bosse.
3: Ah ouais.
2: Bon, salut à vous tous. En tout cas, merci d'être là, tout le monde. Merci, ma petite Stouff, mon petit Pietro, mon petit Corentin, salut. Vito qui réalise cette émission. Alors, je vais vous lire un article qui est une étude qui a été faite. Je vous demanderai de ne pas commenter.
3: Oui.
2: Je vous la lis. Vous la livre. Vous en faites ce que vous voulez.
3: Ok.
2: Vous l'avez peut-être vu passer hier, c'est une étude IFOP qui révèle ce mercredi, puis après on fera le débrief télé sur de l'histoire, que 37% des femmes de moins de 35 ans ont déjà été étranglées lors d'un rapport intime et qu'en gros, les pratiques brutales deviennent de plus en plus courantes au mépris des risques et surtout sont souvent demandées et appréciées.
7: Mmh. Ah!
2: Alors en gros, une gifle sur le visage en guise de préliminaire, une main qui se resserre autour du cou, des trucs, des pratiques marginales et qui sont aimées dans ce sondage. Voilà. Donc en fait,
7: non, je ne sais plus rien, je ne comprends plus rien, il y a rien.
2: Mais moi non plus. Mais alors en gros, il faut faire la distinction entre une demande active et une soumission passive.
3: Quoi ?
7: Je ne comprends rien.
2: On va aller au tableau. C'est compliqué. Moi-même, je l'ai lu tel quel. Je vous l'ai ressorti tel quel. Hein, j'ai pas inventé.
3: Ouais, non, mais ça devient compliqué. Là,
2: sorti hier, ce sondage. Voilà, c'est que. Va falloir faire signer beaucoup de
3: papiers. Ça passe. Le bisou, non.
2: Va falloir faire signer beaucoup de papiers maintenant. Hein. C'est-à-dire que bon, alors, chérie, je t'ai fait un DocuSign.
4: Tu peux me paraffer.
2: Que je vais t'envoyer en 7 exemplaires, qui est également envoyé à mon notaire.
6: Là, c'est 50 nuances degrés.
2: Hein. Mais c'est ça. C'est voici le contrat. Donc, je t'ai mis toutes les nuances. Alors, à la 22e minute.
3: Voilà, si jamais il y a une 22e minute.
2: Le plus jeune, là, la nouvelle génération, là, vous savez, je.
3: J'aimerais pas être à leur place.
2: Yo. Voilà. Qu'est-ce que nous allons faire d'autre? Ah, aujourd'hui l'appel du 18 juin. Culture les amis, culture. Attention, Stouff. Pardon?
5: C'était l'appel du général de Gaulle sur la BBC.
2: Eh oui, c'était lui qui faisait la matinale sur la BBC.
3: Ça manquait un peu de vanne à l'époque.
2: Ah, ça s'appelait Les Français parlent en français. C'était une émission, elle n'était pas très drôle. Voilà, la courgette est bien arrivée dans le caisson.
3: Ça voulait rien dire.
2: Rien. C'était des mots codés. Ah, des fois, ils faisaient dab. Voilà, c'était étonnant. Alors voilà, on a donc décidé ce matin de repasser des micro-trottoirs de gens dans la rue qui ne sont pas forcément très très doués en histoire. Vous vous en doutez bien. Attention, question.
8: Qui était Charles de Gaulle?
9: Oh, un aviateur.
10: C'est pas un aéroport, ça?
11: Ah, je sais plus c'est quoi. J'ai plus le mot.
4: Oh là, je sais plus c'est quoi.
2: Ah oui, c'est-à-dire que comme forcément, il a un aéroport, donc ça doit être un aviateur. Roland Garros, bon, ça doit être un tennisman.
6: Bah oui, c'est ça.
2: Tu vois, si forcément ils prennent des gens dont c'est pas le métier, ils nous embrouillent. On continue avec une autre question. Écoutez, concernant le 14 juillet, on fait quoi le 14 juillet?
8: On fait quoi le 14 juillet? Qu'est-ce qu'on fait le 14 juillet?
12: La fête nationale des feux d'artifice.
8: Ok, mais pourquoi on fait les feux d'artifice?
12: Je crois pour rendre hommage à quelqu'un, je crois, non?
13: Non, fin de la deuxième. Non, pas du tout.
14: Non.
13: C'est.
12: Je crois que c'est pour rendre hommage à quelqu'un ou je sais plus.
14: Oui, du coup, bah, c'est la fête de la France, mais c'est vrai. Tu sais pas?
12: Non.
2: Alors, c'est la fête nationale des feux d'artifice.
6: Oui.
2: Bon, allez, on va faire simple. Question facile. Qui était président? Attends, qui était président avant Macron?
4: François Hollande.
2: Tu es d'accord?
4: Ouais,
8: oui.
4: Ouais.
8: Qui était le président avant Macron?
12: Zemmour.
2: Allez, essaye quoi? On baisse le niveau.
8: Ah bon?
2: On baisse le niveau. Quel est l'hymne national français? Là,
12: Marseillaise.
8: Est-ce que tu peux me dire l'hymne national de la France?
6: Oh non, là. C'est ça, je connais le.
8: Fredonne.
6: Meurs de mon père au nom de la liberté.
8: Au nom national. De
6: la... Marchons ensemble, marchons tous ensemble.
8: Et le nom, j'ai trouvé.
6: C'est Napoléon.
8: Napoléon, l'hymne.
6: Oui, c'est Napoléon, l'hymne.
3: Bon. Charlemagne.
2: Marchons tous ensemble, Napoléon, Charlemagne. Mène dans la mer.
5: Oh là là.
2: Allez, Charles de Gaulle, Napoléon, Charlemagne, on se met. Attention, je vais déclencher la sirène.
15: Oh, alerte au gogol. Alerte au gogol, les enfants.
2: Salut.
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2: Venez sourire avec nous. Le monde part en pot de saucisson.
3: Oui. Ah bah là oui.
2: Quand tu lis l'actu, quand tu lis les trucs, rien ne va. Venez rigoler chez vous, changez les idées avec nous. 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
2: Vous avez passé une belle journée hier?
3: Oui.
2: C'est le moment de vérifier l'horoscope de nos auditeurs en prenant l'horoscope d'hier. Nous sommes la seule radio qui prend l'horoscope de la veille pour le vérifier. Mathieu, on lui fait une bise. Salut Mathieu.
4: Salut, ça va?
2: Ça va mon Mathieu, t'habites où?
4: À côté de Reims.
2: D'accord, ça se passe bien? La vie est belle?
4: Ouais, ça va, ouais, c'est pas mal.
2: Il va faire quel temps aujourd'hui, Mathieu, à Reims? Va faire chaud. Hein,
4: bah, il va encore faire chaud.
2: Attends, bouge pas, j'ai la météo. Pourquoi tu fais quoi comme métier?
4: Moi, je suis électricien, moi.
2: Eh bah, tu vas avoir un petit 35 degrés à Reims.
4: Ouais. Ah bah, c'est parfait.
5: Dans le plat, la tête dans le panneau électrique, là, ouais, tu vas être en train de faire passer des fils, là.
2: Ah, tu vas être bien, là. Ah, tu vas être bien, là, faire rentrer le truc dans la fourreau. Là, tu me dis pourquoi ça marche pas? Pourquoi le fil vient pas?
5: Quel enfer, ça, quand il faut mettre les trucs dans les tout petits trous, faut que tu te sois en quatre, là, comme ça, là.
2: Je suis d'accord, Voici, t'es quel signe?
4: Vierge.
2: Vierge, on va s'occuper de toi dans un instant. Tiens, taureau hier, mon horoscope disait, vous ne faites que dormir, allez bosser en pyjama, vous allez gagner du temps. Je fais pas que dormir, mais c'est vrai que je kiffe mon lit.
5: Non, mais c'est comme tout le monde. Par contre, cette année, tu dors beaucoup.
3: C'est le meilleur endroit du monde.
2: Moi, je dors beaucoup.
5: Tu fais des siestes entre les deux émissions, le soir, tu rentres, t'arrives à dormir. T'arrives à toi, le problème, c'est que toi, tu te couches, mais tu dors direct.
2: Mais j'arrive à m'endormir. Je peux m'endormir à 20h30, mais parce que je me réveille, il est 4h et j'adore
3: ça. Moi, je t'envie. Hein.
5: Et moi, la sieste, il faut que je me pose au moins une heure et je ne m'endors pas avant 40 minutes.
2: Moi, j'aime bien, moi. Bon, Stouff, rappelle-moi ton signe.
3: Verseau.
2: Un après-midi, pardon, à branler les mouches, prévoyez de bonnes lunettes. C'est ce que disait l'horoscope hier.
3: Ah bah alors, non du tout, parce que je me suis occupée des enfants.
2: Bah oui, évidemment.
3: Et le grand, il fallait qu'il trouve un cadeau de fête des pères pour son père aussi.
5: Ah enfin, tu as des enfants, il y a un moment, tes enfants, ils ont 15 ans.
3: Bah non, il a 5 ans, non, il s'occupe pas tout seul, confirme.
2: Ah oui, c'est lui qui a acheté des trucs pour son père.
6: C'est ce week-end, la fête des pères?
2: Oui, c'est ce week-end.
3: C'est ce week-end, oui.
2: Poisson, les gars, écoutez-moi bien, l'amour est aveugle, tant mieux pour vous, vous êtes moche. Ça vous va ou pas?
6: Merci du compliment.
2: Il est valable aujourd'hui aussi.
3: Ouais, tous les jours.
2: Vierge, pour mon copain Mathieu qui est en ligne et qui va avoir chaud aujourd'hui. Pour les vierges, hier, ça disait, vous allez passer une soirée pourrie.
3: Oh.
4: Alors, c'est exactement ce que j'ai dit à ma copine.
2: Pardon, c'est exactement quoi?
4: Ce que j'ai dit à ma copine.
2: Ah ouais?
4: Sauf que j'étais avec des potes et j'ai pas mal kiffé, quoi.
2: Ah ouais.
4: Merde, mais con, je suis con. Non.
5: Con lui aussi.
2: C'est magique ça. C'est magique.
5: Non, je me suis éclaté. Eh merde, Ali.
2: J'ai passé une bonne soirée. T'es pas. Oh, écoute. Ça n'est pas Mathieu. Il s'appelle Michel. Il habite Clermont-Ferrand.
5: Voilà,
2: hein.
5: Il est taureau.
2: Hein, t'es pas du tout Mathieu.
4: Non.
2: Il ne sait plus quoi dire. Des nouvelles de Cyril Hanouna, Michel Marie, il devine actu.
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2: Michel Marie et Cyril Hanouna seront là dans un instant. Qu'est-ce que ce sera sur quoi? Qu'est-ce qui va se passer? Pourquoi ils sont là?
3: Il y a une Française qui a été élue pire photographe du monde.
2: Ouais. Et l'enquête va être menée dans un instant. Ouais, Cyril n'est plus à l'antenne sur la 9, mais il est chez nous avec Michel Marie dans un instant. Exactement. Vous les entendrez, mais voici le devine actu du jour. Écoutez bien.
4: Like a robot, like a robot clodo, qui fait la manche dans le métro.
5: La voix, elle peut plus là.
2: Non, mais c'était censé être like a robot, like a
5: C'était ça, j'ai même pas reconnu.
2: Charlie Winston.
5: Oui, c'est ça. Vous avez pas reconnu?
2: Ah non, là c'est Charlie qui a fumé des Winston, mais c'était pas. C'était pas. Ah, like hobo. Là, avec des devenus like robot. Like Clodo qui fait la manche dans le métro.
6: Bah, c'est les robots qui vont nous mettre à l'amende, non?
2: Non. Donc,
6: du coup, c'est nous qui allons.
2: Non, c'est un truc qui a été vu.
5: Alors, inattendu. Hein.
3: Des robots qui boivent des canettes?
2: Non.
5: Pas loin.
2: Non, c'est un peu. Alors, on sait.
5: Ça sent le coup de com'.
2: En fait, un robot humanoïde. Ouais. Chinois, comme il y en a de plus en plus, a été filmé en train de mendier dans la rue avec une canette de bière à la main, tendant l'autre au passant pour accepter les paiements numériques directement sur son système intégré. Ça t'arrivait avec ton téléphone.
3: Mais non.
2: Tu mettais de l'argent. Alors on ignore si c'est une opération de communication ou si le robot a eu une sale journée.
5: Une dépression.
2: Et le mec qui s'est rendu compte que sa femme, elle était en train de le tromper avec un Terminator. Il s'est dit, je peux pas me battre avec un Terminator.
5: Bah, non, bah, mets-toi à sa place.
2: Donc il était là dans la rue, il a dit, donnez-moi un petit PayPal.
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2: Un petit sans contact, monsieur Lab. C'est Europe 2, 9h27. Les infos vont arriver dans un instant. Cyril Hanouna, Michel Marie, j'aurai une info spéciale cadeau dans un instant. Mesdames, vous rêvez d'avoir de beaux cadeaux?
6: Oui.
2: Vous ne savez pas comment faire? J'aurai une info tordue, mais bougrement intelligente.

0: Une Française a été élue pire photographe du monde. Je vous présenterai dans un instant cette demoiselle. L'enquête sera menée par Cyril Hanouna et Michel Marie. À tout de suite, 9h30. La météo et surtout l'actu. Mais surtout la météo. Surtout l'actu, mais la météo. Les news, Cédric Lecor.
1: Bonjour, la barre des 40 degrés pourrait être franchie dès cet après-midi dans le centre du pays. 26 départements du bassin parisien à la Haute-Savoie vont passer ce midi en vigilance orange, canicule, météo plus complète à la fin de ce flash. Et face à cette vague de chaleur exceptionnelle, certaines écoles pourraient fermer leurs portes dans les prochains jours. Les conseils sont toujours les mêmes, s'hydrater, éviter les activités physiques, fermer ses fenêtres évidemment. D'après une étude d'Oxfam publiée aujourd'hui, les vagues de chaleur en France provoquent près de 5400 morts chaque année. L'ONG souligne que la chaleur augmente de 7% le risque de décès par infarctus. Trois semaines après son placement en redressement judiciaire, Duralex est officiellement à la recherche d'un repreneur. Le célèbre verrier du Loiret, qui avait été relancé sous forme de scop par ses salariés fin 2024, a vu ses comptes virer au rouge écarlate ces derniers mois. L'entreprise a même dû cesser sa production pour protéger sa trésorerie. Les candidats à la reprise ont jusqu'à début août pour se faire connaître. Les journalistes appelés à se mobiliser aujourd'hui pour défendre leur métier en cause des plans sociaux qui se multiplient, notamment dans la presse régionale, avec la menace de l'intelligence artificielle qui fait craindre de nombreuses suppressions de postes dans les prochaines années. Une manifestation nationale est prévue à Paris en fin de matinée. Des préfectures au cabinet ministériel et même jusqu'à Matignon, Sébastien Lecornu veut généraliser les tests antidrogue inopinés jusqu'aux plus hautes fonctions de l'État. Un test salivaire pourra aussi être demandé lors des phases de recrutement pour certains postes sensibles de la fonction publique. Une signature historique hier soir au château de Versailles. Donald Trump a paraphé, plutôt que prévu, l'accord avec l'Iran pour mettre fin à la guerre au Moyen-Orient. Le détroit d'Ormuz doit rouvrir progressivement à partir de demain. Le texte prévoit aussi la levée des sanctions américaines et la suite des négociations sur le programme nucléaire iranien. Les prix du pétrole ont chuté de plus de 3% ce matin. Et puis c'est le seul trophée dont il rêve encore, la Coupe du Monde de football, qui n'est pas encore à portée de main de Cristiano Ronaldo. Entrée en lice décevante du Portugal, qui n'a fait qu'un match nul face à la République démocratique du Congo, alors que l'Angleterre s'est imposée 4-2 hier soir face à la Croatie.
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1: 36, 37 degrés, voire plus localement à Paris, Auxerre, Mâcon, Brive-la-Gaillarde ou encore Chambéry. L'épisode de chaleur va encore s'accentuer ce jeudi. 26 départements de la Haute-Savoie, l'Eure-et-Loire vont passer si à la mi-journée en vigilance orange canicule avec un soleil de plomb sur la plupart des régions mais de possibles averses orageuses dès ce matin dans le nord-ouest où il fait toujours plus frais sur les côtes de la Manche. 26 à Bayeux mais aussi autour de la Méditerranée. 28 à Marseille. 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
1: 06 33 11 32 11, un petit message, faites-vous plaisir, c'est mon WhatsApp.
2: Salut Coco, salut toute l'équipe, c'est Fab de Genève. J'avais une petite question concernant Pietro. Bon, bah tout d'abord, il faut savoir que c'est mon guide spirituel, hein, il n'y a pas de doute là-dessus. Mais je voulais savoir, apparemment, il aurait été professeur de radio. D'une, je voulais savoir que sont devenus ses élèves. Et si on pourrait avoir un témoignage de savoir comment ça se passait, parce que ça me paraît inconcevable. Voilà les gars, les gros bisous, je vous embrasse.
1: Eh bien, jeune homme, c'est important que vous posiez la question et nous allons lui poser sans détour cette question. Monsieur Pietro, bonjour.
3: Bonjour, j'ai effectivement
1: Pietro, été... Vous avez donc été... Non, je demanderai de répondre à ma question. Vous avez donc été, selon la question de ce jeune homme, cette affirmation, vous avez été prof de radio.
3: Oui, effectivement.
1: Pouvez-vous nous en dire plus?
3: J'étais intervenant. Hein.
1: Commencez pas à minimiser la chose.
3: Des conférences
1: en
3: sur...
1: Plus. Oh, c'est pire.
3: Sur les métiers de la radio, l'écriture de sketch et de sketch radiophonique.
1: Ouais.
3: Et pour le coup, c'était marrant. Ils kiffaient les élèves parce que vous imaginez bien que j'étais nul. Tout sauf un prof, quoi. Donc, non, mais vraiment, ils ont kiffé, c'était marrant. Et puis,
1: mais
3: faut,
1: que sont-ils
3: arrêter
1: devenus
3: de croire que je passe ma vie à faire des paix et à rire.
4: Tu sais qu'il faut les former, ces jeunes gens.
3: Des paix que je fais.
1: Eh ben, écoute, en tire mon doigt, ils sont talentueux.
3: De toute la session d'élèves que j'avais eue cette année-là, eh ben, aujourd'hui en radio, il n'y en a aucun.
5: Voilà. Et l'école a fermé.
3: Deux ans après.
1: Vous venez d'avoir la réponse. Donc, que sont-ils devenus? Bah, un autre métier.
4: Oh là là.
1: Dans l'actu, là, qu'est-ce qu'on a raté, là, à part la chaleur? Trump s'est signé. C'est payé.
6: C'est bon, on est bon.
1: L'Iran a signé de son côté.
6: Bon, il n'y a pas grand chose. Quelques actus par-ci par-là, rien d'extraordinaire.
5: Je vais vous laisser.
6: Il y a moins de pharmacies qu'avant, par exemple.
1: Moins de pharmacies qu'avant.
6: Des derniers kits médicaux qui s'agrandissent.
1: Moi, j'adore ce que j'ai
6: pour
1: vu.
6: Les gens à la campagne.
1: J'ai vu une pub la dernière fois à la télé qui disait, il y a deux jours, qui disait surveillez votre peau, mettez de la crème, ne vous exposez pas trop longtemps au soleil et surtout, si vous voyez un grain de beauté qui change d'allure, allez voir un dermato. Et moi, j'avais envie de rajouter à la fin de la pub, et bon courage pour en trouver.
4: Je te confirme.
6: C'est bon.
1: C'est un délire. Je ne sais même pas comment on peut autoriser en France de faire une pub en disant allez voir un dermato, sachant que tu ne peux pas aller voir un dermato.
4: Ça fait un an que j'en cherche. Il n'y a pas de place. Un an.
6: Même à Paris, c'est
4: compliqué. J'en trouve pas.
1: Bah, je vais t'en donner, moi.
4: Ah bah je veux bien que tu me donnes tes adresses. Moi, je te dis, ça fait un an que je suis dessus là.
1: Je vais te donner l'adresse, puis je vais te donner le prix surtout.
4: Bah oui, mais bon.
1: Ça va te coûter 100 euros. Et tu vas aller.
3: Mais l'avantage, c'est qu'il est garagiste en même temps.
1: Mais non, mais en fait
3: quoi faire?
4: Mais non, mais c'est chiant.
1: La réalité, c'est que c'est une santé à deux vitesses. C'est que si t'as les moyens, t'as ton dermato en 3 jours, il va te coûter 150 euros. Mais en 3 jours, le gars, il t'a fait la révision de ta peau, de tes grains de beauté, de ton machin. Et t'as la France qui n'a pas l'argent, qui attend et qui essaie d'avoir un rendez-vous chez un dermato dit normal au niveau des tarifs.
4: Là, sur Doctolib,
1: et c'est 2 ans. Si t'arrives à en trouver un.
3: Mais Doctolib, c'est quoi les délires des... Pourquoi il n'y a plus de dermato?
4: Ils font des injections maintenant. Ils préfèrent faire des injections, les dermatos.
3: Mais déjà, on ne peut pas leur imposer de faire leur métier.
1: Bah, on y arrivera.
3: Il y a un serment d'Hippocrate. Il veut dire il y a un truc.
4: Ils vont te dire qu'ils ont quelques créneaux qui est prévu justement pour pour les problèmes de peau. Mais en vrai, non, ils vont privilégier les gens qui veulent faire des injections.
1: Je pense qu'il va falloir à un moment donné que l'État encadre parce que tu ne peux pas.
7: Mais il y a l'ordre des médecins aussi. L'ordre des médecins qui essayent de réguler.
1: C'est ça. Tu ne peux pas avoir de plus en plus d'explosions de cancer de la peau parce que les gens ne font pas attention et leur dire surtout. Aller voir un dermato et dire bah, je veux bien y aller, mais il n'y en a pas. Donc ça va être un vrai souci.
5: Ouais, ils le disent dans la pub, allez voir un dermato, mais vous inquiétez pas, il n'y en a
4: pas. Et puis ceux qui font vraiment les problèmes de peau, bah, qui font que ça, bah, malheureusement, bah, ils sont full. Quoi,
1: voilà. Française remporte 43 000 euros après avoir été élue pire photographe du monde. Elle s'appelle Blanche Mortemart, 28 ans, désignée pire photographe du monde pendant un concours international organisé par Icelandair, je ne connais pas. Elle a remporté 43 000 euros et un séjour en Islande pour immortaliser les paysages. L'opération lancée au printemps dernier visait à dénicher le photographe le moins doué de la planète pour l'envoyer en Islande pour un séjour de 10 jours tout frais payé.
4: Ah, bien quand même.
1: Pas le délire. L'objectif, prouver que même le pire photographe est incapable de rendre les paysages islandais moches.
3: Pas mal.
4: Si c'est flou,
1: c'est pas mal. Si Cyril Hanouna voulait en parler.
5: Bonjour,
1: c'est
5: bon,
1: Cyril.
5: Chéri,
1: ça va les vacances, c'est bien.
5: Bah, écoute, éclate mon chéri. Encore une semaine.
3: Les vacances,
5: il travaille
4: en vacances. Il est sur la station la semaine prochaine.
5: Et si vous voulez venir, les chéris.
1: Merci.
4: On aimerait bien, mais bon, déjà le couloir,
5: chéris,
4: c'est
5: bon. C'est vrai, si vous êtes en Thanas.
1: C'est-à-dire que, pour être
4: le
1: très transparent,
4: couloir,
1: Cyril.
5: J'ai pris trop d'oseille ici.
1: Toi, tu peux. Ouais, déjà, je crois que. Cyril,
4: voilà.
1: Je vais t'en parler, je crois que t'as vidé les caisses.
5: Okay.
1: Mais bien. Ensuite, toi, tu peux faire une émission de chez toi.
4: Ouais.
1: Nous, on a demandé à en faire une de la terrasse qui est à 20 mètres.
5: Ah ouais.
1: On nous a dit qu'il n'y avait pas les moyens.
5: Ah, c'est terrible.
1: De faire. Donc,
3: il faut acheter une rallonge, quoi.
5: Ah, c'est con, les chéris.
3: Est-ce qu'on peut une rallonge?
5: Bah, je dois avoir ça, je vais demander à Raymond, il doit avoir ça dans le camion. Les chéris, vous avez vu cette info? info de ouf, hein, la photographe la plus nulle du monde est française. Michel Marie, mon chéri, mon Michel. Vous avez enquêté hein, sur les photos de cette Française.
1: Absolument, Cyril. Alors, j'ai analysé les clichés et je confirme, c'est nul.
5: Allez, d'accord.
1: Première photo, elle prend Brad Pitt. Bon, bah, normalement, photographier Brad Pitt, c'est compliqué parce qu'il suffit des pieds sur le bouton et la photo est presque réussie. Ouais. Bon, là, en fait, c'était pas Brad Pitt, c'était Cadmerade.
5: Ah oui, en effet, c'est un petit problème de vision, la dame. D'autres photos, mon Michel.
1: Oui, Paris, la ville lumière, Tour Eiffel, les quais de Seine, les monuments. Et pourtant, sur son cliché, on a surtout une poubelle, un pigeon et un panneau marqué travaux. Même le pigeon a demandé à être flouté tellement la photo est moche. Et c'est terrible.
5: C'est complètement dingue, d'être aussi nul en photo.
1: Allez, alors Cyril, ça ne s'arrête pas là. Troisième photo. Alors, elle a fait un shooting de testi crousti. Là, il n'y a rien de foufou. Hein, juste du poulet avec du riz, une sauce dessus. On dirait Thibaut Inchep qui a déboulé. Ça, c'est le problème de la protéine. Hein. Je pense que ça ressemble à ça.
5: Les gens qui prennent
1: de la protéine, ils font fondre les Jacobins. Ça, les
5: Jacobins, c'est connu. On n'est pas là pour analyser les selles des pousseurs de fonte. Elle a gagné 43 000 euros. Elle va faire quoi avec cet argent?
1: Alors, Cyril, le pire, elle prie pour que Gilbert Montagnier ne participe pas au concours l'année prochaine, car Gilbert, avec un Kodak, pourrait faire mieux qu'elle. Et avec les 43 000, elle compte s'injecter la maladie de Parkinson pour faire des photos encore plus floues et garder son titre de photographe. Là, plus nul, voilà.
5: Allez, complètement con. Voilà.
6: C'est pas bête.
1: Voilà, Cyril, je lance, c'est pas plus.
5: Merci, mon Michel, merci tout de suite. C'est le classement des photos préférées des Français. Et le premier, c'est un selfie de Goldman qui mange un coup de pouce. C'est complètement fou, Michel.
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1: Merci d'être là. Vous avez choisi Europe 2. Vous êtes là tous les matins, 9h40. Nous sommes là tous les jours entre 7h et 11h et entre 15h30 et 18h pour vous accompagner chez vous à la maison ou pour vous accompagner en week-end. On sera là également. Et on est là tout le temps en fait.

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2: 10h moins le quart, merci d'être avec nous, très nombreux. Merci de nous regarder en même temps sur YouTube, Twitch, TikTok et Facebook. Ça nous fait plaisir. Il y a des gens du monde entier qui sont là ou qui se connectent avec l'appli Europe 2 à travers le monde. Dans un instant, vous voulez le programme ? J'ai un sondage sur les Français, les barbecues. Ah, c'est tellement.
3: Tu te sens concerné, toi, ce week-end
2: Ce week-end, oui. J'ai vu 25 tutos de cuisson de côte à l'os.
4: De côte de bœuf.
5: Côte de bœuf.
2: Bon, bref.
5: Et à l'os.
2: Il n'y en a pas un tuto qui ressemblait à l'autre.
5: Ouais, donc, t'as choisi laquelle ?
2: J'ai pas encore fait mon choix.
4: Ah. Et je sens qu'il va se foirer.
2: Je sens qu'il va se foirer.
4: Il va nous la foirer.
3: Ça va être de ta faute.
4: Ah, ce sera de ma faute.
2: Mais en tout cas, je le ferai. Je me suis lancé là-dedans. Et j'ai décidé de le faire.
4: Vous savez qui ?
2: Vous savez qu'il y a un biopic de Johnny qui va être fait sur Johnny Hallyday.
4: Oui.
2: C'est Jean-Baptiste Guigan, le sosie officiel de Johnny, qui va chanter. Nous nous sommes procuré les bandes de l'enregistrement en plein studio avec l'ingénieur du son qui pète les plombs. Restez avec nous, vous aurez tout ça. Nous vous parlons tout à l'heure des good chips parce que cette semaine, on a parlé des chips dans les hypermarchés. Mmh. C'est un délire. Vous avez des chips
4: à tous les goûts.
2: Maintenant, ça prend deux rayons.
3: Ouais, le rayon, il est balèze.
4: Dans les hypermarchés, c'est un rayon entier.
2: Ouais. C'est un truc de fou. Ça. Et bien, tout à l'heure, nous jouerons, je donnerai des goûts. Vous me direz s'ils existent ou pas, des vrais ou des faux goûts de chips. C'est la Saint-Léonce aujourd'hui ?
5: C'est la Saint-Léonce, mais on va peut-être se diriger vers un autre prénom, parce que Léonce...
4: Bah, Léon, non ?
2: Non, mais c'est Léonce, mais il y a d'autres prénoms, il n'y a pas que Léonce.
5: Oui, il y a Amanda aussi.
2: Ah, ben voilà. On souhaitera bonne fête quelque part en France. 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Il y a une info qui vient d'arriver. Ça, c'est tordu, mais c'est intelligent. Hein.
6: Alors ça, c'est très tordu, mais bougrement intelligent.
2: En Chine, une jeune femme a entretenu 20 relations amoureuses en parallèle.
3: Wow.
2: Ça, c'est du sport.
5: Oh, l'organisation.
2: C'est du sport, faut gérer. Hein. 20 relations amoureuses en parallèle, demandant systématiquement à chacun de ses copains de lui offrir un iPhone.
3: Ah ouais.
2: Les 20 téléphones récoltés en cadeau, elle les a tous revendus pour s'acheter une maison, l'apport du crédit.
4: D'accord. Ah, bah attends, 20 iPhones à 1000 euros. Ouais, ça fait 1000 euros.
2: L'histoire a fait le tour des réseaux sociaux chinois entre admiration pour cette petite stratégie et indignation face à la méthode.
5: Oui.
4: Bah, en tout cas, c'est malin, elle a eu son apport de.
2: Je sais pas si la morale est bonne, mais elle a eu son apport.
4: Ouais. Ah, les gars, ils devaient être énervés par
2: contre. En tout cas, la gestion. La gestion.
4: Ah ouais,
2: 20.
3: C'est beau. Hein.
2: Sans se faire gauler.
4: Ah ouais. On va en acheter une assistante.
2: 20,
4: et puis pour se faire appeler à chaque fois, c'est lequel? T'as 20 iPhones sur toi.
2: Non, mais il faut avoir une santé surtout.
4: Il faut avoir un gros sac à main.

0: Excusez-moi, mais
1: les femmes sont malignes.
0: Ah, mais les gars, ils ont monté un collectif qui sont appelés.
2: On s'est fait baiser comme des bleus.
0: Ah ouais,
2: on s'est fait baiser comme des bleus.
0: Ah
2: ouais,
0: je suis d'accord.
2: On s'est fait baiser comme des bleus.
0: On est d'accord. 9h47.
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0: Le sondage sur les Français et les barbecues, c'est dans 3 minutes, c'est sur Europe 2.
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0: Ne ratez pas la séance de studio dans un instant. Comment se passent les enregistrements des chansons de Johnny en studio par Jean-Baptiste Guégan? Un document exceptionnel que vous entendrez à 10h avec notre ingénieur du son habituel, les vrais ou les faux good chips des auditeurs qui vont parler tout à l'heure après 10h. Qu'est-ce qu'on aura comme sujet, Stouff?
17: Le sujet, c'est vous avez un métier peu connu.
0: Personne ne le comprend.
17: Voilà, et personne ne le comprend, ah, vous avez du mal à l'expliquer ou alors vous inventez.
0: Ça, c'est drôle. Il y a des métiers, des fois, t'as raison, voilà. Les gens, ils te disent leur métier, tu fais.
18: Et nous, ça nous arrive souvent. Hein.
0: Ouais.
18: Et ils abandonnent les explications.
17: C'est ça.
0: Ouais, c'est fou. Chariste en développement de liberté individuelle sur Rouen. Donc,
20: j'ai compris que Rouen.
0: D'accord. On apprend qu'il y a un sondage sur les Français, le barbecue qui est sorti. 37% des Français disent avoir déjà critiqué la cuisson de la viande d'un autre au barbecue alors qu'ils ne savent pas eux-mêmes faire cuire le steak.
17: Un coco.
0: Oui, bah voilà, c'est toi ça.
17: C'est toi.
0: Ouais.
21: Même au restaurant.
0: Et moi, j'aime pas quand c'est. Quoi?
21: Mais même au restaurant, des fois, tu. Enfin, toi ou même d'autres personnes.
17: Non, tu peux lui dire toi.
18: Oui, il a raison, ça.
21: La dernière fois, toi, tu l'as fait, ouais.
0: Bah, enfin, c'était pas assez cuit.
21: Ouais, bah voilà.
17: Ah, t'aimes pas quand c'est bleu?
0: Ah non.
17: Ah, oh, j'adore.
18: Non, ce qui est chiant, c'est quand tu lui jettes la viande à la tronche.
20: Non, non, non, puis c'est au pire, c'est qu'il demande bleu, il dit, mais c'est pas assez cuit, là.
0: Non, non. C'est cuit. La viande, si tu ouvres et que le truc, il saigne dans ton assiette, non, c'est pas possible. Non, bon, faut que ce soit un peu.
20: Non, mais du coup, cette année, ce week-end, c'est toi le test, là, du coup.
0: Ouais, c'est moi
20: qui. Mais tu vas jusqu'au bout.
0: C'est-à-dire?
20: S'il y a un pote qui vient te proposer un coup de main, tu lui dis pas. Non, tu
0: gères. Voilà. 28% des Français avouent déjà avoir mangé un morceau de viande trop cuit en disant moi j'aime bien quand c'est comme ça.
21: Oui, si. Ouais.
17: C'est pour être poli,
0: c'est pour être sympa. Ouais. Ils ne sont que 18% à déclarer avoir déjà surveillé un barbecue comme si c'était une mission de sécurité nationale en refusant de laisser quelqu'un d'autre prendre les pinces.
17: Ça, c'est souvent.
20: Ouais, c'est moi tous les week-ends.
0: Il y a des gens, le barbecue, tu sens qu'il y a une zone de sécurité qui s'installe.
20: Tu t'approches pas.
0: Ne t'amuses pas à déplacer une. Parce qu'ils ont mis des zones de chaleur. Attention, la chibo ne se brûle pas de la même façon que les cuisses de poulet.
20: Et il y a une époque, les gens, ça se fait plus du tout maintenant. Et moi je me souviens, mes parents et tout, les mecs, les tontons, ils jetaient les mégots de clope dans le barbecue. Oui.
0: Oh. Sans problème.
20: C'est vrai. T'as la viande, les merguez qui cuisent, les mecs, ils jetaient les mégots de clope.
0: Il n'y avait aucun souci, tu sentais que papy, il te mettait ça là-dedans.
21: Il vidait le lave-glace et tout. Voilà.
0: 12% des Français reconnaissent avoir déjà allumé avec un barbecue avec une technique de grand-père improvisée type carton, journal, soufflage intensif.
20: Ah, moi j'ai déjà des techniques de ouf.
0: Toi, t'as le tuyau?
20: Non, j'ai le sopalin imbibé d'huile de friture.
17: Ah oui.
20: Ça, c'est génial. Et sinon, encore mieux, maintenant, tu gardes les bouchons de champagne, les bouchons de Liège. Tu les imbibes d'alcool à brûler dans un bocal, tu mets ça dedans, une demi-flamme, ça te fait une mèche qui dure super longtemps, c'est génial.
0: 62% des sondés avouent avoir mangé très tard, toujours, pardon, 62% des sondés avouent toujours manger très tard un barbecue.
21: Ah bah oui.
20: Ouais.
17: Bah après l'apéro, prend le temps.
20: Mais non, mais le temps que la braise se fasse et tout, tu manges plus tard le barbecue.
0: Et enfin, un Touquetois sur la totalité des habitants du Touquet va régaler, va galérer à cuire sa côte de bœuf ce week-end.
20: qui ne sera pas bonne à l'arrivée, je vous le signe. Hein.
17: Sur
20: Betclic, la côte, elle est pourrie. Hein.
0: Sur moi.
21: Tu te souviens, comment tu vas la faire du coup, si tu te souviens bien, comment faire?
0: Ah bah, du gros sel.
17: Déjà,
0: un peu d'huile en chip-chip.
20: Non. L'huile d'abord.
0: L'huile d'abord, un peu de gros sel, un peu de bachin, un peu d'herbe de Provence.
21: Tu la masses?
0: Barbecue très chaud.
21: Des
0: deux côtés pour que la croûte.
20: Combien de temps? Chaque côté.
0: Entre un quart d'heure et une heure.
17: Non, mais non.
0: Et ensuite, je coupe tout.
21: Ouais.
0: Et clac, je remets dessus. Parce que moi, je voulais la mettre dans un papier d'alu parce qu'il y avait des tutos avec du papier d'alu. Il m'a dit jamais le papier d'alu.
20: Ah non, jamais sur
18: le truc. Mais entre temps, il y a un de tes potes qui va arriver et qui va dire ah, bah je sais le faire si tu veux. Ouais, bah vas-y.
0: Allez.
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0: Il y a des chances que ça finisse comme ça. Salut. Je vous confirme.
20: Il va se mettre une pression, le gars.
0: Salut, c'est Major Laser. C'est Europe 2 que vous écoutez dans 5 minutes. Il sera 10h.

Restez avec nous, puisque je vous le disais, le biopic sur Johnny qui est attendu, hein. Va sortir dans quelques temps. Celui qui fera les chansons de Johnny en studio, ça va être Jean-Baptiste Guégan. Toutes les coulisses et les enregistrements de ce qui s'est passé en studio. Restez avec nous, vous les écouterez juste après 10h. Mais on a une info qui vient d'arriver. Je vous la fais.

0: rien à foutre.
1: Une nouvelle étude a récemment annoncé que la crème solaire est le produit le moins volé d'Amérique.
0: C'était l'info d'Onco et on n'a rien à foutre.
2: Vous non plus.
3: C'est vrai que c'est pointu comme.
2: Tout le monde.
3: Non, c'est intéressant, c'est une niche. Hein.
0: Ouais, c'était l'info d'Onco et on n'a rien à foutre.
1: Non, c'est intéressant pour les mecs de chez Biotherme, quoi, pour pouvoir se le dire.
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1: Salut, chez Clarins, ils vont dire tu savais que. Allez, 9h59.
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1: Salut, 10h01, Europe 2 que vous écoutez aujourd'hui, nous sommes jeudi, préparez-vous à une des températures extrêmes, c'est parti pour quelques journées comme ça, un petit peu d'orage également, de la grêle, un point précis sur l'actu et la météo de votre région, c'est tout de suite, bonjour.
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1: Ah, je ne t'entends pas, Cédric. Cédric, je ne t'ai pas entendu. Les news, Cédric, le corps, la météo.
20: Mais exactement, la vague de chaleur va nettement s'intensifier ce jeudi. 26 départements de la région parisienne du centre-est aussi vont passer ce midi en vigilance orange canicule. Je reviens sur la météo dans deux minutes à peine. Un épisode de forte chaleur qui ne fait donc que commencer avec de possibles pointes à 40 degrés dès cet après-midi dans plusieurs départements. Parmi les conséquences, des trains annulés sur certaines lignes trop vétustes, des oraux du bac qui pourraient être décalés localement. Et ça pourrait aussi entraîner la fermeture de certains établissements scolaire. Toujours plus de kilomètres pour se rendre dans une officine. Une pharmacie sur 10 a fermé ses portes en 10 ans, selon l'ordre des pharmaciens. C'est la Bretagne qui en a perdu le plus en 2025. Résultat, les déserts pharmaceutiques commencent aussi à apparaître. À ce sujet, l'association Médecins Solidaires lance aujourd'hui une campagne pour appeler les médecins généralistes à prendre part à son dispositif de volontariat une semaine par an en zone rurale. Les prix du pétrole en baissent de plus de 3% ce matin au lendemain de l'accord signé entre les présidents iraniens et américains. Un accord pour mettre fin à la guerre au Moyen-Orient, alors que Donald Trump a paraffé au château de Versailles lors d'une réception en son honneur. Il prévoit la réouverture du détroit d'Ormuz, un plan de reconstruction de 300 milliards de dollars et puis aussi la reprise de négociations sur la fin du programme nucléaire iranien. Trois semaines après son emplacement en redressement judiciaire, Duralex est officiellement à la recherche d'un repreneur. La célèbre verrier du Loiret, qui avait été relancé sous forme de scope par ses salariés fin 2024, a vu ses comptes virer au rouge écarlate ces derniers mois. L'entreprise a même dû cesser sa production pour protéger sa trésorerie. Côté football, à son tour, Cristiano Ronaldo a entamé hier soir, comme Lionel Messi, sa 6e Coupe du Monde, mais ça ne s'est pas aussi bien passé que l'Argentine. Le Portugal a calé un partout hier face à la République démocratique du Congo. Belle entrée en lice pour l'Angleterre et l'une de ses stars, Harry Kane, qui ont régalé leurs supporters en s'imposant 4-2 face à la Croatie. Dans les autres matchs, le Ghana a battu le Panama 1-0 et la Colombie s'est imposée 3-1 face à l'Ouzbékistan ce matin. Côté météo, des pointes à 40 degrés, je vous le disais, elles seront attendues donc cet après-midi dans plusieurs départements du centre du pays, 37-38 hein, du côté de Paris, Auxerre, Mâcon, Brive-la-Gaillarde, Chambéry, un soleil de plomb sur la plupart des régions, mais ça va commencer à tourner à l'orage. Ce matin déjà, des averses dans le nord-ouest, des chutes de grêle cet après-midi en Ile-de-France. Il fait plus frais sur les côtes de la Manche.

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1: Cette Europe 2 que vous écoutez, salut, on a une info qui est arrivée ce matin qui me fait beaucoup rire. Il y aura bientôt un test salivaire pour les ministres, les fonctionnaires.
2: Ouais.
1: Vous avez vu
2: c'est,
1: ça
2: et c'est rapport, le Cornu qui a instauré ça hier.
1: Une circulaire a été envoyée ce mardi par Matignon pour généraliser la pratique du testing jusqu'aux ministres et aux chefs des gouvernements, ainsi que les préfets, les recteurs, les directeurs d'administration. En clair, les candidats à un certain nombre d'emplois présentant une certaine vulnérabilité. Mais test de quoi alors?
2: Bah, ça sera un
1: drogue.
2: Stupéfiant.
1: Je rappelle que dans le monde de la politique, c'est pas les derniers.
2: Bah, il paraît après.
1: Attends,
2: c'est une légende pour l'instant.
1: C'est une légende.
2: On n'a jamais grillé personne.
3: Mais sûr que si, on a
4: pas grillé. Bah, il y en a qui se sont fait.
1: Les députés, les filles qui se sont fait.
4: Évidemment.
1: S'est fait gauler la dernière fois en train d'acheter des trucs avec.
4: Enfin.
1: Ah oui.
3: Il va y avoir de l'écho à l'Assemblée. Y a quelqu'un?
1: C'est jour de test, jour de test. Allez, quoi. Qui c'est qui s'est caché? Non, mais c'est vrai. Et en même temps, c'est normal. Il faut montrer l'exemple.
3: Bah, bien sûr.
5: Et d'ailleurs, tous les partis politiques ont l'air de trouver ça plutôt normal. Hein.
1: Enfin, c'est normal. T'as pas un parti politique qui va dire oh, ça m'embête qu'on fasse un test de
2: dépistage. Ça nous arrange pas.
1: Franchement, un test de dépistage de cocaïne, ça m'embête un petit peu.
2: Ça va coûter cher pour les Français.
1: Non, mais évidemment que tu peux pas. C'est le genre de truc que tu ne peux pas être contre.
5: Oui.
1: C'est comme quand tu fais la transparence sur la vie publique et que tu dis nous devons rendre transparent les comptes en banque et la situation économique des candidats. Ça les fait chier, mais ils te disent tous non, mais c'est normal que vous publiez le fait que j'ai un découvert de 2500 euros. Normal, hein, comme ça les gens ils voient que j'ai pas réussi ma vie, mais je vais leur donner des conseils parce que quand même, quand tu vois souvent les politiques qui viennent, qui veulent en tout cas te tenir l'État.
5: Ouais.
1: Qui veulent faire fonctionner une machine qui est en faillite, c'est eux, quand tu regardes leur réussite, les gars, ils ont rien. Ils sont à découvert, ils ont 4500 euros sur un plan machin, ils ont un appartement en location.
2: Bah, l'air de rien, oui, mais ça, bizarrement, ça passe mieux que s'ils avaient 14 maisons sur la Côte d'Azur et un yacht
1: parce que moi, je préférerais.
2: Bah, en France, si, c'est comme ça.
1: Bah, oui, mais sauf que. Aujourd'hui, je préférerais voter pour un gars qui a réussi à faire fructifier son argent de façon légale et qui a réussi à gagner sa vie et à s'enrichir, et qui va dire je l'ai fait pour moi, je l'ai fait pour ma boîte, je vais le faire pour un pays.
2: Ça marche aux États-Unis.
1: Bah moi je préférerais ça qu'un type qui dit j'ai jamais bossé de ma vie, j'ai été que patron de mon parti, je sais pas ce que c'est qu'une entreprise, je confonds recettes, bénéfices et machin, j'ai 2500 euros de PEL, mais c'est moi qui vais
4: faire fonctionner,
1: sauver le pays. Bah là j'ai plus de balles.
2: Ouais, mais en France, les gens ils te disent si t'es riche, c'est ouais, on verra, il magouille avec les banquiers.
1: Mais parce qu'on a une vieille culture qui date de Jaurès et compagnie, on a une vieille culture, on a un vieux fond.
2: Et le fait que l'autre fois on avait appris que je sais plus, c'était le Cornu qui avait un découvert de 600 euros sur son truc, ça le rendait plus humain. Justement, ça le rapproche des gens.
1: Non, mais
2: les gens ils se disent il est comme nous en fait. Il s'est pas enrichi sur notre dos.
1: Je vais enlever la notion de pays. Vous préférez, on va prendre la notion de bateau. On vous dit que vous êtes dans un gros paquebot. Il y a une très grosse tempête là qui arrive. Vous préférez qu'on vous dise que le gars qui est à la barre, il en a navigué pendant 2000 heures ou qu'on vient de mettre un petit jeune qui a vu des trucs en théorie, qui a été sur des petites. Regardé un tuto, mais il devrait s'en sortir parce qu'il pense qu'il a la solution.
2: Elle est pourrie, ton image, elle n'a rien à voir.
1: Vaut mieux un mec d'expérience qui a réussi pour lui et sa boîte.
2: Oui, mais après, tu diriges pas une boîte comme tu diriges un pays.
1: Bah si, quand t'as plus d'argent, t'en as plus. En fait, le problème de la France, c'est que si à un moment donné, depuis longtemps, on s'était dit on n'a plus de sous, donc on va réduire, on n'en serait pas là. Sauf que ça fait 30 ans qu'il n'y a plus de sous, mais que les mecs disent c'est pas grave, vas-y.
2: Sauf que le patron qui s'enrichit, s'est un petit peu enrichi sur le dos de ses employés.
1: Jamais. Faut pas dire ça. Tu peux pas dire ça.
2: Je te dis ce que certaines personnes.
1: Mais tu peux pas dire ça.
2: Bah voilà, plutôt que de se mettre 2 milliards de côté, j'ai peut-être pu en donner un petit peu plus à ses employés.
1: Jamais supporté ce genre de phrase.
4: Oui, mais c'est intéressant. Je veux savoir le fond de sa pensée.
1: Elle est insupportable, cette phrase. Parce que vous confondez, monsieur Piètre, deux types de patrons.
2: Oui.
1: Vous confondez le patron du CAC 40 ou d'une boîte comme Total ou de machin de mecs qui sont là, etc., avec des boîtes monstrueuses, qui sont plus forts que des États, avec des patrons qui se lèvent le matin en se demandant comment ils vont payer les gens à la fin du mois, qui sont en angoisse en permanence, qui ont des charges à payer et qui connaissent dans les yeux les gens qui bossent pour eux depuis des années et qui font tout pour que ces gens-là gagnent leur vie. Et tous les patrons ne sont pas les mêmes. Hein.
2: Oui, mais là, on parlait du gros paquebot, là, du mec qui a brassé,
3: qui s'est fonctionné
2: une grosse boîte.
1: Mais c'est pas parce qu'il s'est enrichi qu'il il a fait sur le dos des gens. Les gens sont, il y a plein d'entreprises où les gens sont heureux en dessous.
6: Non, toi tu parlais de Coué, j'ai vu.
1: Moi j'ai vu dans tes yeux, il y avait écrit comme l'autre con en face de moi.
2: Pas du tout. J'avais plutôt un mec comme
4: Amazon.
2: Non, j'avais plutôt un mec comme Trump, justement, parce que c'est lui le meilleur des exemples.
3: Mytho.
2: C'est le mec qui s'est d'abord enrichi personnellement, qui a monté une boîte. Il y a certains Américains, ils se sont dit, ok, il va faire fonctionner le pays comme il fait faire fonctionner sa boîte.
1: Mais Trump, c'est le mauvais exemple.
2: Il y a plein de gens qui l'aiment pas à cause de ça.
1: Mais Trump, c'est le mauvais exemple. Il a ruiné toutes les boîtes dans lesquelles il a été. Trump, ça a été le pire chef d'entreprise du monde. Tous les gens qui ont misé dans ses boîtes, il les a tous mis à la rue. Il a gagné sa vie les 20 dernières années en mettant son nom, en faisant des Trump Towers, des boîtes sur des Coca-Cola, des trucs machin. Il a vendu son nom. Mais tout ce qu'il a été en tant que patron, il a tout foiré.
2: Ah ouais, donc là, en plus, rien.
1: Donc c'est un très mauvais exemple. C'est un mec qui a réussi à gagner du blé pour lui. Et tous les gens autour, il les a plein les emplantés.
4: Tu dis de la merde.
1: Dans un instant.
6: Ah non,
1: donc tu
6: tout.
1: Dis de la merde.
6: Tu sais quoi, beaucoup de gens qui écoutent qui sont en train de penser comme moi.
1: Tu veux que je te dise un truc? Là, il y a le patron d'Europe 1. Il vient de tourner. Il vient d'arriver. Il dit bah toujours pas. Et à cause de toi.
4: Toujours le même. Ce qu'il veut dire, moi.
1: Allez, vous restez avec nous. Dans un instant, nous aurons les vrais ou les faux goûts de chips. Mais surtout, on vous emmènera dans les coulisses de l'enregistrement, dans les coulisses des studios de Johnny Hallyday. Puisque, oui, il va y avoir le biopic sur Johnny Hallyday. Et dans 3 minutes, vous allez entendre comment ça se passe dans la séance d'enregistrement. Vous allez voir, c'est pas un cadeau.
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0: Salut tout le monde, c'est Shakira, Céline de la Coupe du Monde, c'est ça? Bonjour, il est 10h14.
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0: C'est Europe 2 que vous écoutez, venez rigoler avec nous tous les matins. Jean-Baptiste Guégan sera donc le sosie vocal du chanteur qui va faire le biopic de Johnny Hallyday. C'est lui qui prêtera la voix sur toutes les parties chantées, les enregistrements studio.
3: Et qui va jouer Johnny?
0: Ah, c'est un jeune, on m'a donné son nom mais j'ai complètement oublié, je le connais pas. C'est un jeune comédien, visiblement talentueux, qui fera Johnny jeune. Il y avait le nom aussi qui avait circulé pour Laetitia et tout, mais j'ai tout zappé. Je me demande s'il n'y a pas la fille de Vanessa Paradis qui joue dans le biopic. Je me demande. On va commencer avec la séance d'enregistrement. C'était en studio, c'est un document exceptionnel avec l'envie.
4: Allez, c'est parti. Première séance, mangibouille. Ouais. On va commencer avec l'envie. C'est parti. Go, ça rec.
5: Allez, mangibouille. On m'a trop donné bien avant l'endive.
4: Ta gueule. C'est l'envie, pas l'endive. Mon JB, t'es pas en train de chanter au rayon légumes du Super U de Poulet-Bel-Henri-Vin, là.
5: Mais je sais,
4: tu te reprends.
5: Ouais.
4: Ok.
5: D'accord.
4: Allez, go, ça règle.
5: Ok, c'est parti.
4: Et tu me changes les paroles.
5: Oui, c'était prévu. Allez, d'accord. Allez, on y va. Je vais te la faire correctement. Allez. Oh, maître donné, bien avant l'enduit.
4: T'as fini de faire des placements de produits là.
5: Mais
4: qu'est-ce qu'on en a à foutre de ton enduit de point P de Locmariaquer?
5: Je trouve que c'est cul.
4: Là tu me casses les culs. Donc c'est bon, on passe à la prochaine. Quoi que tu saoulais longtemps.
5: Doucement quand même.
0: Alors, c'était très tendu. C'était très tendu, mais visiblement, l'ambiance est encore montée d'un pas quand ils ont voulu refaire Gabriel.
4: Ok, mon JB. Ouais. Donc la prochaine, c'est Gabriel. Bon, celle-là, ça devrait aller, je compte sur toi.
5: D'accord.
4: On essaye de la faire en one shot. Allez, mon JB. En avant, Guégan.
5: C'est Jean-Baptiste Guégan. Allez, c'est parti, je vais réussir cela. Oui, j'ai buté ma mémé pour hériter.
4: Ta gueule.
5: Hey,
4: on fait le biopic à Johnny, c'est pas le biopic à ton tonton.
5: Tu
4: chantes les vraies paroles.
5: Oui.
4: Non, mais sans déconner, le mec, quoi, il s'est cru où? Allez, on y retourne.
5: C'est dans le studio,
4: quoi.
5: Je me fais chier, toi aussi. Allez, c'est la bonne. Je vais vous avouer, ma femme, je l'ai trompée.
4: Eh, mais t'es complètement con, mon JB, hein. Non, mais faut arrêter les conneries, sans déconner.
5: Mais c'était Sylvie, c'était la voisine de Loïc au camping.
4: J'en ai rien à foutre, ta gueule. Tu commences à me faire chier, là.
5: On
4: va faire la dernière, parce que je vais commencer à te défoncer. Là.
5: Mais c'était à 5 pour Trieux.
4: J'en ai rien à foutre, ta gueule.
0: Alors, non, il y a une ambiance. Là, il se passe un truc.
6: C'est ça va être long.
0: Va-t-il péter les plombs sur l'enregistrement de Omari? Ça s'était très mal passé aussi. Ce document est exceptionnel, c'est l'enregistrement de studio.
4: Ouais, allez, mon JB, là, un peu de sérieux, parce que je commence à avoir le bol. Tu te sors les wads et let's go, parce que là, c'est pas que je t'aime pas, mais je suis à deux doigts de te marbrer.
5: D'accord.
4: Donc c'est parti, ça rec, go.
5: Mais moi aussi, je peux te marbrer, connard. C'est beau, la guitare. Là.
4: Ouais, ta gueule.
5: Merci. C'est beau, bravo, mec.
4: Ouais, mais on s'en fout, chante.
5: Comment? Non, parce que
4: c'était là.
5: Pardon, mais j'étais en train de préparer.
4: Mais j'en ai rien à foutre.
5: Voilà.
4: C'est chiant, quoi. Putain. La Corée, tu l'as fraché ta mère, donc on y retourne, ok?
5: Allez. D'accord. Je t'entends, par contre. Donc,
4: alcool.
5: Je t'entends toujours. Allez, c'est parti.
4: Allez, c'est là.
5: Oh, ma milf, si tu savais.
4: Mais qu'est-ce que je t'ai dit? Ta gueule!
5: Mais quoi?
4: Mais je t'ai dit quoi? Et toi, t'es pas la fraîche de Plougastel, la plus fraîche de la barquette, on y retourne une dernière.
5: Ouais.
4: Et je te préviens, si tu te foires, je t'en mets deux dans le pif, et tu vas faire le tour de la Bretagne sans t'arrêter à Carré-Plouguer. Ça va être des villes charrues dans ton slibard, quand ça me gonfle. Go, ça règle.
5: D'accord, c'est parti.
0: Allez.
5: Mais en fait, j'ai plus envie, ça m'a soufflé.
4: je vais te défoncer, toi. Je vais appeler Johnny Cadillac.
5: T'es con, t'es en train de te battre avec la vitre.
0: C'était très tendu, c'était en exclusivité.
6: Le
0: film, il va avoir un peu de retard.
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0: Il y a des tas de good chips qui existent. Dans un instant, les vrais ou les faux.
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2: C'est bon, on a compris, monsieur le président.
3: Salut. Dans un instant, Pink. Vous allez passer une belle journée avec Europe 2 comme tous les jours entre 7h et 11h, entre 15h30 et 18h. Nous sommes là aussi, c'est un bonheur d'être avec vous tous les jours. Merci, merci l'après-midi. 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
3: 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Tiens, dans un instant, on aura des nouvelles de Jacques Chirac. Vous avez été nombreux à nous en demander puisqu'on a réussi à faire un lien. Puisque Jacques Chirac est parti avant Madame, vous le savez. Donc ensuite, elle est arrivée. Que s'est-il passé? Est-ce que c'est la fin de la bamboche? Est-ce que finalement, il a pu continuer de s'amuser ou pas?
5: La dernière fois qu'on l'a eu, c'était la fin de la bamboche.
3: Hein. Ah, c'était calme. Hein. Nous aurons des nouvelles tout à l'heure. Mais avant tout ça, donc l'usine de chips de McFly et Carlito, les deux youtubeurs, si vous ne le saviez pas, ont donc lancé une marque de chips qui a brûlé. Alors, on s'est posé des questions sur les variétés de chips. Je vous donne des goûts. Vous allez me dire s'ils existent ou pas. Okay. Stouff, on commence par toi. Allez. Les chips cheese nan, ça existe
4: oui,
3: ou pas?
4: Oui, ça existe, je les ai vus.
3: Oui,
6: ça doit être bon ça.
3: Les chips saveur pastis, Pietre.
6: Ouais. Oui, oh, oui j'ai goûté, je les ai vus c'est. Aussi. Bon, oui. T'as l'impression de manger du Ricard quoi.
3: Ils existent. Les chips peau de lait.
5: Non.
4: Hein?
3: La peau du lait, pas le pot de lait.
5: Non,
3: hein.
5: non, ça existe.
3: Non, ça existe pas. La chips croûte de parmesan.
7: Ah bah ça, la cantine, il serait capable de le faire ici. Non, non, ça n'existe pas.
3: Non, mais ça n'existe pas. Effectivement, chips, citron de menton, Stouff.
4: Oui, ça existe.
3: Oui, ouais, chips, miel moutarde.
4: Oui, c'est les meilleurs,
3: oui. Chips, beurre salé.
6: Oui, bien
3: sûr que ça existe. Chips, chocolat épicé bacon.
5: Non. Non.
3: Eh bah si, il existe celui-là. Chips, huître.
6: Bah non. Non,
3: si, il existe. Chips, reste du fond du tupperware. Il existe
4: ah,
3: pas.
4: Non,
3: celui-là non. Chips, bulot Nutella, Stouff.
4: Non,
3: il existe pas. Chips, wasabi.
4: Oui.
3: Oui, ça existe. Pietre, chips, melon glacé.
6: Melon glacé, c'est quoi le nom?
3: Si, ça existe. Ah. Melon glacé, chips, cornichon, Pietre. Corentin.
5: Combien? Chips, cornichon?
3: Ouais. Stouff, elle dit oui.
4: Oui, bah, elles existent, je les ai vus passer.
7: Il connaît tout.
6: T'as l'impression que Stouff, ouais.
5: Les glaces et les chips.
3: Mais c'est au vinaigre en fait.
4: Bah je ne les ai jamais goûté, mais j'aimerais goûter, mais je pense que ça doit être vinaigré.
6: Bah non, cornichon, ça doit.
4: Je sais pas, un goût de concombre quoi, c'est ça?
3: Ouais. Non, c'est cornichon, pas pareil.
6: Ouais, mais un concombre, vinaigré. Si. Un concombre et un cornichon, c'est la même chose.
3: Oui. Ah bon? Chips, ouais. Parpaing, huile de vidange, 5W40, Pietre.
6: Ah, non, mais oui, j'en mets dans ma 307.
3: Oui, mais non, c'est effectivement, ça n'existe pas.
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3: On va prendre des nouvelles de notre ancien président dans un instant. Comment a-t-il repris l'arrivée de madame? Comment ça s'est passé? Vous aurez tout dans 3 minutes.

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1: 10h33, notre président Jacques Chirac, hein, qui nous a quittés il y a quelques années, bien c'était au tour de Madame Chirac de l'avoir fait il y a quelques jours. Alors on l'a dit, il y a plein d'images qui ont circulé, assez drôle d'ailleurs, hein, où on le voyait avec des bouteilles de champagne au paradis, en disant putain la maman. Alors elle l'a rejoint il y a quelques jours, on avait pris de ses nouvelles. Bon, visiblement, la dernière fois c'était la fin de la fête. On peut se reconnecter ou pas?
2: On va essayer de l'avoir. Monsieur Chirac, vous êtes là? Allô?
3: Oui, c'est bon.
1: Comment ça va en bas?
2: Ça va, et vous?
1: Ah ben, pas trop chaud.
2: Si, ça commence à faire chaud.
1: Désolé, mais ça, on fait un barbecue là-haut. Avec
2: ça
1: Bernard Loiseau.
4: Ah oui.
1: On se régale.
4: C'est
1: bon,
4: pour ça
1: mon
4: qu'il
1: Bernard
4: fait chaud.
2: Oui, je pense que c'est
1: avec
2: ça.
1: C'est Jeanne d'Arc qui gère le feu.
4: Ah oui.
1: T'en veux dire que c'est un peu trop cuit.
2: Donc c'est de votre faute, la canicule, d'accord. Ouais. Okay. Bon, sinon, comment ça se passe avec Bernadette depuis son arrivée? La dernière fois, c'était à la fin de la Mamboche, là, c'est comment?
4: Oula.
1: Tout va bien.
4: Non, ouais. Ça sent le malaise.
2: Oui, non.
1: Attendez.
2: Oui, sortez. Hein,
1: attendez deux secondes. Oui. Je vais dehors, je capte pas trop.
2: Ouais, t'es à côté.
1: Voilà, c'est bon, vous m'entendez?
2: Oui, on vous entend.
1: Je suis sorti parce qu'elle était à côté.
2: Oui, on s'est douté.
1: Qu'est-ce que c'était votre question, déjà?
2: Comment ça se passe avec Bernadette, là, depuis son arrivée, là?
1: C'est la mer. Je vais vous dire, je n'en peux plus.
2: Alors, expliquez.
1: Elle est gentille, maman.
2: Oui.
1: Ah, déjà, j'ai peu de place dans le dressing. Elle m'a mis tous les 5 à main à l'intérieur.
4: Ah oui.
1: Je n'ai plus le droit d'aller me faire un petit pilon avec Bob Marley et Amy Winehouse.
2: Ah oui.
1: J'ai plus le droit d'aller faire de l'hélico avec Balavoine.
2: Oui.
1: J'ai plus le droit d'aller visiter le tunnel de l'Écordé.
2: Oui,
1: merde. Le paradis, c'est bien, mais alors, solo, qu'est-ce que c'est mieux?
2: On va bien croire.
4: On s'en doutait un peu, ouais.
2: Qu'est-ce que vous allez faire, du coup, là?
1: Je vais divorcer.
4: Mais non!
1: Je vais partir, je veux ma liberté. Et puis, j'ai déjà ma maison, 51 rue de l'Étoile du Berger.
2: Ah, vous avez construit?
1: Non, je récupère la maison de Renault, qui est prête depuis 5 ans.
5: Non.
1: Mais bon, vous savez ce que c'est? Si c'est pas habité, c'est squatté.
2: Alors, vu
1: que l'habitant n'est pas pressé de revenir, je vais en profiter.
2: Ouais.
1: Il y avait celle de Schumacher aussi, mais le vendeur parle allemand, j'ai rien compris.
2: D'accord, tant mieux, vous avez trouvé, c'est le principal.
1: Évidemment que j'ai trouvé. Oh putain, la maman. Alors je vous laisse.
2: Oui, à bientôt, monsieur.
1: Bisous. Embrassez tout le monde.
2: Oui, pas de soucis.
1: Voilà, maman, j'arrive.
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2: Salut, on est sur Europe 2 avec toute l'équipe, avec ma petite Stouffette ce matin, avec mon petit Pietro qui a défoncé les viennoiseries, avec mon petit Corentin qui est là aussi comme d'habitude. Salut. Vito qui réalise cette émission, le reste des équipes parfois dans l'ombre, mais que vous connaissez, qui sont là tous les jours. Qu'est-ce qu'il y a, Stouff ?
3: Les double T.
2: Ah oui, j'ai laissé une vidéo Instagram sur les piscines.
3: Pourquoi ?
2: Chaque jour, je fais des focus. Un jour, ce matin, c'était piscine. Hier, j'étais abri de jardin.
3: Ouais.
2: Voilà, c'est.
3: Ouais, après, la prochaine vidéo, c'est une côte de bœuf sous un abri de jardin qui va aller à la piscine.
2: Et comme les algorithmes te proposent des trucs, t'as bloqué sur un abri de jardin, mec, t'es parti pour une journée d'abri de jardin.
3: C'est bon.
4: J'ai toujours des dames en maillot de bain.
2: Ah ouais, c'est fou, hein. C'est fou cette passion pour la. la natation, c'est incroyable. Aujourd'hui, le dossier du jour, il est très très simple. Vous avez un métier que quand vous l'expliquez, les gens disent. Je comprends pas.
3: Ah, c'est marrant.
2: On voit pas bien ce que c'est. Bah, venez nous l'expliquer. D'ailleurs, on va faire ça nous aussi. Vas-y, prenons Adeline. Ça va, ma petite Adeline ?
5: Salut Koé, salut l'équipe. Ouais, ça va.
2: Bonjour okay. Adeline. Adeline, qu'est-ce que tu fais comme métier ?
5: Alors, moi, je suis instructrice en transport exceptionnel.
2: Si, c'est bien.
4: T'apprends à conduire les convois exceptionnels ?
5: Pas du tout.
2: Tu vois, t'as bien fait d'ouvrir ta grande gueule. C'est quoi alors ? Moi, je t'ai pas coupé, c'est lui qui t'a coupé. Alors ?
5: En fait, les transporteurs qui font des convois m'envoient leur trajet et moi, je vérifie avec tous les gestionnaires des voiries,
2: si
5: conseils
2: passe.
5: Départementaux, voilà, exactement les ouvrages,
4: si y a
5: les
4: largeurs,
5: les longueurs, etc. Wow. Voilà,
2: ça,
5: on vérifie tout ça et après, on fait des arrêtés de circulation.
2: J'ai vu que le plus compliqué, c'est quand vous y avez les trucs d'éoliennes et les ailes d'avion, là, toutes
5: c'est
2: les pièces
5: ça.
2: D'avion.
5: C'est des grandes longueurs, c'est un enfer.
4: Ah, mais il faut que je t'appelle pour ma chérie.
5: 300 tonnes aussi, il y a de tout, hein.
2: Attends, bouge pas, Vito. Pourquoi faut que tu l'appelles pour ta chérie ?
4: Il allait faire une blague misogyne. Allez.
2: C'était quoi ?
4: Non, mais. Bah non, mais vérifier d'avoir eu, si ça passe, fermer les routes.
2: Quand t'allais au volant ? Mais c'est
6: pas
2: vrai,
6: elle conduit
2: totalement déplacée.
4: Elle conduit très bien.
2: Alors
4: pourquoi tu dis ça ?
3: On va l'appeler.
2: Non, mais t'imagines ? Ouais, ma chérie, elle prend la route. Eh bien, je vais voir si ça passe. Je vais voir si on peut ouvrir les routes. On va bloquer les péages, on va bloquer les ronds-points.
3: Non, ma chérie, j'ai été en voiture, il n'y a personne dans la route.
2: Moi, j'ai fait un truc une fois qui était un vrai kiff. J'allais en Belgique et je devais aller à un endroit mixé. Écoute-moi bien, Adeline, j'étais escorté par les motards. Qui m'attendaient à la frontière. Et ils m'ont dit, vous nous suivez. Donc là, tu roules à une vitesse. Mais t'as le droit.
3: Mais genre combien ? Vas-y, t'as le droit de dire.
2: J'étais largement au-dessus. Genre, tu t'en fous, tu regardes
3: voilà,
2: pas.
3: Okay. Ah oui, tu t'en fous.
2: Et en fait, les gars, ils te doublent.
3: Ouais.
2: Et ils vont au rond-point d'après. Ils bloquent le rond-point. Et toi, tu prends le rond-point. Alors ça, je peux te dire qu'après, quand ils sont plus là, faut que tu t'en souviennes.
4: Tu veux pas me les gérer pour cet été, pour les vacances ?
2: Mais tu veux
4: descendre dans le sud ?
2: Mais là, tu passes, tu regardes les gens, tu fais. T'as un sentiment, mon ami. C'est fabuleux. Là, ça, c'est des petits.
3: Oh, alors ça.

0: Bisous ma belle.
1: Bisous, bonne journée.
0: Belle journée. Salut. Que fait Maë comme métier? Salut Maë.
2: Bonjour.
0: C'est une fille?
2: Non, j'ai pas une petite fille quand même.
0: Non mais Maë, c'est un prénom féminin, c'est ça que je veux dire.
2: Oui.
0: Ah
2: oui,
0: d'accord,
2: oui.
0: Je savais pas. Maë, attention, quel est ton métier?
3: Faut qu'on devine, d'abord.
2: Je fais de la couture industrielle et de la soudure haute fréquence.
0: Ouais, c'est bien ça, de la soudure haute fréquence.
3: Qu'est-ce que ça peut être d'après vous?
0: Soudure haute fréquence. Bah, alors en fait, elle peut relier des plaques de métal, mais avec un truc qui n'est pas de la soudure classique.
3: C'est un truc au plasma ou.
0: C'est-à-dire que c'est pas le truc avec le masque, ça doit être un truc.
4: Avec des vibrations, avec des.
0: C'est quoi alors?
2: Non, c'est pas. Alors, en gros, c'est des l'électricité qui va souder des barres en métal qui va faire fondre du tissu de la bâche.
3: Hein? Ah. Et c'est quoi entre la bâche et le métal, c'est quoi l'intérêt?
2: Mais parce que le métal va être chauffé, ouais. Et du coup la bâche va fondre.
5: Oui, mais tu en fais quoi?
0: Ah non, rien, c'est sa passion. Dès qu'elle voit une vache, il y a un bout de métal. Ah, c'est tout. Ça sert à rien, mais elle le fait. Elle aime bien.
3: C'est quoi, le but?
2: Par exemple, les citernes de pompiers, vous voyez ce qu'il y a souvent sur les bords de route?
0: Ouais.
2: Et ben ça, c'est fait en soudure.
3: D'accord. Et la bâche, elle est où là-dedans, dans les trucs de pompiers?
6: Elle est foutue.
2: C'est la citerne, elle est en bâche.
0: Tu vois, ma petite Maë, plus tu nous expliques, moins on comprend.
5: On est perdu là.
0: Mais vraiment, tu verrais nos yeux, je te jure. J'ai l'impression d'être un. Maë Wagenham au salon de la tech, là. Je suis.
2: Oh là là, non.
0: Ah si, je suis.
6: Et bâche. T'en redis le nom de ton métier exactement, s'il te plaît?
2: Couturier industriel et soudeur haute fréquence.
0: Ne bouge pas, pendant que Corentin est en train de vérifier, ne bouge pas Maë, nous allons faire Sébastien. Sébastien, quel est ton métier Sébastien?
7: Moi je suis dessinateur projeteur en conception mécanique et mécatronique.
0: Ça c'est bien ça. T'as une chérie?
8: Oh là là.
7: Ouais ouais.
0: Ah parce que sinon on t'aurait présenté Maë, parce qu'avec vos deux métiers, vous avez. C'est quoi ton métier toi alors?
7: Alors moi je dessine et conçois des projets de machines-outils, d'implantation d'usines, d'implantation de cartes électroniques.
0: Ah oui. Et ça s'appelle comment tout ça?
7: Dessinateur projeteur, en conception mécanique et mécatronique.
3: Mais ta carte de visite c'est un bottin en fait.
6: Le CV il est en format paysage.
0: C'est incroyable.
5: Alors ça pour le coup je crois, parce que j'ai un pote qui faisait ça, en gros tu veux fabriquer un iPad, il faut une usine pour fabriquer cet iPad.
3: C'est ça.
5: Et donc du coup lui il dessine les machines pour fabriquer l'iPad, pour poser l'écran.
0: Mais
5: pour
0: pourquoi pas ton métier, c'est moi qui dessine les machines?
6: Ouais, c'est moi qui fais.
7: Bah c'est ça.
0: Voilà. Je mettrai des mots plus simples.
7: Je dessine des machines, et là je dessine des machines pour une sucrerie. Que je dois connaître, Coco.
0: Bah évidemment, bien sûr, évidemment. La fabrication du sucre, mes parents étaient dans le sucre, évidemment.
3: Donc tu fabriques une machine qui broie les betteraves et qui transforme ça en sucre. C'est ça?
0: C'est un peu plus compliqué.
7: Mais je fais partie du procédé, oui, justement.
0: C'est compliqué que ça.
7: Des machines.
0: Ça broie.
7: Imagine les machines.
0: Ça broie, ça presse,
3: ça
0: extrait le sucre. Ensuite, ça va faire de la pulpe sèche d'un côté, de l'autre, ça va chauffer très fort, et puis ça va refroidir, ça va te faire du sucre. Non, c'est plus compliqué que ça.
3: Il paraît que ça pue, les usines de sucre. Non,
0: ça sent très bon, j'adore ça.
7: Ah bon ça pue.
0: Non, ça sent très bon. Bisous, Seb, je t'embrasse, ça sent très bon.
3: Oui, parce que je vends une maison juste à côté d'une usine.
0: Nous revenons.
3: Donc ça sent très bon.
0: Nous revenons avec Maë, on a regardé sur Internet.
6: Oui,
0: Maë.
6: Regardez, je pense que vous allez comprendre. La soudure haute fréquence est une technique d'assemblage de matériaux thermoplastiques sans recours à la couture ou aux adhésifs. Elle repose sur l'émission d'un champ électromagnétique à haute fréquence qui excite les molécules des matériaux et les fait chauffer de l'intérieur.
4: C'est beaucoup plus clair, effectivement.
0: Bisous, Maë, c'est super. Maë, tu sais quoi?
3: J'ai rien compris.
0: Tu veux pas venir mercredi? On fait un petit dîner.
2: Oh non!
0: Salut Maë, je t'embrasse fort. Bisous, bisous.
2: Au revoir, bisous.
0: Bisous, t'adorable.
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0: Vous restez là dans un instant, je vous envoie en vacances avec Bel Embras, tout de suite.
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3: C'est Europe 2. Dans un instant, on écoutera quoi? Ah, oh, c'est Pony Pony Run Run, ça. Je connais.
2: J'adore.
3: Le son d'Europe 2, 10h53. Pour l'instant, vos vacances pour ce 18 juin. Bonne fête aux Léonces, aux Amants, aux Amandas, aux Amanés, aux Léoncia, aux Léoncis, aux Malmont. Osana, ça c'est des eaux minérales, ça. Ouais. Osane et Usane.
4: Usane. Okay. Ouais, autant dire que les Léonces, hein, bon.
3: Bon, autant vous dire qu'à part Amanda, même les Amandas, je ne connais pas. Voilà. Barbara, Alice, bonjour les filles.
5: Oui, bonjour.
3: Salut. Où est-ce qu'on habite, Amanda?
6: Non.
3: Non, Alice, pardon, c'est pas Amanda. Barbara, où est-ce qu'on habite, Barbara?
5: Alors, j'habite à côté de Marseille.
3: Elle va choisir qui du côté de Marseille pour jouer avec elle?
5: Pietre.
3: Pietre, c'est parti. Allez, on va gagner ça. On embrasse tous les gens de Marseille. Et vous savez que Marseille et tous les coins, là, notamment la Côte d'Azur, si on remonte vers le 06, pas les endroits les plus chauds de France.
4: Ah bon?
3: Non.
4: Ce week-end, non.
3: Bizarrement, le tour de la Méditerranée, c'est moins chaud que le centre du pays. Combien tu as ce matin?
5: J'ai dans les 30 degrés là.
3: Ah quand même. Bon, je retiens ce que je viens de dire. Alors j'ai peut-être pas bien regardé la météo. Pas bien regardé. Non, ouais, 30. Bah oui, bah c'est pas 38 hein. Ouais. Oui, 30 degrés aujourd'hui, ça va aller. Nous avons face à toi Alice. Qui va choisir qui, Alice?
5: Toi, Coé.
3: Allez, Coco est en pleine forme aujourd'hui, je peux vous dire.
4: Oh, Alice, t'auras pas de vacances.
3: Il faut trouver un métier. Il faut trouver quoi?
4: À ne pas faire par canicule.
3: Très bien, un truc qui rafraîchit, quelque chose qui donne chaud. Oh là là,
4: c'est thématisé aujourd'hui là.
3: Une ville où il y a la mer.
6: Allez,
3: allez, wow, vous me balancez, on y va, on est parti, go.
6: La lettre Q.
3: La
4: lettre
7: S. Comme Stéphane. Facile.
6: Ah, va vite, de chaque côté.
7: Ah oui, ils sont inspirés, dis donc. Ouais. Coco, il est inspiré, j'ai l'impression.
6: Ah, piètre un peu moins, là, il calme.
7: Ah.
6: Il calme. Allez. Attention.
3: Hop. C'est bon. Allez.
7: Vous avez tout rempli.
6: Tout fini?
7: Ouais.
3: On y va.
6: Allez, premier.
7: Métier.
3: Métier.
4: C'est vrai.
3: Sauveteur CRS.
4: Ah oui.
3: CRS, sauveteur. Sauveteur. Oui,
7: sauveteur,
3: ouais,
7: sauveteur, même sauveteur en mer, toi.
3: Ah, sauveteur en mer. À ne pas faire sous la canicule.
6: J'avais mis sucer, mais il n'y a aucun
3: problème. Non, sauter. Faut pas sauter, pas faire de sport, pas sauter sous la canicule.
4: Ah bah, faut pas sauter,
6: bah,
4: sous
6: si, mais
3: enfin, faut pas sauter, faut pas.
7: Du saut à la corde,
3: faut pas sauter, faut pas courir, faut pas machin. Bah enfin.
6: Ouais, pas d'activité physique.
4: Bah, tu peux, ouais.
7: Bah, je prends sauter.
3: Enfin, ça rafraîchit.
4: Une salade.
7: Ouais.
3: Sucer une glace.
4: Non, c'est léché.
3: Ah bah non,
4: tu suces pas une glace.
3: Ah si, et un Mr Freeze.
6: Non.
3: Tu suis un Mr Freeze, enfin.
4: Et arrêtez de tout lui donner,
3: pas enfin,
4: parce qu'il y a son nom marqué sur les télés derrière.
7: Bah, la glace, tu bah.
4: Oui,
7: tu
4: mais la glace, mais c'est pas un S, la glace.
7: Et une glace à l'eau,
4: Et tu suces pas une glace.
3: Une glace à l'eau.
4: Je voudrais sucer une glace.
3: Bah,
4: non.
6: J'aimerais bien sucer votre glace.
3: Parce que toi, tu vas dire bonjour, monsieur le glacier, j'aimerais lécher une glace.
4: Bah oui, tu lèches une glace.
7: C'est une vraie question. Bah non, tu les cônes, tu les lèches, mais les glaces à l'eau, tu les suces.
3: Les glaces à l'eau, tu les suces. Tu la mets dans ta bouche.
7: Bah oui.
3: Ah si. Le Mr Freeze, tu vas pas lécher ton Mr Freeze, enfin viens, t'as déjà vu des gens qui lèchent le Mr Freeze dans la rue?
7: Non, bah je prends sucé.
3: Merci, c'est tout.
4: Ouais, mais ça m'étonne pas.
7: La glace.
4: Oui.
3: Ça donne chaud. Suce. Tu fais ça aussi.
4: Non, un spritz.
3: Ça donne chaud, un spritz.
4: Chaud. Ah ouais,
7: bah ça désaltère, non?
3: Bah non, tu vas pas accorder ça.
7: Mais
3: même
7: non.
3: Lui, il y croit pas.
7: Non,
3: enfin.
7: Coé, t'as mis quoi?
3: Sucé.
4: Sucé. Non,
7: non, mais
3: ça donne chaud.
4: Bah non, si je suis un Mr Freeze, ça donne pas chaud.
7: Non, je prends pas non plus, d'accord. Allez.
3: Une ville où il y a la mer.
4: Sanary-sur-Mer.
7: Oui.
3: Saujon.
7: Je ne connais pas.
8: C'est en Charente.
3: Charente-Maritime.
8: Et là, Charente. C'est en Charente-Maritime.
3: Oui.
8: Ah oui.
9: Il y a la mer, vérifiez.
3: Si, il y a la
7: Saujon.
3: Mer.
8: Saujon. Saujon, ça s'écrit comment? S-A-U-J-O-N.
3: Comme un saumon avec un J.
8: Sinon, il y avait Sucé-sur-Mer.
7: Mais arrêtez avec ce mot.
9: Il a raison.
3: Une glace.
8: Saujon, c'est pas du tout le bord de la mer.
3: Sur voilà. Si, si.
8: Ah non, Saujon, c'est un peu plus loin que la mer.
9: Ah, non, c'est au moins 20 kilomètres.
7: Ça marche pas, là.
3: Mais il fut un temps,
7: il y avait
9: Quand il y avait les dinosaures.
3: Quand il y avait les dinosaures. Moi, j'ai connu la période des dinosaures, j'ai un certain âge. Il fut un temps, là, elle a reculé la mer. Moi, j'y suis pour rien si la mer recule.
8: Donc, égalité, du coup.
7: 3-3.
3: Bon, qu'est-ce qu'il faut faire?
8: On refait une lettre? Oui, il est 10h55.
3: Alors, on refait une lettre, allez.
8: Vas-y, Vito, dis une lettre. Fais-toi plaisir, Vito.
10: Attention, la lettre P.
7: P comme Paul.
8: Paul, comme papa.
7: D'accord. Oui, comme papa. Faites des pères d'ailleurs dimanche. Hein.
8: Oui.
7: Allez faire vos cadeaux.
8: Tu vas avoir un beau cadeau.
10: Ah oui, un petit dessin.
8: Moi, je pense, oui.
7: Ah, oui, inspiré, ça avance, Pietre aussi.
8: Bon, Pietre a fini. Ah non,
7: Pietre
8: il en
7: manque une. Oui, il en manque un.
8: Stop, il m'en l'air,
7: Ah
8: là, j'ai jeté un œil là-bas, c'est tout.
7: Je le vois d'ici,
8: ah,
7: c'est
8: tu
7: vrai.
8: Vois. Mon Pietro.
3: Métier.
10: Plombier.
3: Proctologue.
7: Ok.
8: Ouais.
3: Arrête. À ne pas faire.
7: Pendant la canicule.
3: Pendant la canicule.
7: Tiens, tu t'habilles quoi?
9: Porter des parpaings.
10: Oh, double P. Porter des parpaings.
8: Ouais, porter.
7: Ah, ouais.
8: Porter des choses.
10: Porter.
8: C'est vrai.
10: Bah, allez,
8: c'est un
10: sauter.
8: Effort physique.
10: Allez,
8: sauter.
7: Ouais,
8: là,
7: ouais, ouais. Ok. Koé, t'as mis quoi?
3: Rien.
10: Oh, ça pue la victoire. J'ai fait le break.
3: Ça rafraîchit.
8: Proctologue, hein, t'aurais pu
3: faire ça. Ça rafraîchit.
10: Plonger.
7: Ah oui, bah oui.
3: Péter. Pour le mec
10: non,
3: qui est derrière.
10: Je vais vous expliquer pourquoi.
3: Parce que s'il fait 42 dehors, ton corps est à 37,5, le mec qui est derrière, ça va
7: réfléchir. Ça fonctionne pas, je suis désolé.
3: L'effet clim ?
7: Non, ça fonctionne pas.
3: Bien sûr, si ce que tu ressors est plus frais que l'extérieur.
7: Non, ça fonctionne pas. Ensuite.
3: Ça donne chaud ? Péter ?
10: Bah non, pétrir.
7: Quoi ?
10: Pétrir. Si tu pétris, ça donne chaud.
3: On va ploter alors.
10: Mais change pas.
8: T'avais mis quoi de base?
10: Il a mis péter deux fois.
3: Attendez, excusez-moi.
10: Il a dit alors, ça rafraîchit et ça donne chaud.
3: Eh ben, si vous m'avez dit ça ne marche pas pour ça rafraîchit, ça marche pour ça.
7: D'accord, je le prends pour ça.
10: Mais non.
7: Putain, je t'ai compté le tien aussi.
3: Excusez-moi.
7: De toute façon, t'es en avance là.
3: Une ville où il y a la mer.
10: Plouganou.
7: Plouganou.
3: Vérifiez.
7: Regardez.
3: Pontaillac.
10: Ah ben ouais, là oui.
7: Pontaillac.
10: À côté de Royan.
7: Okay.
10: Plouganou, c'est à côté de Primel,
8: oui,
10: en Bretagne.
8: Mer, Plouganou. Bon. Et toi, c'est Pont.
3: Pontaillac, cherche pas, il y a la mer.
10: J'en ai en avance. J'ai fait le break.
3: C'est Pietre.
7: Oh, c'est Pietre qui gagne.
3: Qui a choisi Pietre? Qui a choisi Pietre? Barbara.
11: Oui.
3: Barbara.
10: Je suis le Raphaël.
3: Tu gagnes ton voyage avec Bellambra, tes vacances avec les enfants, la famille, qui tu veux. Bravo, ma Barbara.
11: Oh, super. Merci beaucoup. Je suis trop content.
3: 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Tu vas, voir. 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Okay. Tu pars en famille ou entre amis. Et tu penseras à nous. Tu nous envoies une petite carte postale.
11: Ah, bah oui, bien sûr. Je penserai à vous. Merci beaucoup.
3: Bisous, Barbara. Je t'embrasse.
11: Bisous.

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2: On va te faire des bisous. Je vais vous répéter ces phrases. Soyez prudents. Faites attention à vous. Faites attention sous la chaleur. Pensez à vous hydrater même si vous n'avez pas soif.
3: Oui.
2: Parce que le problème de la déshydratation, c'est qu'elle ne prévient pas. C'est-à-dire que d'un seul coup, vous avez mal à la tête. Quand vous avez mal à la tête, il est trop tard.
3: Ouais, c'est vrai.
2: Vous êtes déjà déshydraté.
4: Et il paraît qu'il ne faut pas boire trop glacé.
2: Il ne faut pas boire trop glacé. Il faut boire normal. Quand vous avez soif, c'est déjà trop tard. Vous êtes déshydraté. Vous devez boire même quand vous n'avez pas soif. Pensez aux personnes âgées autour de vous. Mamie, glouglou.
4: Mamie, glouglou.
2: Si vous voyez des personnes âgées en plein soleil dehors, si vous avez des voisins, vous savez qu'ils sont un peu vieux. Allez, tapez à la porte. Ouais. Est-ce que ça va ?
3: S'ils sont chiants, restez chez vous.
2: Non, mais voilà. Là, pendant 5-6 jours, on peut jeter un œil sur les autres quand on a la chance d'être en bonne santé.
3: Oui.
2: Quand on a la chance de tenir sur ses deux jambes et d'être bien et de supporter la chaleur, pensez à ceux qui la supportent le moins. Si vous avez des animaux, les sortez pas.
3: Ah ouais, non, les pauvres.
2: C'est pas le moment d'aller faire un grand tour avec son bulldog.
4: C'est vrai qu'on n'y pense pas dans la rue avec le bitume qui est brûlant. Mais les animaux, ils kiffent pas du tout.
2: Ah non, voilà, le petit pipi dans l'herbe, il remonte et voilà, il fera des balades un autre jour. De toute façon, généralement, ça dépend du chien que vous avez. Il y en a, croyez-moi.
5: Et toi, mon coco, tu fais pas de sport cet après-midi. Hein.
4: Ah oui, hein. Attention. Hein.
2: Évitez, à partir d'aujourd'hui jusqu'à lundi minimum, les marches.
4: Ouais.
2: Voilà. Si votre compagne vous dit il faut aller marcher, vous dites non.
4: En forêt, t'es à l'ombre.
2: Tu vas mourir. Tu vas mourir.
4: Non, parce qu'en forêt, t'es à l'ombre.
2: Non. T'as mourir.
3: Et t'es déçu parce que ça va plomber tes notes Strava, toi.
2: Ouais, bah c'est pas grave, elles attendront. Bisous, Stouff. À tout à l'heure, 15h30. Grosse émission à 15h30 tout à l'heure. Soyez là pour rigoler avec nous, Pietro, Corentin.
4: À
2: bisous, mon Vito. Bisous à vous tous et à vous toutes. Portez-vous bien. Soyez prudents si vous bossez en extérieur. Allez, courage à tous.
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2: C'est Dua Lipa ? J'ai reconnu. J'ai reconnu à l'oreille. J'ai dit, tiens, ça, c'est Dua Lipa, ça. Et après, il y aura Bruno Mars qui arrive. Ça veut dire Bruno Mars, ça veut dire Apple Watch. Ça veut dire envoyer Europe 2, 7 12.

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22 à 11h09 le jeudi. On se dit que ouais, ce soir on va faire l'apéro. Pas le choix avec cette chaleur, bah, avec, évidemment avec modération. Bienvenue sur Europe 2, c'est Julien Fruité. Je vous mets les Daft Punk après Alex Warren.

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Or, deux, selon plusieurs études en psychologie, les messages vocaux sont souvent perçus comme plus contraignants et irritants que les longs SMS. Mais je suis tellement d'accord, je déteste les vocaux. Je sais que les jeunes ne communiquent que comme ça et moi ça me fatigue. Bon, ça prouve que je suis plus partie des jeunes. Jérémy Frérot après les Gym Class 0 sur Orbe 2.

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0: Bon, en attendant la pause déjeuner sur Europe 2, là, il vous faut une petite douceur. Hein, oui.
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0: Ah ouais, 11h34, c'est l'heure. Bah, j'ai ce qu'il vous faut, tiens, ça tombe bien. Suffit de demander, hein, moi je suis là pour ça, hein, pour vous régaler, pour vous faire plaisir. Voilà la superstar Kylie Minogue. Bah, comment mettre tout le monde d'accord? Voilà, avec Kylie Minogue. Bah, valeur sûre, hein, ça marche à tous les coups, à chaque fois. Can't get you out of my head sur Europe 2.

0: Europe 2, vous aussi vous avez des collègues au bureau qui ont les pieds dans une bassine froide? Ça fait bizarre hein, au début de voir ça, mais après bon c'est vrai qu'on s'y habitue. Ils ont l'air bien hein, comme ça franchement. Bassine, ventilo, nickel, bon courage, hein, il fait très très chaud par ce bah, bon, on va se rafraîchir avec la playlist Pop Europe 2 pendant 30 minutes non-stop, il y a David Guetta qui arrive, trop frais. David Guetta, Imagine Dragons et Nelly Furtado sur le nouvel Europe 2 Pop Radio. 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

Bon, il est midi, on va pas tarder à se faire réchauffer le tupperware là. Ah ouais. C'est Julien Fruité, bienvenue. Bon, je joue la playlist Pop Europe 2 pendant 30 minutes non-stop avec Bébé Rexha au programme. Angèle arrive aussi, puis Tame Impala juste après les infos sur Europe 2.

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1: Bonjour à tous. 26 départements placés en vigilance orange canicule à la mi-journée de la région parisienne jusqu'aux Alpes. La barre des 40 degrés pourrait être atteinte ces prochains jours. Face à la vague de chaleur, la SNCF décide de supprimer plus de 70 trains intercités entre aujourd'hui et lundi pour éviter les pannes potentielles de climatisation. Cela concerne les lignes Paris-Orléans-Limoges-Toulouse et la transversale sud Bordeaux-Marseille. Concernant cette fois les épreuves du bac qui pourraient être décalées à cause des chaleurs, les élèves concernés seront prévenus d'ici demain midi, dernier délai. Deux tiers des Français disent avoir des difficultés à supporter la chaleur chez eux, précise la Fondation pour le logement. En France, 40% des logements ne sont pas pleinement équipés de volets. Un dispositif de sécurité renforcé pour la fête de la musique. Le ministre de l'Intérieur, Laurent Nunez, serre la vis et demande au préfet de prévenir tout débordement ce week-end. La priorité sera donnée à l'interpellation des auteurs. Les prix du pétrole en baisse de plus de 3% ce matin, au lendemain de l'accord signé entre les présidents iraniens et américains. La paix au Moyen-Orient devait être signée demain à Genève, mais Donald Trump a paraphé le document hier soir depuis le château de Versailles. Le traité prévoit la réouverture du détroit d'Ormuz ou encore un plan de reconstruction de 300 milliards de dollars. On leur doit de grands succès au cinéma. Fargo, The Big Lebowski ou encore No Country for Old Men. Les frères Coen recevront à la rentrée le prix Lumière à Lyon. Ils succèdent à Clint Eastwood, Pedro Almodovar ou encore à Michael Mann, prix Lumière 2025. En foot, avant de passer au mondial, on a appris le décès de l'entraîneur du club de Brest. Éric Roy se battait contre un cancer depuis plusieurs années. Il avait 58 ans. Un hommage lui sera rendu ce soir au stade Francis Leblé à Brest. La Coupe du Monde, qui n'est pas encore à portée de main de Cristiano Ronaldo. Entrée en lice décevante du Portugal hier soir, qui a concédé le nul un partout face à la République démocratique du Congo. Ce soir, la Suisse débute le mondial face à la Bosnie-Herzégovine. Le Canada sera opposé au Qatar la nuit prochaine. Le mondial où vous ne trouverez plus une goutte de bière à Boston. Les supporters de l'Écosse ne faillissent pas à leur réputation. Ils ont épuisé les stocks de nombreux bars. L'alcool avec modération, évidemment.
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1: La canicule s'installe sur la France avec des températures qui vont dépasser les 35 degrés cet après-midi. Il fera 36 à Bordeaux et à Grenoble, 37 à Vichy et à Lyon. Des températures plus fraîches en bord de mer, 26 à 29 en Méditerranée, 28 sur la côte basque. La perturbation qui touche les côtes de la Manche va s'enfoncer dans les terres cet après-midi. Le ciel pourrait donner un petit peu de pluie et des éclairs en région parisienne, dans le massif central, les Alpes et le sud-ouest. Allez, bonne journée sur Europe 2. Je vous laisse avec Julien maintenant. Salut.
3: Salut Damien, merci. On enchaîne direct avec la playlist Pop Europe 2 pendant 30 minutes non-stop. Alors Angèle arrive juste après Tame Impala avec Jenny, on adore. Voici le remix de Dracula sur Europe 2.

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Bruno Mars, on passe après Somber sur Europe 2. 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

Bon, un conseil d'amis sur Europe 2 à tous les fans de Marine. Elle sera en tournée un peu partout en France à partir de début octobre. Mais c'est maintenant qu'il faut trouver des places, parce que après, il n'y en aura plus, franchement. Et Marine sur scène, c'est tellement cool. La voici, Marine, on écoute Cœur Maladroit sur

0: Europe 2 vous emmène en Australie. Allez, go.
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0: Joli voyage. Empire of the Sun. Alors oui, on aime beaucoup ce duo australien, on aime leur univers. C'est un joli mélange de plein de belles choses. Tout ce qu'on aime en fait, un mélange de styles musicaux. Et aussi dans la chanson, un mélange d'euphorie et de mélancolie. On adore. Empire of the Sun, Walking on a Dream sur Europe 2.

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0: pendant 30 minutes non-stop avec Teddy Swims pour commencer. Le groupe Kyo et Pink sur Amp.
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Ouais, c'est la journée mondiale du sushi. Allez, on fait ça ce midi. Meilleure idée là. Ouais. Sauce salée, évidemment. Oh non, sucrée. Non, salée. La playlist pop en deux pendant 30 minutes non-stop. Ed Sheeran, Florida et Aurélien avec Soirée Mondaine. Bienvenue sur Europe 2 et bon appétit.

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0: Elle est géniale cette pause déjeuner là avec Europe 2.
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0: Et là, mais alors là, oui, le King est dans la place. Bonus Pop Europe 2, voici Michael Jackson avec Beat It sur Europe 2.

0: 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Là, je vous mets la playlist Pop Europe 2 pendant 30 minutes non-stop avec le duo d'ici Théodora Mélodrama, avec le groupe One Republic et les Maroon 5 sur Europe 2.
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Bon, on serait pas mieux à la plage là, hein? Bah si, mais bon, il faut travailler. Allez, bon courage, on ira à la plage un autre jour. La playlist Pop Europe 2 pendant 30 minutes non-stop avec la collab Offenbach Star Seller, c'est trop bien. Teddy Swims et puis Taylor Swift sur Europe 2, voilà. Voilà, tout ce que vous aimez, c'est sur Europe 2.

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Voici Manon Lisa avec le petit pêcheur sur Europe 2. 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
0: Voici le boss, le DJ numéro 1 au monde, David Guetta, qui a régalé ses fans la semaine dernière. Alors, trois concerts exceptionnels au Stade de France à Paris, c'était magique. Oh, franchement, du grand spectacle. Voici l'un de ses plus grands tubes avec Akon, David Guetta, Sexy Beach.

0: Europe 2 premier sur la pop, premier sur Bruno Mars. H-6 avant son premier concert, il en fera 3 ce soir, samedi et dimanche au Paris, au Stade de France, ça va être la folie. Bah, du coup, toute la semaine sur Europe 2, on fait ça avec Bruno Mars, on vous offre l'Apple Watch Series 11, trop bien. Voilà, joli cadeau pour vous par SMS, vous envoyez Europe 2 au 7 12 13. Bon, là, je vous mets la playlist pop Europe 2 pendant 30 minutes non-stop avec Tame Impala et Jenny, le remix de Dracula, avec Beyoncé et puis Bob Sinclair, vous allez vous régaler avec tout ça sur Europe 2.
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Pendant 30 minutes non-stop, c'est la playlist Pop Europe 2. Alors je mets Bob Sinclair avant 15h. Et puis là, c'est un très joli coup de cœur. On adore la chanteuse Tove Lo avec Stromae. Ils racontent tous les deux une attirance physique et sensuelle, alors davantage centrée sur le désir que sur les sentiments. On écoute Des Fleurs sur Europe 2. Évidemment.

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Bon, je pourrais manger des kilos de pastèques là, franchement. C'est ce que je fais. Hein. Ça fait pas grossir, c'est parfait, on adore la pastèque. On adore aussi la playlist Pop Europe 2 pendant 30 minutes non-stop. Il y a Taylor Swift qui arrive, les Black Eyed Peas aussi, puis là c'est Teddy Swims, Mr. Know It All sur Europe 2.

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À partir de 15h30, c'est Koé sur Europe 2. Vous allez bien vous marrer. Hein. Oui, Koé avec vous en direct le matin et puis l'après-midi aussi. Hein. C'est trop bien. 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Avant Koé, c'est la playlist Pop Europe 2 pendant 30 minutes non-stop. Martin Garrix et Ed Sheeran.

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Oh, que vous tombez très très bien là sur Europe 2 dans moins de 4 minutes. C'est Koé qui revient avec son équipe. Ah oui, ils vous ont réveillé ce matin en direct sur Europe 2 et ils sont là aussi pour vous accompagner tous les après-midi entre 15h30 et 18h. On va bien se marrer. Koé, juste après Enrique Iglesias avec Nadia. Voici Tide of Being Sorry sur Europe 2. 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

0: Alors, qu'est-ce qui n'est pas vrai?
1: Salut tout le monde.
0: Bonjour.
2: Le chef dort encore, il ne s'est pas réveillé de sa sieste. On n'ose pas le réveiller, il dort comme un bébé. On attend.
0: Vous êtes soumis en fait, vous avez
2: si
0: peur de lui.
2: Non, mais si on attendait ensemble.
3: Il a dit commencer sans moi, je vous rattrape.
0: Non, il n'a rien dit du tout, il n'est pas réveillé.
1: Voilà. Écoutez, je vais mettre un micro sur son nez. Oui, il dort très bien.
0: Vous voulez que j'aille gueuler?
2: Non, mais on va le laisser au moins.
0: Attends,
2: faut le laisser
0: on va
2: dormir.
0: Tous ensemble,
1: non, non, on l'applaudit quand il arrive.
4: Je crois qu'il fait popo, mais
0: on lui fait une hola.
4: Je crois qu'il fait popo.
2: T'as une feuille de PQ sur le...
1: T'as fait dodo ?
5: Écoutez, si je n'ai pas le temps d'aller faire pipi, je voulais dire que les gens savent que je suis en retard à ma propre émission.
0: Voilà.
1: C'est une honte. Avant, on va mettre une chaise à trous.
5: On a dit 15h30 l'émission. Si vous voulez la faites démarrer, ah oui, 15h30. Est-ce que tout le monde va bien aujourd'hui ?
0: Oui.
5: Une belle équipe. J'ai décidé de rassembler tout le monde aujourd'hui. Oh là là, il fait beau. De toute façon, si je les fous dehors, ils crèvent avec la canicule. Donc, je préfère les mettre à la clim. Je les aurai plus longtemps près de moi.
4: Il y a du blé autour de la table. Là,
5: là ça me coûte cher. Tout ça. C'est dans ces moments-là que je vois où part l'argent en croisant vos regards.
1: Oh, je vous conviens.
4: Après, il y a tes restos du soir, mais on n'en parlera pas.
5: Non, le resto du soir hier, il m'a coûté cher aussi.
4: J'ai vu la photo. Ouais.
5: On fête des anniversaires maintenant. On fête les anniversaires, maintenant on fête les pré-anniversaires.
0: Ah bon, j'ai pas compris de quoi.
4: C'est l'anniversaire
5: de ma belle-fille, de Victoire. Donc c'est l'anniversaire, c'est le 20. Donc hier, on dit tiens, ils ont fêté un pré-anniversaire. C'est nouveau ça. C'est nouveau, maintenant
0: tu
5: on fait des pré-anniversaires. Alors après, on va me faire un post-anniversaire.
0: T'es trop gentil, toi.
5: Après, on va faire la période de la pause d'anniversaire de Fora.
0: C'est ton anniversaire.
3: Elle est quoi comme pré-cadeau?
5: Non, il n'y a pas eu de pré-cadeau. Il y a eu.
1: Est-ce que quel âge elle a?
0: 19.
1: Alors dit 19 et demi, 18 et demi.
5: Non, on aura je pense qu'on aura bientôt un goûter d'anniversaire de demi-anniversaire. On sera entre les deux. Ma petite Stou va bien?
0: Oui,
5: elle est heureuse.
0: Oui, très bien.
5: Depuis ce matin, très belle. Ce petit haut vous va très très bien.
0: Merci beaucoup Sébastien.
5: Vous va ravir. Mon petit Pietro.
3: Oui, mon petit haut me va très bien aussi.
5: Il va très bien. J'ai failli acheter la même chose hier et là elle m'a dit t'achètes pas ça, ça fait vieux.
0: Si ça lui va bien.
3: Sur toi,
4: c'est années 70.
5: Ouais, bon, d'accord.
0: Tu vois?
5: Ma petite Nat va bien?
0: Oui, je vais bien.
5: Elle est heureuse, elle a bien dormi?
0: Oui. Ah oui, super.
5: Ah bah tant mieux.
2: Elle a mis des chaussures super bizarres. Ouais.
5: Elle a mis des chaussures cheloues d'un autre monde. Ouais. C'est des chaussures qui font on dirait des pattes de mammouth.
3: On pourrait les mettre au-dessus de la cheminée chez ma grand-mère, tu sais. Non, comme les têtes de sanglier.
5: Ouais. On dirait que t'as chassé un sanglier mais qui avait des ballerines. C'est étonnant.
4: On pourrait les faire gagner dans la grille à la fin, non?
5: Ah,
4: 100 ballons à Mars ou les pompes de Nat.
5: Non, parce qu'elle les aime bien. Puis tu vas avoir tous les fétichistes de la Terre qui vont dire est-ce que je préfère avoir les chaussures de Nathalie?
1: Ah non, je veux gagner moi.
0: Mais tu sais, c'est pour mon nouveau compte OnlyFans. C'est pour les pieds.
5: Oh, arrête de dire ça, les gens vont le croire.
0: Bah attends, tu m'as dit que je vais gagner beaucoup d'argent avec ça.
4: Moi, j'ai que des super pieds en plus.
3: Mais c'est quoi ton pseudo?
5: Mais oui, je l'ai dit. Svetlana. Svetlana Foot. Svetlana Foot 62.
1: 6-2,
5: c'est le code. Bonjour mon petit Corentin.
1: Salut.
5: Il va bien depuis tout à l'heure?
1: Très très bien.
5: Émission réalisée par Vito. Je vous explique. Bonjour. Dans l'heure, on va avoir jusqu'à 16h le jeu. Je vous expliquerai comment gagner 1000 boules. Nous aurons dans un instant ce qu'il fallait retenir des infos du matin. J'ai pas dit bonjour à Tony?
4: Non,
5: mais il mérite pas. Nous aurons la demande en mariage. Tiens, justement, une demande en mariage qui a failli très très mal tourner. Je vous expliquerai tout ça dans quelques minutes. Et puis, qu'est-ce qui vous saoule en ce moment? Faites-vous plaisir, venez nous le raconter. 06 33 11 32 11. Faisons un gros bisou à Serge qui habite Pau, qui est fonctionnaire. Comment il va, mon Serge?
6: Eh bien, ça va, et toi?
5: Mais je vais bien, j'étais en train de... Papy Glouglou, j'étais en train de boire. On n'arrête pas de dire, il faut boire. Qu'est-ce que tu es fonctionnaire de quoi?
6: Agent territorial au service des eaux de la ville de Pau.
5: Oh, ça va, tu bosses pas beaucoup, quoi.
3: Il ouvre des robinets.
5: Ça va? Non, mais on est d'accord.
3: C'est tranquille, hein.
5: Je veux dire, il y a plus de pression dans tes tuyaux que dans le boulot.
6: Oui. Mais il faut qu'ils aient de l'eau quand même chez l'habitant.
5: Serge, il arrive, il se fait derrière son bureau, il fait. Il y a de l'eau ou pas?
3: Non, mais tant que ça tourne, ça tourne.
5: Bernard, tourne le robinet, il y a de l'eau. Eh ben voilà, bah c'était une bonne journée.
0: Bon, en ce moment, c'est important, hein, faut qu'il y ait de l'eau.
5: Oui,
0: hein.
5: Bien sûr. Serge, comment ça se passe? Quel temps il fait à Pau? Il doit faire chaud, là.
6: Là, il fait très chaud, on a 37 degrés.
5: Ah ouais, mais Pau, c'est une ville où des températures elles montent déjà assez facilement et c'est une très jolie ville, Pau.
4: Mais c'est Barcelone, quoi.
6: Oui.
5: Non, mais c'est vrai que c'est une ville, moi j'y étais allé une fois un peu par hasard, je vais être honnête avec vous. Et tu te retrouves dans la ville et tu te dis c'est une jolie ville.
3: Boulevard des Pyrénées.
5: Bah non, mais c'est une vraie
3: jolie ville.
6: Ah, bon, quand est-ce qu'on s'en va?
3: Eh ben oui.
4: Mais qu'est-ce que tu allais faire à Pau?
5: J'avais, je crois, un one man, au Zénith de Pau, un truc comme ça. Donc j'arrive dans les villes généralement le matin, tu fais un peu de promo. Ils sont à Zénith à Pau.
4: De fou.
5: Un très beau Zénith.
3: Ils ont des problèmes aussi. Il y a le Zénith de Pau et les problèmes de Pau aussi.
4: Ah ouais.
3: Pour le Pau. Mais du coup, c'est plein de dermatos.
4: Ouais, d'accord.
5: Bon, Bah, toutes les villes sont faites, toutes les vannes sont faites, hein, sur Pau, Serge. Hein.
6: Allez, oui, oui, oui.
5: Je t'embrasse.
6: On la connaît.
5: Fais un bisou à qui tu veux, vas-y, profites-en.
6: À ma chérie, à ma femme, qui doit m'écouter.
5: C'est deux personnes séparées ou c'est la même? Parce qu'il me semblait avoir entendu et à ma chérie et à ma femme.
6: C'est pareil. Et à mes enfants, trois enfants.
5: Comment ils s'appellent?
3: Ah, pas de peau.
6: Mickaël, Thomas, Anthony.
5: Génial. Eh ben, je t'embrasse fort. On va mettre un titre et je vais aller taper sur les deux grands comptes pour des vannes.
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5: Salut, dans un instant, les infos qu'il fallait retenir aujourd'hui. Si vous avez raté certaines choses, et puis je vous expliquerai la pire demande en mariage qui s'est mal passée. Vous écoutez Europe 2, c'est l'après-midi.

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3: Toute l'équipe est là pour vous faire passer une belle après-midi. Nous sommes là tous les matins. Je vais faire quand même une petite vidéo toute l'équipe parce que là, ça représente. Là, ça représente du monde. Hein,
4: c'est la Champions League.
3: Attendez, je vais faire une vidéo.
4: Là, c'est quatre attaquants.
3: Voilà, Stouff, fais un petit. Allez. Voilà, fais un coucou. Pietro, Nat, Corentin, Vito. Vito, il est là. T'as vu, j'ai fait Corentin, Vito.
4: Tony.
3: Mon Tony, vas-y, fais un coucou à tout le monde. Allez,
5: mais on peut pas mettre les tétons.
3: On n'a pas le droit de mettre des tétons et des tétons moches. Les infos de ce matin à retenir. Une circulaire a été envoyée ce mardi par Matignon pour généraliser la pratique du testing jusqu'aux ministres, chefs de gouvernement. En gros, également les directeurs d'administration, les recteurs d'académie, les préfets. En gros, vous l'aurez compris, il va falloir maintenant passer au détecteur de drogue. Ça veut dire que cannabis, cocaïne, etc. C'est terminé.
6: Mais je pensais que moi, chez les fonctionnaires, c'était plutôt l'alcool plus que le...
3: Ah, je vais être honnête avec toi. Hein, faut pas généraliser le test d'alcoolémie tout de suite au Sénat.
4: Ah non, c'est bon.
3: Parce que là, Gérard Larcher, après 14h, les amis,
5: on est dedans.
3: Je peux vous dire qu'à l'hémicycle, ça va être.
4: Je vais pas rentrer.
3: Dire un concert de Willy Denze dans le désert du Nevada. Et une autre info. Et cette info, elle est sérieuse. Et Nathalie, qui aime toujours les petits trucs santé, elle va être d'accord avec moi. Les médecins ont constaté qu'une femme avait perdu 10 ans de mémoire, ce qui est un truc assez dingue, suite à une tension intense causée par une constipation. Ça s'appelle l'amnésie mondiale transitoire. En gros, elle va aux toilettes, elle pousse, ça appuie sur un truc du cerveau et trop
5: de mémoire. Ça fait une pression, oui.
4: Ouais, c'est peut-être ça que j'ai.
3: Non mais c'est étonnant quand même. Tu te dis que tu risques ta vie, tu risques une amnésie en allant aux toilettes.
6: Faut pas pousser trop fort, quoi.
5: Mais de toute façon, en allant aux toilettes, on risque plein de choses, hein, des hémorroïdes, tu vois, une pression dans le cerveau.
4: C'est pas bon de rester assis.
5: Une occlusion intestinale.
3: C'est comme ça qu'est le mort Elvis.
5: Ouais.
3: Elvis, il est mort sur ses toilettes. Il mangeait, il avait une occlusion intestinale.
6: Mais non.
3: Et il l'a retrouvé mort sur ses toilettes en poussant. Il avait pété ses toilettes en plus.
7: C'est pas aucun rôle.
3: Donc, c'est de te dire qu'il avait fracassé le Jacob. Non, mais c'est très dangereux les toilettes. Si tu peux mourir d'un truc et voilà. Donc voilà. Donc je rappelle que cette dame donc est allée aux toilettes. Et d'un seul coup, amnésie, elle se réveille, elle est sur les toilettes, fait qu'il chuche.
6: Qu'est-ce que je fais là?
3: Attends, mais j'ai pris 10 ans. Elle sort, alors non, mais amnésie de 10 ans.
4: C'était long.
3: Effacé.
4: Tu te réveilles 10 ans après. Tous les trucs qui ont changé.
3: C'est un truc de fou. Restez avec nous. Restez là dans un instant. Une demande en mariage. Généralement, ça se passe bien, mais pas là.
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21: Courage à toutes celles et tous ceux qui sont en train de boire. S'il fait très chaud chez vous, dans un instant, Maroon 5. Il sera plus facile à écouter dans la clim dans sa voiture.
22: Ah oui.
21: Que dehors pour ceux qui bossent, qui n'ont pas le choix. Je crois que les écoles finissent plus tôt aujourd'hui. Hein.
23: Oui, tout
21: ah
23: à
21: bon
23: fait.
21: Il y a pas mal d'endroits où ils ont demandé aux enfants de rentrer à la maison.
23: Et à 15h30, ouais.
21: Là, je voudrais avoir une pensée pour les épreuves du bac. Parce qu'il y en a qui passent leur bac aujourd'hui sous 42 degrés à l'extérieur. Imaginez à l'intérieur des classes. Ouais.
23: Non, mais je crois qu'ils ne vont pas faire les épreuves l'après-midi dans certaines villes, justement.
24: Ils vont faire le matin.
23: Oui, le matin.
21: Bon
23: oui, oui.
24: Alors,
23: ou alors de décaler de quelques jours.
21: Ah oui,
24: ouais, bah, dimanche, du coup, ils font.
21: Dimanche 22h30, ça va tout le monde? Je suis tombé sur une vidéo sur les réseaux sociaux, l'info de cet après-midi. Un homme a demandé sa copine en mariage. Là, ça va. Pendant la balade, il se met d'un seul coup genou à terre, il avait prévu de filmer. Il interpelle sa femme, il lui dit chérie. Sauf qu'elle a cru une blague, elle avait une pomme, elle lui balance dans la gueule. Le réflexe.
22: Non,
21: elle avait une pomme, arrête de conneries, elle lui balance dans la gueule. Il a pris la pomme dans la gueule avant qu'elle se rende compte que c'était pas une vanne.
24: Qu'il avait la bague et tout.
21: Putain, le mec ne l'a pas mal pris. Il a refait sa demande. Mon amour. Oh.
24: Ouais, mal. Je préfère les bananes.
21: Eh ben, elle a accepté.
24: C'est
21: elle a accepté.
24: C'est la moindre des choses, non?
21: Ah là, c'est-à-dire qu'en fait, je pense que le gars avait l'habitude de faire des vannes. Et elle s'est dit une vanne de plus. Ouais, voilà.

0: ça doit être un truc comme ça.
1: Il y en a des lourds comme ça.
0: Vous faites des blagues dans votre couple, vous, un petit soufflet. Est-ce que tu fais des petites blagues dans ton couple? Je sais que ton chéri fait le zizicoptère.
1: Oui.
0: Tu nous l'as dit.
1: Ouais. Tu nous l'as montré en vidéo.
0: Tu nous l'as montré en vidéo. Ouais.
2: Non, je ne pas moi, je filme pas ça.
0: Et tu nous as même dit, quand la clim tombe en panne, c'est lui qui me ventile.
3: Je n'imagine pas du tout qu'il allait faire ça.
0: Vous ne parlez pas tous en même temps, oui.
3: Qu'est-ce qu'il y a?
4: J'imagine pas du tout son mari faire ça.
2: Mais il est drôle, hein, dans la vie.
0: Ah, mais j'ai pas dit ça. Non, mais on peut être drôle sans faire le zizicoptère. Vitos, il fait le zizicoptère, crois-moi, il décolle. Ouais. Hein.
2: Moi, j'aime bien commencer des phrases et pas les terminer, en fait. Tu sais, faire un suspense ou alors, il faut qu'on parle, j'ai quelque chose à te dire. En fait, rien.
0: Ça, c'est pas
1: une
0: blague, c'est vicieux, ça.
1: C'est
2: alors,
1: nul.
2: Ah, avec l'équipe, bah, aujourd'hui, les gars, ils m'ont dit un truc, mais c'était trop lunaire.
5: Non, mais elle fait ça pour voir s'il écoute.
0: Sauf, Piette, je sais que c'est le zizi sur la glace.
1: Moi, j'en ai plein. Non, mais moi, j'aime bien, c'est quand elle fait la vaisselle. J'arrive derrière, le truc de. Je lui baisse son short.
2: Oh le beauf.
0: Mais c'est pas possible.
2: Mais
0: pourquoi
2: beauf.
0: Tu lui donnes la parole?
1: Et du coup, elle peut rien faire. Elle a les mains dans les pieds.
0: C'est drôle. Et puis quand il y a la famille, c'est tellement sympa. Non. Quand il y a les parents derrière, elle est comme ça, les fesses à l'air. Elle veut maman.
1: D'ailleurs, c'était belle maman.
0: Piètre, je suis incorrigible. Ma petite date.
4: Non, moi, c'est juste que comme t'as un trouble de l'attention, tout le monde le sait que t'es un peu perché. Quand il y a du monde, parfois, vous avez remarqué, il écoute pas forcément.
0: Ouais.
4: Et quand il y a des amis, il y a des amis qui essaient de lui parler et tout. Et d'un seul coup, j'écoute Sébastien. Et là, il sursaute. Il dit oh putain, j'ai horreur quand tu me fais ça.
0: Ah, c'est vrai que j'ai du mal des fois, c'est très longtemps concentré sur les mêmes trucs. Mais
1: moi,
0: ça
1: ce qu'elle me fait des fois quand j'écoute pas ma chérie, comme ça elle le voit, et elle voit que je l'écoute pas, puis elle fait. Et sinon, je me suis fait démonter toute l'après-midi. Parfois, moi, ça.
4: J'essaierai ça
0: l'autre soir.
4: Je pense que
0: ça va marcher. Quand il faisait des petites blagues.
6: Ah bah moi en couple c'est simple, je me regarde dans le miroir, je me fais tu me tiens par la barbichette.
0: Il faut savoir qu'avec son ex, il pouvait aussi la tenir par la barbichette. Ouais. C'était ça qui était.
6: Je la rasais des fois pour rigoler.
0: Vito.
7: Non, moi tous les trucs de beauf comme ça, j'aime pas. Ah. Enfin, à part des fois je lui fais des olives, ça j'aime bien.
2: Mais c'est pas possible.
7: Ah là, dans les escaliers.
2: Non, mais Vito, bah,
7: quand t'es derrière dans les escaliers.
0: Mais jamais on fait pas
2: ça.
0: Et c'est
1: non, mais il y en a un truc que j'aime bien aussi.
0: Non, et c'est fini, oui.
1: J'aime bien lui faire frontman. Dès que je vois qu'elle pointe dans une porte légèrement entrouverte, je fais semblant d'être que ça soit serré comme ça.
2: Dis pas ça, il y en a qui sont.
1: Excusez-moi, pardon.
2: Il y en a qui sont fermés au tribunal pour ça.
1: Oui, mais c'est ma femme, ça va.
4: J'ai pas compris ce qu'a dit Vito.
0: Allez, c'est pas grave. Non,
4: c'est
0: pour les apéritifs. Allez.
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2: T'as pas demandé à Tony?
0: Non. Tony, je veux même pas savoir non plus.
5: Moi, c'était un peu naze, moi.
4: Allez, expliquez-moi.
0: Vous voyez pourquoi je veux pas savoir? Non, les olives, je ne t'expliquerai pas. Appelle un copain rugbyman, il t'expliquera, chérie. Je peux pas tout te dire. Dans un instant, qu'est-ce qui vous saoule en ce moment? Qu'est-ce qui vous agace dans la vie? Venez nous le raconter. 06 33 11 32 11.

0: après-midi, c'est comme le matin. Sauf que là, t'as déjà fait semblant de bosser 4 heures.
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2: 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Il y a Nathalie qui nous a tous répété pendant 3 minutes. Et je vous jure, je ne sais pas ce que c'est qu'une olive.
3: Je crois que c'était une blague, moi.
2: Vito, je te demanderai, comme il est presque 16h, demanderai de lui dire dans le casque, assez clairement, juste dans son casque à elle, ce qu'est une olive, je t'en prie, vas-y.
4: Ah, un doigt dans le cul, merde. Pas plus son bouton là.
5: Une olive, c'est ça?
2: Oui, c'est ça. C'est une façon élégante au rugby, ils font ça dans la mêlée pour déconner.
3: C'est Gobeng, c'est rigolo.
2: Voilà, très bien. Maintenant,
5: je te demande
2: de réimaginer de Charlotte, la chérie de Vito qu'on connaît tous. Et Vito derrière. Voilà, c'est tout.
5: On arrête à l'imagination. Oh là là, vous êtes des beaux.
2: On arrête à l'imagination. Charlotte est en ligne avec nous. Ça va, ma petite Charlotte?
6: Ça va, écoute.
2: C'est pas la même.
7: Bonjour à tous.
2: C'est pas Charlotte?
7: Si, c'est Charlotte, mais c'est pas la série de Vito.
2: Ben non, c'est pas la même. Qu'est-ce qui te saoule en ce moment, ma petite Charlotte?
7: Alors moi, c'est les travaux. Normalement, c'est l'été, et là, ça fait plusieurs semaines, il y en a partout. Il y a des déviations dans tous les sens. Un trajet qui doit prendre 2 minutes prend 25 minutes. C'est juste insupportable.
2: Mais t'habites où, Charlotte?
7: Moi, j'habite à Basse-Goulaine, dans le vignoble nantais, donc un peu côté rural.
2: T'es en train de me dire qu'à Basse-Goulaine, les mecs ont attaqué des travaux de partout?
7: Oh là là, dans tous les sens, ils sont en train de refaire les canalisations, il y a des trous dans tous les sens, il faut passer au milieu des vignes pour passer, enfin c'est juste une horreur.
3: C'est vrai que quand t'habites dans les grandes villes, des fois tu te dis vivement l'été, ça va être plus tranquille, il y aura moins de monde, et c'est généralement à ce moment-là où ils font les travaux et tu tapes des embouteillages.
2: L'été, pour les gens qui sont dans les grandes villes, c'est souvent là où ils ferment les périphes. Les accès, c'est là où ils attaquent ce qu'ils peuvent pas attaquer le reste de l'année. Voilà. Souvent, c'est pire, t'as raison.
3: Et tu prends ça pour être tranquille.
2: Et dans les petites routes rurales, tu peux vite te retrouver derrière, tu sais, le feu rouge avec le décompte.
3: Ah oui,
2: 120.
3: 120 minutes.
2: 119.
3: C'est pas des secondes, c'est des minutes.
2: Mec, la dernière fois que je suis arrivé, il y en avait un, il faisait un décompte de 120 à 0. C'était long.
3: Bah, c'est 2 minutes. Hein.
8: Ouais, bonne année, t'as dit qu'à 0.
7: Mais non, c'est même pas 2 minutes, le pire. C'est qu'il compte encore plus lentement que la seconde. Donc, c'est juste une horreur.
3: C'est pas des secondes.
2: Non, je crois que c'est encore plus lent. Non, c'est un décompte, mais c'est pas des secondes.
7: Plus long, quoi.
2: Bisous, ma petite Charlotte, je t'embrasse. Bénédicte.
7: Bonne journée.
2: Bénédicte, elle n'en peut plus. De quoi, Bénédicte? Qu'est-ce qui te saoule, Bénédicte?
9: Qu'est-ce qui me saoule? Il me saoule les codes. Je ne suis pas un robot.
2: C'est-à-dire?
9: Ça me gave. Bah, c'est-à-dire qu'en fait, c'est illisible pour un être humain normal. Donc, t'es obligé d'en faire un, deux. T'arrives même pas à le lire tout seul. Ça marche jamais. Ils te prennent encore plus pour une débile.
2: Et quel code?
9: Ça marche. Tu sais, les codes à Internet, là, tu sais, quand tu commandes un truc, je ne suis pas un robot. Tu sais,
3: ah oui,
9: tu
3: dis,
9: faire des pulls. Les pulls, mais
5: c'est
9: un
5: chiant, les pulls.
9: Dans tous les sets, dans le sens, il y a des majuscules, il y a des minuscules, il y a des 7D, des trucs, des machins. T'es obligé, ça marche jamais.
2: À la raison, la dernière fois.
9: Si j'arrive pas à le lire, bon, non, j'en prends un autre.
2: J'ai fait comme toi, la dernière fois, ils m'ont montré 6 images. Ils te montrent 6 images, t'es sur ton téléphone, c'est en tout petit. Ils te disent, trouvez le feu rouge. Écoute-moi bien, je voyais pas le feu rouge. J'étais là, je voyais pas le feu rouge, donc à un moment donné, j'ai mis le feu rouge, trouvez-moi la chouette, je voyais pas la chouette. Je voyais pas la chouette, après il dit, trouvez-moi le tracteur. Sauf que derrière le tracteur, il y avait un feu rouge. Mais je fais quoi? C'est tracteur ou c'est feu rouge?
3: Ah oui.
2: Ah oui, donc il me dit, bon, on en reste, on en remet un autre. Ah, oui.
4: Ou alors quand on dit la moto et qu'il y a un tout petit bout de guidon dans une case, tu dis, est-ce que ça c'est la moto?
2: Mais t'as raison. Ah, oui. C'est-à-dire que là, ils devraient voir que je suis pas un ordinateur, je suis assez con, je n'arrive pas à les voir. Bisous, ma petite Bénédicte, je t'embrasse. C'est vrai, t'as raison, on n'en est pas fait avec ça. Puis plus l'âge avance, moins on voit les petites cases. Vous restez avec nous, il est 16h, après les infos, je vous expliquerai comment et pourquoi il faut laisser vos enfants à l'abri des téléphones portables. Vous me direz dans l'équipe comment vous avez fait le jeu des 1000 boules et une histoire de mauvais moment. Mauvais moment.
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2: Les news et les infos sur Europe 2 avec Jérémy Desiderati. Bonjour Monsieur Jérémy.
10: Salut Coé, bonjour à tous. La France transpire encore cet après-midi face à cette vague de chaleur étouffante. Face au soleil brûlant, 26 départements de l'Île-de-France au centre-est du pays sont placés en vigilance orange canicule par Météo France. Pour la première fois cette année, la barre des 40 degrés a été atteinte, valeur relevée dans une commune de l'Indre. Plusieurs établissements scolaires ont commencé à suspendre les cours cet après-midi. Face aux éventuelles pannes de climatisation, la SNCF a décidé de supprimer 60 71 intercités jusqu'à lundi. Et même en intérieur, volets fermés et ventilateurs allumés, les conditions sont parfois difficiles à supporter. Près d'un logement sur deux en France est une bouilloire thermique, alerte la Fondation pour le logement. 66% des Français déclarent avoir déjà eu des difficultés à supporter la chaleur chez eux, selon un dernier rapport publié aujourd'hui. La Fondation appelle l'État à adapter les logements et mettre à l'agenda la proposition de loi zéro logement bouilloire. C'est une première depuis plus de 3 mois et un symbole de la détente au Moyen-Orient. Un navire français chargé de gaz naturel liquéfié a franchi le détroit d'Ormuz ces dernières heures. Un passage qui témoigne d'une reprise très prudente du trafic dans cette voie maritime. Seuls quelques bateaux se sont aventurés dans la traversée ces derniers mois. Après l'accord de paix signé hier soir par Donald Trump depuis le château de Versailles, les cours du pétrole sont en recul. Le prix du baril est aujourd'hui sous la barre des $80. Et si l'épilogue du conflit au Moyen-Orient semble se dessiner, la guerre est toujours d'actualité entre l'Ukraine et la Russie. Une nuée d'environ 200 drones ukrainiens a pris pour cible Moscou cette nuit. Une attaque d'envergure qui a touché une des plus grandes raffineries de pétrole du pays. Des projectiles sont également tombés sur un immeuble résidentiel de la capitale et un centre commercial sans faire de blessés selon les autorités locales. Et puis la petite araignée sympa du quartier est de retour. Marvel vient de dévoiler une nouvelle bande-annonce de Spider-Man Brand New Day. Le trailer s'ouvre sur un affrontement spectaculaire entre l'homme-araignée et le scorpion. Tom Holland renfile le costume aux côtés de Zendaya pour ce 4e opus très attendu des fans. Les images laissent aussi entrevoir un Peter Parker en pleine mutation, se rapprochant un peu plus de l'araignée. Rendez-vous devant la toile le 26 juillet. Et puis je reviens sur la météo, les coins de fraîcheur valent de l'or cet après-midi. Il faut se rendre dans le Cotentin ou sur la pointe bretonne pour éviter la fournaise. Ailleurs, le soleil tape fort et la barre des 35 degrés est largement dépassée par endroits. Après une nuit difficile, on prend les mêmes conditions et on recommence demain avec ces températures toujours caniculaires. Des pointes jusqu'à 40 degrés sont attendues dans les prochains jours. Passez une très bonne après-midi avec Coé et toute l'équipe sur Europe 2.
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2: Salut!
6: Dites-moi pas que c'est pas vrai!
2: Ah, c'est vrai. C'est Bad Bunny, j'allais dire. Bad Bunny, c'est le concert, on vous l'offre. Vous irez. C'est dans quelle salle?
3: La Défense.
2: La Défense, pour aller voir Bad Bunny,
5: qui
2: tout serait payé. Le transport,
5: j'ai
2: l'hôtel, quoi. Bad Bunny, s'appelle plus Bad.
5: Non, la Défense
2: Bugs.
5: Arena.
2: Ah, je crois que c'est. Bad Bunny va finalement s'appeler Bugs Bunny, il trouve ça mieux. T'as encore laissé ton téléphone?
3: Non.
2: Je vais te gifler.
3: Faut envoyer quoi?
2: Je ne sais plus quoi faire pour lui dire de couper son téléphone, c'est pas compliqué. Vous envoyez Bad Bunny.
3: Ok.
2: Bad Bunny, ça fait 10 fois qu'il envoie les SMS, Corentin. Ouais. Vous envoyez ça au 7, 12, 13, vous êtes tiré au sort, vous avez le transport, vous avez l'hébergement, vous avez tout. Courage à tous ceux qui sont en train de travailler, tous ceux qui sont en train de se battre à l'extérieur, couper, jardiner, tondre. Les employés qui n'ont pas la clim, les boulangers, oh là les gars là qui sont au four, les food trucks, les cuisiniers, la liste elle est longue.
3: Les coiffeurs,
2: les éleveurs, les gens dans les champs, les coiffeurs. Vito hier il s'est fait le coiffeur lui a dit ce serait sympa de penser à nous parce qu'on a très très chaud avec les sèche-cheveux, ça n'arrange rien.
3: Oui. Par contre, il s'est raté le coiffeur, non?
2: Oh, est-ce que tu es armé? Est-ce que tu es armé?
5: Tu peux enlever ta casquette.
3: Excusez-moi, Tony, pour une fois que je vais sur lui, vous pouvez me suivre.
2: Petit Tony, quand on va à la bataille, on est armé. C'est-à-dire que franchement.
3: La fleur au fusil, allez.
2: Ah, quand on y va, toi tu y allais en chantant. Oh là là, les
3: avec un nerf.
2: Mais, crois-moi, faut être armé. Bisous à toute l'équipe qui est là aujourd'hui. Aujourd'hui, c'est toute l'équipe au maximum qui est là. Le jeu des mille boules, vous allez tous jouer. Vous avez eu chaud? Vous avez souffert un peu de la chaleur? Vous avez tous bien dormi? C'est ouf, ça a été.
5: Nickel.
2: Ouais, Nat, je te demande pas, j'étais avec toi donc je sais que t'as bien dormi. Le reste de l'équipe, ça a été
3: pas mal. Hier, ça allait, hier.
2: Là, ça va se compliquer. À partir d'aujourd'hui, la chaleur, elle est remontée, ça va toucher les régions du Nord, ça va être compliqué, compliqué. Une info où il faut faire très attention, cet enfant a 2 ans, il est brésilien, et cet enfant a utilisé le téléphone de sa mère sans autorisation, y jouait. Sauf qu'à un moment, il sort de l'appli. Il arrive, il y a une pub qui arrive. La pub, elle arrive pendant les jeux. La pub, c'est un canapé. 1 900 €, le gamin, clac clac, double clic, bam, non. Personne n'a rien remarqué pendant 2 jours jusqu'au moment où le livreur est arrivé avec le canapé. Et alors la famille a assumé sa bêtise et ils ont posté des photos du gamin sur le canapé neuf.
3: Je l'ai vu cette info, j'y crois pas.
5: Mais non.
3: J'y crois pas cette info, c'est pour ça que je l'ai pas utilisé.
5: J'y crois pas parce que normalement quand tu fais un double clic, tu as ta Face ID.
2: Oui, sauf si le gamin a mémorisé le code des parents.
3: À 2 ans?
5: Si. Ah ouais, à 2 ans, non, j'y crois pas.
3: Et à 2 ans, il y a un moment, faut que tu, même si par ta banque, s'il y a un canapé, ça coûte 1500 euros. Ça coûte minimum 1000 euros.
2: Non, ta banque, elle dit rien.
3: Si
2: non,
3: tu fais 1000 euros, ta banque, elle dit rien. Moi, pour 90 euros, une demande de rentrer mon code et faire un peu.
8: On est aux États-Unis, c'est peut-être différent. Enfin, au Brésil, c'est ça.
3: Et ils avaient, le mec, il avait déjà l'adresse, il est venu livrer le canapé.
11: L'adresse,
3: il y a pas un moment.
2: Attends, si l'adresse, si t'étais client, l'adresse, elle est déjà rentrée.
5: Mais même dans tes mails, tu reçois « Merci pour votre commande, vous êtes livré
12: ». Admettons, les parents, ils n'ont pas de mail.
5: J'y
3: crois pas.
2: Vous n'y croyez pas ?
5: Non, je suis comme Pietre. Moi, mon fils, il a déjà fait des abonnements. Bon, c'était avec la télé, mais les abonnements de télé, il a réussi à les faire.
2: Le nombre de parents qui se sont tapés des abonnements à des jeux vidéo qui étaient censés être gratuits, ils s'en sont tapés pour 400 euros.
3: Ouais, parce que ça va super vite, ça. Ouais.
5: Ah, tu crois pas au canapé?
3: Un canapé, non. Déjà, ta banque, elle te demande un truc. Déjà, le code des téléphones, j'y crois pas non plus.
2: Merci Pietre. Eh bien, écoutez, merci Pietre et Nat. Vous êtes dans clan des
3: jurés. Je suis indigné!
2: Vous êtes dans les doutes.
3: Vérifiez vos informations, s'il vous plaît.
2: Très bien, merci beaucoup.
11: Non, mais juste Pietre qui fait que des fake news le matin, qui est en train de me reprendre mes news, il est fou ce gars.
2: C'est là ce qui est énorme, c'est que lui, il m'a passé 25 infos depuis le début de l'année qui ont ou soit 15 ans ou elles sont rincées. Elle n'existe pas, et là il met en doute maintenant les infos des autres. Merci Piette, bon camarade.
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2: C'est fantastique. Vous voulez jouer au jeu des 1000 boules, vous voulez gagner de l'argent, vous envoyez Coé au 7, 12, 13. Dans un instant, j'aurai Karine, j'aurai Bastien, il me manque une troisième personne, c'est peut-être vous. Vous donnez le montant. Si le montant est le plus bas, vous gagnez le chèque dans votre poche.

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0: Bon, par contre, là, ouvrez vos fenêtres. Bah ouais, le matin, vous êtes frais, mais l'après-midi,
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2: Je n'aime pas ce jingle parce que, d'abord, il dégage une fausse image de nous. Et en plus, je sens que tous les gens qui entendent ça dans les bouchons, ils sont tous en train de se renifler dans le t-shirt ou dans la chemise, en train de se dire, peut-être vérifier moi aussi.
5: Regarde pas la route.
2: Vous avez remarqué quand on entend parler de quelqu'un qui pue de sous les aisselles, tout de suite on se check.
5: Le petit réflexe.
2: Hein, on est là comme ça, discrètement on fait.
6: Ça va, moi. Il faut faire des pauses fraîcheurs.
2: Non, maintenant. Mais c'est comme quand quelqu'un te dit, ah Lyon, j'ai vu Michel, qu'est-ce qui pue de la gueule. Si tu te retournes discrètement, tu fais.
5: Ou si t'as un chewing-gum, tu le sors au moment-là.
2: Non, mais qu'est-ce que vous faites, vous, quand il y a quelqu'un qui sent très mauvais, qui dit, genre, il est 16h, l'instant fraîcheur est passé depuis longtemps, tu sens que la rose est en train de se faire.
5: Moi j'ai toujours du déo dans mon sac, je le sors, je dis tiens, t'en veux un petit peu.
2: Ah ouais, tu peux faire le petit.
6: Bah,
2: non, tu dis pas t'en veux un petit peu, tu t'en mets.
5: Je m'en mets, après je dis quelqu'un en veut.
2: Et généralement le mec lui fait. Non merci.
5: Non, ça va aller, je suis
3: en bon. Si, j'insiste.
7: Ouais. Non, faut détourner le truc, tu dis ouais, il y a une odeur bizarre, je sais pas, ça vient de la fenêtre, ça vient d'où? Je sais pas d'où ça vient ça.
3: C'est sûr que c'est lui, je pense qu'il faut lui dire en fait.
2: Vito, toi qui souffres de ça, ça va?
3: Non, Vito il pue des pieds, c'est différent.
2: Nous allons jouer pour vous offrir peut-être 1000 euros et faire un gros bisou à Aline. Bonjour Aline. Bonjour Aline.
8: Bonjour.
2: Bonjour ma petite Aline. Qu'est-ce qu'elle fait comme métier Aline?
8: Je suis femme de ménage.
2: Femme de ménage, très bien. C'est une femme de ménage particulier pour des entreprises?
8: Non, pour particulier. Je suis auto-entrepreneuse.
2: Est-ce que tu es déjà tombée sur des trucs en ouvrant un placard ou des petits objets qui n'ont pas été rangés?
8: Non, pas du tout.
2: Ah d'accord.
8: Je fouille pas dans les placards.
2: Non, mais nous, on nous a raconté il n'y a pas longtemps, une femme de ménage qui est passée dans l'émission, elle nous racontait que madame avait visiblement mis à recharger ses trucs et les avait oubliés.
8: Mais non, pas moi.
2: Les vibromas, oui, ça dépend de l'âge de la clientèle aussi. C'est Simone, 95 ans, et qu'elle t'aligne tous les vibromasseurs à recharger, tu te dis non, quelle santé, Simone.
5: De ta collection.
2: Karine, agent administratif à Saint-Cloud. Bonjour, ma petite Karine.
9: Bonjour,
2: Karine, agent administratif à votre service. Bonjour. Comment ça va, Karine?
9: Ça va, je travaille dans un hôpital et je pense à mes patients qui ont super chaud.
2: Pas de clim.
9: Et puis voilà.
2: Pas de clim. Comment ça se passe dans un hôpital? C'est vrai ça? Tiens, on n'y pense pas. Comment ça se passe?
9: Alors, quand on n'a pas de clim, surtout quand on a des patients en fauteuil ou qui ont des escarres, soit des ventilateurs, mais on n'a pas des ventilateurs pour chaque chambre. Donc, on met des. Aux fenêtres, on met des couvertures de survie du côté froid.
5: Je le faisais avant.
2: Voilà. C'est vrai? Sinon, pour les mecs en fauteuil roulant, il y a la dernière truc. C'est vraiment un petit coup dans le pneu et tu prends l'air au-dessus.
5: Ah ouais.
2: Ça dure peu de temps. Après, il doit mettre son doigt dessus. Et dès qu'il a à nouveau chaud. Bon, tu ne repars pas, mais t'as un petit peu de fraîcheur. Non, mais c'est vrai, j'essaie de rigoler avec ça, mais j'ai une pensée pour tous les gens qui bossent. Et on parle des malades, mais les infirmières aussi, dans les.
9: Pour tout le monde, je veux dire. Mais c'est vrai qu'on pense plus d'abord aux patients, parce que nous, on bouge, les patients qui sont alités et qui ne peuvent pas bouger, c'est pas sympa, quoi.
2: C'est chaud. Bastien, qui est routier à côté de nous. Ça va, mon Bastien?
10: Ça va, toi, Coé?
2: Ouais, salut, Bastien. Bastien, c'est quoi comme camion, mon Bastien?
5: Scania.
10: Merci. J'ai un van.
2: Un van, on a oublié le van. Évidemment, bien sûr, tu transportes quoi?
10: On fait beaucoup de bois, beaucoup de bases de magasins.
2: D'accord, c'est le mec qui est très honnête. Bah, des migrants, je leur fais passer la frontière.
6: Je prends 500 balles à chaque fois.
5: Il y a un peu de coke dans le coffre.
2: Voilà, j'ai un peu de cocaïne et dans les pneus, là, j'ai des bijoux. Voilà, bon, Karine, Bastien, vous m'avez donné les montants, je vais faire très vite. Vous êtes tous des joueurs, on aime bien ça dans les frères dans la fin de la semaine.
7: C'est pas mal.
2: On prend des gros joueurs, parce que les gros joueurs, ils y vont, mais ils y vont peut-être un peu trop fort. Aline, combien tu as donné?
9: 878.
2: Qu'il faut donner entre 0 et 1000 et que c'est le plus bas qui gagne. Tu t'es lâché, Aline. Tu t'es dit, je vais y aller fort.
7: Elle a raison, t'imagines.
9: Ah bah, on sait jamais.
2: Mais Aline, elle est joueuse, bien sûr. Là, elle nous appelle du casino. Aline, je te fais un gros bisou et je te souhaite beaucoup de courage. Et fais attention à toi, je t'embrasse. Bisous, Aline.
9: Ça marche, merci beaucoup.
2: Salut, ma belle. Se passe entre Karine et Bastien. Bastien, il est joueur. Karine, elle est joueuse. On est au-dessus de 100 euros.
6: Ah, ça va, gros joueur. En dessous de 200, on est sur la pince.
2: On est au-dessus de 200.
6: On est au-dessus de 200.
3: Là, c'est très intéressant.
2: Il y en a une des deux, ou un des deux, qui va partir avec de l'argent. Bastien, il nous a mis combien, Bastien le routier?
11: Il y a combien d'écart entre les deux?
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12: 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Si c'est 100 euros en dessous, c'est elle qui gagne. Bastien, combien?
14: 450.
12: Il a mis 450.
13: Oh, c'est beau ça.
12: Alors que les 13 migrants qu'il transporte à l'arrière du camion commencent à avoir chaud. Mais Bastien s'en fout, il passera la frontière coûte que coûte. Bastien a dit 450 euros, alors que Karine avait dit
2: 350. 350 euros.
15: Ouais, je pensais.
14: Bonne journée à vous.
15: Désolée.
2: Bisous. Mais non, sois pas désolée. T'as pris l'argent. C'est une bonne chose, Karine.
13: Karine.
15: Bah ouais, je suis contente.
2: Eh ben, je t'embrasse. On embrasse tout le monde. On embrasse les agents hospitaliers.
15: Merci, je vous embrasse aussi.
2: Eh ben, nous aussi, on t'embrasse. Bisous, Karine.
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0: Attention, des fois, il peut vous arriver des trucs. Et ce que je vais vous raconter dans 3 minutes, ça peut arriver à tout le monde. Ça peut vous arriver. Alors, si vous avez une particularité physique, notamment, si vous portez une perruque, je vous parlerai du drame qui peut arriver. Et tu, dans un instant, il y aura un jeu de l'équipe. J'explique tout ça, on fera des équipes filles-garçons. On va rigoler.
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0: Ah, quel bon moment on passe. C'est Europe 2, ça va, vous êtes bien. Attention, il fait chaud, non?
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2: Toute l'équipe est là pour vous faire passer une belle après-midi. Vous allez jouer avec nous tout à l'heure. Il y aura à la fin de l'émission le jeu du 100 balles et 1 mars avec des cadeaux encore de dingue. On aura les nouvelles de la Coupe du Monde. Vous savez qu'on ne parle pas de foot dans cette émission.
3: Jamais.
2: On n'est pas RMC. Hein. Mais on vous fera quand même le tour des news marrantes parce que chaque jour il se passe des choses.
4: C'est vrai que cette Coupe du Monde est un peu bizarre.
2: Pourquoi
4: il se passe plein de trucs entre les équipes en Angleterre. Je sais pas, ça doit être en texte, j'imagine.
2: Il se passe plein de trucs aussi parce que vous êtes dans le pays du buzz. Vous êtes aux États-Unis. Donc la moindre info. Aller relayer,
4: des incendies, des trucs, des
2: vols. Je pense qu'il arrive des choses chaque année, enfin tous les 4 ans, dans tous les trucs comme ça, sauf qu'il y a des pays qui relaient les buzz plus que les autres. Et là, t'es aux États-Unis, t'es dans leur royaume de X, de la vidéo volée, donc forcément.
3: Ils attendent que ça.
2: Le moindre truc qui se passe, voilà. Ils en ont toujours rien à foutre, les Américains, de la Coupe du Monde,
4: j'avoue. Oui, je pense que ce sera jusqu'au bout. Hein.
2: Je crois que c'est
4: si
2: pas leur truc.
4: Si leur pays n'est pas en finale, ils s'en foutent.
3: Hein. Après, les stades sont pleins. Hein.
4: Oui, hier c'était plein.
2: Les stades sont pleins et les places sont très chères.
3: Ouais.
2: C'est hors de prix. Avant de jouer dans un instant au jeu de l'équipe, je vous le dis, je ferai une équipe fille, une équipe garçon.
5: Ouais. D'accord.
2: Je ferai Nat et Stouff dans la même équipe.
5: D'accord.
2: Et je ferai Pietre et Corentin dans l'autre équipe.
3: Allez.
2: Ok. Tiens Tony, je vais donner des sous, va t'acheter des bonbons.
3: Oh merci. Non, j'ai l'impression que je dérange. Je m'en vais.
4: C'est qu'aujourd'hui.
5: Mais il compte les points.
2: Mais il va compter.
3: Il
2: peut faire son métier de producteur une fois de temps en temps quand même. Qu'il a un truc à raconter quand sa femme lui dit « Chérie, qu'est-ce que t'as fait au boulot ?» Il dit « Ben, je sais pas. »
3: Arrête de dire ça, putain.
2: Tu lui racontes quoi quand t'as dit « T'as fait quoi aujourd'hui ?» Tu lui dis quoi ?
3: J'ai rigolé. On a bien rigolé avec les copains.
2: Bon, une info qui est arrivée, ça s'est baladé sur les réseaux sociaux, la foi, elle est terrible. C'est une vidéo, alors... Quand vous voyez les vidéos, c'est un peu ça le problème, c'est qu'on ne sait plus aujourd'hui ce qui est vrai, ce qui est fake, ce qui est scénarisé, mais quand même, si c'est vrai, c'est drôle. C'est un couple, ils sont dans une chambre, le monsieur décide de partir après une petite dispute. Alors c'est là où tu t'étonnes parce que c'est filmé, mais aujourd'hui tout le monde filme un peu sa vie aussi. Elle tente de le retenir, sauf que en essayant de le retenir, le gars il glisse, il tombe sur le lit, la perruque elle tombe.
3: Mais non.
2: Aïe. Sa copine ne le savait pas visiblement, et c'est la première fois qu'elle le voyait sans cheveux, et le gars a été contrarié, il s'est quand même barré. Alors moi j'ai vu la photo, c'est vrai que. C'est le problème quand vous trichez, les gars. C'est qu'à un moment donné, si vous êtes chauve, vous avez habitué les gens avec une perruque, le jour où ils vous voient sans,
4: c'est horrible. Surtout quand elle est à moitié posée, c'est encore pire. Elle est de travers, t'as un bout du.
2: Quand d'un seul coup, elle s'est décalée et qu'elle part de 20 cm plus haut,
4: c'est encore pire.
2: C'est un truc. Vous avez, en plus, moi, je trouve que ça. Enfin, honnêtement, je le dis, ça se voit, les perruques.
6: Tu as jamais pensé au postiche.
2: Non, mais parce que vous savez pourquoi ça se voit ? Parce qu'il y a un âge, quand t'as 50 balais. Il y a un âge où la densité capillaire n'est pas normale, la couleur n'est pas normale, et puis il y a souvent une différence de jointure entre le côté et le haut. C'est-à-dire que n'avez plus exactement le même cheveu. Et si vous voulez que ça suive, vous êtes obligé de changer tous les ans votre perruque pour accorder un petit peu et changer de coupe de cheveux. Donc moi je trouve que ça se voit. Puis souvent, les gars, c'est comme les dents. Quand vous faites mettre des dents, une rangée blanche qui n'est pas crédible.
3: Un évier.
5: Porcelaine.
2: Trop blanc.
3: Un évier.
2: Bah oui, trop blanc, trop grand, trop. Il y a un truc qui ne va pas. Les cheveux, bah, vous avez tendance à dire ah, fais-moi. Fais-moi Bono du tout, tu vois. Et à un moment, bon, voilà, c'est pas crédible.
3: Ils font des trucs de ouf maintenant avec les cheveux, tu sais. Ils te mettent une espèce de colle et tout, ils te les mettent. Et vraiment, c'est en Asie qu'ils font ça.
4: Ouais,
3: ça commence à exporter.
4: T'as vu ça sur Instagram, mais je pense que c'est à moitié fake, ces trucs-là.
3: Non,
4: c'est
3: pas
4: tenir.
3: En fait, c'est des cheveux que tu colles sur truc, et après, ils te taillent autour pour que ça prenne la forme
2: c'est
3: de ton
2: possible.
3: Visage.
4: Mais ça rend super bien sur Instagram.
2: Mais Olivier Lejeune, qui était un monsieur qu'on connaît bien, qui était un humoriste, avait des premières perruques à micro-pots. Il le disait, hein, il en faisait de la pub. Et il allait se baigner, machin et tout. Elle ne bougeait pas, elle était fixée par un pro. Elle ne bougeait pas, il pouvait prendre sa douche, etc. C'était assez bien fait. Vous avez déjà caché des choses à votre compagnon ou à votre chérie au début d'une relation? Ça, c'est marrant, ça. Parce que lui, évidemment, le gars, il a caché la perruque.
3: Ah, oui.
2: Un truc, dites-moi très rapidement, un truc que vous avez caché, je vais aller très très vite, Vito.
6: Un enfant.
2: Pierre.
4: Moi, je disais que j'étais yougoslave avec mon nom qui sonnait alors que j'étais breton, c'est un bon prénom.
2: Très bien, très bien, Pietro. Stouff.
5: Mon mec.
2: Quoi, ton mec? Ah, t'avais un mec au début de la relation?
5: Oui, mais il est au courant.
2: Quoi, il est au courant? Mais toi qui es la reine de la droiture, t'as été dans le péché?
5: Bah oui.
2: Mais je veux plus t'entendre ouvrir ta gueule sur nous, hein.
5: Ouais.
2: Alors, chérie.
5: Moi, rien, mais toi, tu m'as caché quelque chose.
3: Ah.
5: Bah, ta meuf. Ah bah tiens, il avait une meuf ou moi là.
2: Ouais, mais, hey, Tim
6: Non, en plus toi tu m'as menti, tu m'as dit que t'étais célibataire.
4: Oui bah oui, c'est ça.
6: Gros bâtard.
2: Comment?
6: Tu m'as dit que t'étais célibataire. Bah,
2: évidemment, quand tu dragues, tu dis pas que... Non, t'es, alors, t'es c'est, pas, non, c'est pas exactement ça.
6: Ouais,
2: genre... Je vais vous donner ma version.
6: Non, tu
3: avec qui t'étais?
6: Coco, tu vas t'enterrer, arrête.
2: J'étais, mais je peux vous le dire, mais c'est comme toi, Stou.
6: Tu vas t'en... Oui, mais
2: j'étais sur la fin d'un truc,
6: bah, voilà.
2: J'ai rencontré Nat, je ne savais pas, honnêtement, que ça allait migrer vers une relation amoureuse. Et puis quand ça a migré, pas été totalement clair sur le fait qu'il n'avait pas fini de l'autre côté. Et il y a eu cette petite, ridicule
6: petite
2: période de quoi,
4: combien de 4 ans
6: au moins 10 mois.
2: Non, arrêtez de me regarder comme si j'étais Émile Louis qui conduisait un bus scolaire. Ne l'écoutez pas du tout, c'est pas ça du tout.
3: Non, moi,
6: elle n'a pas l'air de mentir.
3: Non, c'est que ça l'a pas dérangé qu'elle est restée 8 mois.
2: C'est pas vrai. Mais non.
6: 6 mois sûr. Tu veux qu'on passe
2: à quelqu'un? Mais parce qu'à un moment donné, elle m'a dit écoute, va te faire foutre. Donc j'ai dit ok, d'accord. Donc j'ai fini complètement l'autre. Et à un moment donné, ne pouvant plus passer de moi, elle est revenue. Et j'ai dit ok.
3: Elle est croque.
2: J'ai dit ok, je t'accepte, Nathalie.
6: Oh non, mais
3: elle, elle l'a pris comment, Beyoncé?
6: Tu mets à ta sauce.
2: Beyoncé, je l'ai larguée comme une merde. Ben voilà, non.
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2: Bon, depuis, elle fait plus de tube. Ouais. C'est Miles Smith et Niall Horan.
3: What?

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2: Je demande à mon équipe de ne pas croire ce qu'a dit Nathalie sur le début de notre relation.
3: Arrête, il la connaissait.
2: Elle est marseillaise. Hein. T'as grossi un petit peu les traits. Vous savez, je vais vous dire un truc. Une histoire d'amour. C'est comme un 4 quarts. Je dirais même plus. C'est comme un cake. Tu t'en fous de savoir ce que tu fous dedans. Le principal, c'est qu'il soit bon. Tu t'en fous de la préparation. Le principal, c'est quand tu le manges, tu fais et bon ce 4 quarts. Ouais, et bon ce goûter. Comment ça s'appelle le truc anglais là?
4: Le pudding.
2: Pudding. T'as déjà regardé ce qu'ils mettent dedans, gars?
5: Non,
2: t'en fous. Même lui, il sait pas ce qu'il y a dedans. Il met du pain, des raisins, il te bourre le truc, tu prends le truc, fait c'est bon. Tu t'en fous de savoir si le mec il a mis des morceaux de rillettes, des machins. T'as mangé un pudding.
5: Mais t'es en train de te comparer un pudding.
3: Mais oui, je comprends pas là.
2: Nous allons jouer. On va jouer tous ensemble. Vous allez devoir compléter les paroles. Attention, je prends Stouff, Nat. Vous êtes copines, vous jouez dans la même équipe. C'est chacun son tour ou c'est pas chacun son tour?
3: Comment qu'on fait?
2: Ou il lève la main?
3: Non, on lève la main. En team.
5: Chacun son tour, les copains.
2: Et on met des points.
3: Chacun son tour.
5: Oui, on met des points.
2: Donc c'est la team Pietre Corentin.
3: Okay.
6: Voilà. Et enfin, en gros, c'est chacun notre tour et on répartira les points par équipe.
2: Voilà.
5: Il a dit en français. Ouais.
2: Donc vous me complétez les paroles. On joue Stouff Nat. Vous me complétez les paroles des chansons. D'accord.
3: Ah, c'est qu'il faut trouver la suite, en fait, c'est ça?
2: Et il faut trouver la suite. Je vous donnerai des propositions.
3: Ok. Oh,
5: c'est facile.
3: S'il y a des propositions, ça va être easy alors.
5: Ah ouais, mais fais sans proposition. Attends.
3: Ah, tu nous fais les propositions.
2: Alors, sans proposition.
5: Bah oui.
3: Oh, c'est dur.

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1: Sans baisser le pantalon.
2: Oui.
1: Sans baisser le pantalon.
2: C'est ça.
3: Est-ce que vous confirmez?
4: Je suis ma copine.
5: J'avais entendu le titre.
3: J'en vais sans baisser le pantalon ou sans se taper son patron.
1: Non, sans baisser le pantalon. Oui.
3: C'est la bonne réponse.
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0: Jamais entendu.
1: Je suis patient.
0: Aucune idée.
2: Voilà.
3: Tu me dis.
2: Il y a des propositions.
3: Sauf, tu dirais.
2: Proposition, vas-y.
4: Je suis patient et plutôt obstiné.
3: J'avais et plutôt obstiné ou devant ses cabinets. C'est et plutôt obstiné, je donne le point aux filles.

0: Allez, c'est bon. Bon, on est toujours sur ça. Attention, les filles, est-ce que vous êtes bonnes en musique électro?
1: Oh là.
0: En électro française des années 90, oui.
2: Oh là.
0: Ah, pour la peine, vous aurez Johnny.
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0: Attention, je peux arrêter à tout moment.
3: 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Toi, tu me rends plus fort chaque jour.
4: Il y a à mon avis, il y a le mot amour dedans.
1: Non, attends, en chaque jour, il n'y a pas en moi, je crois. Non,
2: la fois que ça allumait le feu.
1: Non.
0: La réponse est en me donnant tes poids.
1: En moi, je crois.
0: Ou sans Dieu ni loi.
1: Sans Dieu ni loi.
3: Tu me remplis fort chaque jour. Sans Dieu ni loi.
5: Voilà, le point aux filles.
0: Les gens, ils vont chanter dans la voiture. Attention! Tout le monde va chanter, c'est un bleu.
6: C'est quoi?
3: Vivre pour les meilleurs.
0: Pour moi, c'est une des plus belles chansons de Johnny. Bon, attention, attention, les gars, vous avez été nuls, vous vous rattrapez là-dessus. Je sais que vous allez aimer le rap.
2: Ouais.
0: Bah, vous aimerez Zazie.

0: nation.
1: La nation.
0: Et rester. Et rester quoi?
2: Putain. Et rester.
0: Acheter.
3: Alors, tu proposes.
4: Non, non, j'ai essayé de trouver.
2: Non, on n'a pas eu. Attends. Et rester. Rester avec le doigt dans le fion.
3: Non, mais
4: t'as la rime. Il y a ni doigt ni fion.
3: T'as le on. Bah,
2: il y a le on. Vas-y, des propositions. Elles ont eu les.
3: Et rester quelques jours en prison. Le point fille.
2: Non.
4: Si, le point fille.
2: Mais non.
0: Corentin, t'es nul, hein.
2: Bah, attends, on s'entend pas. Ah bon, on s'entend jamais.
4: Voici
2: okay.
4: Son numéro 6. Tu me sautes, Natacha et Obispo, tu veux le prochain.
5: Allez, deux en même temps. Ouais.
4: Alors celui-là, il va pas être facile. Là,
2: on joue aussi, nous.
4: Là, vous jouez tous ensemble. Joue. Ce point compte 1000, autant vous dire que les règles du jeu viennent de changer.
2: Ah.
4: Voici fille contre garçon. Najwa Belizel.
3: Oh, Gabriel.
4: Je crois qu'on en a fait qu'une, de toute façon.
3: Ouais, si, il y en avait une deuxième.
4: Ouais, je crois que c'était Gabriel.
3: C'est pas ouf.
0: Gabriel.
4: Elle a fait Gabriel, et la deuxième, c'était Gabriel. Attention.
0: Gabriel 2.
4: On y va.
0: Dur.

0: Tu m'as.
1: Tu mens comme un enfant. C'est ça? Tu sais
2: plus. Ah, c'est tu mens?
1: Tu mens. Ouais, y a pas de
3: tu vas, là,
1: tu mens comme un enfant.
4: Ouais, bravo. Alors, les filles.
0: Il est nul ce jeu.
1: Elle est trop forte.
4: Bravo, c'est ça qui est bien l'avantage du duo, c'est que Nat, elle a pas dit un mot, mais elle a des points quand même.
1: Bah, attends. C'est ça. Et tu fais. Non.

0: Najwa Belizel, c'est merveilleux parce que tu chantais que tu sais, t'as déjà écrit des SMS avec l'écriture automatique. Ouais. Tu sais, il te met les mots au hasard.
1: Oui.
0: Et tu sens que c'est ça, Najwa Belizel. Remets le début, le couplet. Écoutez.

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0: On écoute Rihanna. Bonjour ma petite Rihanna. Mais toi, c'est clair ce que tu dis. Bah oui, on comprend rien non plus parce qu'on parle pas anglais, on n'a pas travaillé à l'école, mais on adore. C'est Europe 2. 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

0: 7h02, merci de nous avoir choisi. On va réviser les mathématiques dans un instant. Je vais dire bonjour à deux auditeurs qui vont jouer avec nous. Trois, Mickaël, Alexandra, Émilie. Attention, je vais dire coucou les trois, ils vont parler en même temps. Coucou les trois.
1: Coucou.
0: Bordel, j'adore. Dans un instant, nous jouerons. Il y aura peut-être à gagner 1 euro, 10 euros ou 100 euros pour le meilleur ou la meilleure.
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0: Merci d'être de plus en plus nombreux à nous écouter tous les après-midi. C'est un bonheur.
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2: Je reçois plein de messages sur les réseaux sociaux de gens qui disent merci d'être là, on est en train de vous écouter, il fait très très chaud et on est en extérieur. Et une pensée aussi, on le disait tout à l'heure, pour les boulangers, il nous a dit c'est gentil de penser à nous. Mais on vous embrasse parce que ceux qui sont... La partie vente, en théorie ça va, t'as la clim.
3: Ouais.
2: La partie derrière...
3: Ouais. T'imagines ?
2: Bah moi je te refais une pizza, oh, t'es sûr.
3: Encore un panini. Oh,
2: tu refais du pain ? Oh non, j'ai pas envie là. Non mais c'est terrible, t'imagines. Ouais, là, allumer un four, travailler à côté d'un four, tous ceux qui font des pizzas, machin et tout, c'est, bah, c'est...
4: Après des pizzas pas cuites, c'est pas ouf non plus du coup. Donc.
2: Oui, mais justement, faut les cuire dans les petits camions et tout, c'est très compliqué. Courage à vous tous, prenons trois auditeurs, on leur fait un bisou. Tiens, que sont-ils en train de faire ? Que fait Mickaël à Béthune ?
5: Bah, je suis en train d'écrire sur un papier pour expliquer à ma femme que je suis en ligne avec vous sur Europe 2.
2: Ouais. Bah, alors je te laisse finir. Je te laisse finir. Il a écrit chérie, tais-toi, je vais peut-être ramener du pognon à la maison. C'est important. Non mais t'as raison, c'est important. Mais dis-lui, on va gagner du temps hein, plutôt que de lui écrire sur le papier. Hein. Plus simple.
5: On est sur Europe 2, ma chérie. Voilà. J'ai trois questions. Ça tombe pas super cool, mais ça va aller.
2: Non, mais on va faire vite, t'inquiète. Alexandra, elle est technicienne labo du côté d'Annecy. Ça va ma petite Alexandra?
6: Oui, ça va, merci.
2: Ah, la vie est belle, il fait beau à Annecy, il fait chaud, il fait comment ?
6: 36, ouais, très chaud.
2: Oh là là, le lac il va à fond. Il n'y a plus d'eau.
6: Ah oui, oui.
2: Émilie, qu'est-ce qu'elle fait comme métier, Émilie ?
7: Émilie, elle est responsable d'approvisionnement.
2: Responsable d'approvisionnement à Lille, très bien. Je vous fais des bisous les trois, écoutez-moi bien, ça va aller très très vite. On commence par notre camarade Mickaël, première question. Question mathématique, une voiture parcourt 120 km en 2 heures. 120 km en 2 heures. Mmh. Quelle est sa vitesse moyenne ? 60 km/h, 80 km/h ou 100 km/h parce qu'il a perdu une heure à la station-service de la Ferté-Bernard pour s'acheter un triangle rosette cornichon.
3: Je la connais celle-là, ouais, elle est
5: chiante. 60 km.
2: Bonne réponse, je te valide, tu es sur le côté, tout va bien. Attention, question pour ma petite Alexandra, technicienne de labo. Comment s'appelle le théorème permettant de calculer un côté d'un triangle rectangle ? Le théorème de Thalès, le théorème de Pythagore, le théorème de Pythalès, celui que tu sors quand tu hésites entre les deux ?
6: Pythagore.
2: Pythagore, bonne réponse.
3: Bravo. Qui est ?
2: Qui est chiant. Hein, je sais pas, j'ai jamais su moi.
3: A plus B au plus carré plus égale à C ouais. Au carré.
2: Là, voilà. Comment appelle-t-on
8: Non, c'est pas ça. Du tout.
2: Émilie.
7: Oui.
2: Comment appelle-t-on le segment qui relie un sommet au milieu du côté opposé ?
4: C'était pas loin.
2: La bisectrice, la médiane, la transversale rentrante.
7: La médiane.
2: Oh là là.
8: Bravo. Bravo. Ils sont forts, hein.
2: Je vais être obligé de partir sur une question de rapidité. Allez. Celui qui est le plus rapide gagne. Attention.
4: Si, tu l'as dit vite, du coup, c'est ça ?
2: Top, c'est parti. Un article coûte 80 euros, il augmente de 10%. Quel est son nouveau prix ?
5: 100.
7: 88. Non.
2: Qui a dit 88 la première, c'était qui ?
7: Émilie.
2: C'est Émilie. Et non, Mickaël, tu me l'as arrondi, toi. Toi, Mickaël, on sent que t'as pas besoin de B, Mickaël. 80 plus 10, je te donne 100, rends-moi, je te me donne pas la monnaie. J'en ai pas besoin. C'est Émilie qui l'a dit rapidement. Attendez, tout n'est pas fini. Émilie, j'ai trois enveloppes. 1 euro, 10 euros, 100 euros. Émilie, à qui tu donnes l'enveloppe numéro 1 ? Émilie.
7: À Alexandra.
2: Émilie. Donc, Alexandra, la 1.
4: Merci.
2: Tu te donnes laquelle, toi ?
7: La 2.
2: Tu te donnes la 2.
3: Arrêtez de me faire passer pour un con.
2: Donc, je donne la 3. Pourquoi ? Qu'est-ce qu'il y a ?
3: Parce que j'ai donné la bonne définition du théorème de Pythagore et tout le monde se fout de ma gueule.
2: Allez, c'est bon. Mais de toute façon, je m'en fous.
4: Tu l'utilises ?
2: Que t'aies raison et t'aies tort. Hein. C'est pas de ça qui te changera ta 307.
4: Non.
3: Je suis d'accord.
2: Va demander à Pythagore. Mickaël, il a donc la 3. Alexandra, la 1. Émilie, c'est gardé la 2. Je vais donc, si vous le permettez, ouvrir l'enveloppe numéro...
9: Laquelle je vais ouvrir ? J'hésite. Je vais ouvrir l'enveloppe. Je vais ouvrir l'enveloppe numéro 1, celle d'Alexandra.
4: Non, ça, c'est un recommandé. Change.
2: Alexandra, 10 euros. Alexandra, 10 euros. Je te fais un bisou, embrasse tout le monde à Annecy.
7: Merci beaucoup.
2: Ah, Émilie. Bisous, ma belle. Émilie a donné, c'est gardé la 2. Elle a donné la 3 à Mickaël de Béthune.
5: C'est ça.
2: Émilie, est-ce que tu changes ou est-ce que tu gardes ?
7: Je garde.
3: Émilie, sache que tous ceux qui ont gardé, ils se sont plantés depuis qu'on a commencé ce jeu. Tous. Tous ceux qui ont gardé, ils se sont plantés.
4: Sauf un.
8: Sauf un, exact, c'est vrai.
7: Bon, je laisse alors.
3: Tu changes ?
10: Oui, je change.
2: Je
8: te jure, s'il y a la
11: Piètre.
2: Nous avons parlé du théorème de Pythagore qui est
3: A au carré plus B au carré égale à C au carré. Le carré de chaque côté d'un triangle est égal au carré de l'hypoténuse.
2: Exactement. Vous venez d'apprendre le théorème de Piètre qui est
3: celui qui ne change pas son enveloppe, il a perdu.
12: Pythagore.
2: Elle avait donc l'enveloppe numéro 2, elle a décidé de prendre l'enveloppe numéro 3.
13: C'est une bonne décision.
2: Ça se joue entre 20 et 100 euros. Est-ce qu'elle avait 1 euro, elle est passée à 100 ou est-ce que grâce à Piètre et la théorie du Pietro, elle est passée de 100 à 1 euro? Vous allez le savoir, ouais, je sais, c'est un suspense absolument terrible. Ah ouais. Je vais me claquer une tête. Restez là, les news de 17h. Bonjour, bienvenue.
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2: Les news sur Europe 2, Jérémy Desiderati. Salut Jérémy.
16: Salut Coé, bonjour à tous. Le soleil cogne fort et c'est pratiquement tout le pays qui étouffe cet après-midi encore. La vigilance orange canicule est étendue à 53 départements par Météo France pour la journée de demain. Les territoires des frontières de l'Est jusqu'au pied des Pyrénées en passant par l'Île-de-France sont concernés. Cet après-midi, la barre des 40 degrés a déjà été atteinte dans une commune de l'Indre. Vigilance aussi pour les pompiers dans le sud du pays. Plusieurs départs de feu ont été signalés dans l'Aude ou le Vaucluse. Une chaleur fatale à plus de 5000 personnes en France chaque année. C'est ce que révèle un dernier rapport Oxfam publié aujourd'hui. Contrairement aux idées reçues, ces effets ne se limitent pas à la déshydratation des personnes âgées. Un mercure trop élevé augmente le risque d'insuffisance rénale, d'infarctus ou encore d'AVC. Des effets délétères pour la santé qui touchent davantage les femmes et les personnes vivant dans les départements les plus pauvres. L'ONG dénonce une urgence sanitaire ignorée par les autorités. Dans le reste de l'actualité, les blouses blanches résistent mais les croix vertes continuent de s'éteindre. Une pharmacie sur 10 a fermé ses portes en l'espace de 10 ans, selon l'ordre des pharmaciens. La Bretagne est la région la plus touchée par cette désertification pharmaceutique. L'association Médecins Solidaires a lancé aujourd'hui une campagne pour appeler les médecins généralistes à prendre part à son dispositif de volontariat une semaine par an en zone rurale. Et derrière une autre blouse blanche se cachent parfois des expériences traumatisantes. Plus de 4 femmes interrogées sur 10 déclarent avoir subi des violences gynécologiques ou obstétricales en consultation. C'est ce que révèle l'association StopGov à partir d'un questionnaire complété par plus de 10 000 personnes. Près de la moitié des répondantes déclarent avoir subi des atteintes au consentement. L'association alerte sur les conséquences délétères qui en découlent, notamment les troubles psychiques. Et puis le retour d'Angèle, la chanteuse belge vient de dévoiler sur les réseaux sociaux un extrait de Dis-le, son nouveau titre attendu la nuit prochaine. L'artiste a partagé un extrait accompagné d'une statue translucide façon guerrière qui relance les spéculations. Après sa collaboration avec Justice en février dernier, ce nouveau single pourrait être la première pierre d'un troisième album. Une annonce qui, selon plusieurs sources, ne saurait tarder. Quant à la tournée, il va falloir patienter. A priori, il n'y aura rien avant 2027. Et puis, je reviens sur le temps. Climatiseurs et ventilateurs deviennent nos plus fidèles alliés en ce moment. Pas vraiment de répit dans la nuit où les températures ne vont pas beaucoup redescendre. 24 degrés à Lyon, 25 degrés à Paris, par exemple. Sans surprise, demain, le soleil prolonge le séjour avec de nouveau des températures caniculaires. Plus de 35 degrés à Toulouse, Saint-Etienne, Bourges ou Strasbourg. À direction la pointe bretonne, épargnée par cette fournaise. Coé revient tout de suite sur Europe 2. 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
2: Salut tout le monde, merci d'être là avec nous. Vous écoutez Europe 2, toute l'équipe est là. Il va faire très très chaud ce week-end. Mais il va faire terriblement chaud ce week-end. Même dans le nord, on annonce du 27 degrés demain vendredi. On annonce dans l'extrême nord. Un samedi, c'est et dimanche, ça monte à 30 degrés.
12: Demain, il faut rester à la maison vers 17h15.
2: Demain, oui, 17h15. Non, chaud. Mais franchement, sortez pas, vous allez mourir.
8: Ouais.
2: Demain, 17h15, Bob Sinclair est dans l'émission de Nat Flashback sur ses stars.
8: Sur la chaîne 17 de la TNT, ses stars, à 17h15.
2: Regardez, parce que vous allez voir un Bob Sinclair qui est en pleine forme. Qu'est-ce qu'il raconte de beau? Qu'est-ce qu'on apprend?
8: Toute sa vie. Sa vie, il a beaucoup, beaucoup fait de choses.
2: Par exemple, un truc qu'on apprend
8: qu'il habite dans le Marais, qu'il est passionné de vintage.
2: On passe un bon moment avec ça, c'est un beau titre d'émission.
8: Non, qu'il a percé grâce à la Starac. Son titre,
12: Love Generation.
8: C'est ce qu'il a fait. Et c'était le premier DJ à faire les... Les Energy Music Awards.
2: Ah oui. Non, mais tu as raison de le dire. Bah non. Tu sais, tout.
8: Non, mais ça m'a écorché un peu la.
2: Non, tu sais que toute publicité est bonne à donner pour les camarades d'en face.
8: Ça m'a un peu écorché, tu vois la bouche, beaucoup à dire.
2: Non.
3: C'est
2: non,
3: bien
2: non,
3: d'aider les gens dans le besoin.
2: C'est bien, tu sais, nous on est là, nous on balance une petite piécette aux gens qui en ont besoin. Et franchement, rappeler que cette cérémonie existe, bah c'est pas plus mal.
8: Ouais, mais sans nous, c'est plus pareil. Enfin, sans vous, c'est plus pareil.
2: Ouais, mais nous, c'est bien. On en a fait tellement. Moi, j'ai même gardé les prix chez moi. Alors bon, qu'est-ce qu'on disait?
12: Comment on le fait pas gagner dans un jeu?
10: Ah mais non, arrête, arrête,
12: ouais,
10: arrête,
12: s'il te plaît.
3: Le Energy Music Awards de Lady Gaga.
2: Ne me chauffez pas.
8: Alors, Shawn Mendes.
2: Émilie. Émilie. Ma petite Émilie, t'es toujours là. Suspense série. Tu sais que les gens là, les gens qui sont au marteau piqueur dans les villes qui nous écoutent, ils ont arrêté de marteau piquer.
12: Ah oui, là.
2: C'est que là, les gens, ils se disent, elle avait l'enveloppe numéro 2. Piette lui a dit, ah, faut que tu changes, tu vas perdre. Elle a pris l'enveloppe numéro 3. Donc ça veut dire que notre ami, comment il s'appelle lui? Notre ami Mickaël, pardon, Mickaël, qui lui avait l'enveloppe numéro 3, hop, s'est retrouvé avec l'enveloppe numéro 2, sans rien dire.
5: Bah oui.
12: C'est le marteau piqueur, ça.
2: Mickaël est peut-être passé de 1 euro.
8: Ah, c'est affreux.
2: Là, je te fais tourner une roue qui ne sert à rien. Non, c'est le marteau piqueur.
12: Ouais.
2: C'est marrant, c'est le même bruit que la roue qu'on a fait tourner la semaine dernière. Bon.
3: Ma théorie fonctionne à chaque fois, donc je suis même pas inquiet.
2: Pour le coup, j'ouvre donc l'enveloppe numéro 3, qui est l'enveloppe qu'a récupéré Émilie, on est bien d'accord?
12: Ouais.
8: Ouais.
2: Il y a dans l'enveloppe numéro 3, 100 euros.
3: Allez!
2: Ce qui veut dire que Mickaël est passé de 100 à 1 euro.
3: Désolé.
2: Il va devoir expliquer à sa femme pourquoi il a fait attendre
5: depuis le théorème de Pierre. On y va quand au resto?
2: Ah bah c'est mort, bah vous allez y aller, vous allez arriver, vous allez arriver très tôt par contre. Je te fais un gros bisou, je vous embrasse fort, bisous les deux. 100 euros de gagné. Et on embrasse un monsieur qui a 94 ans sur les réseaux sociaux. C'est pas notre auditeur. Je vous parle de lui parce qu'à son âge, il va encore dans les soirées. Il y a des vidéos qui circulent de lui. Il a 94 ans et des fois même les DJ en 7 le mettent derrière parce qu'il ambiance tout le monde. C'est mignon. Toi, tu te feras comme ça, toi?
3: Évidemment, ouais, tant que je serai debout.
2: Ouais. Ouais, je trouve que de temps en temps, franchement, dans la même vie, t'éclater sur du Charles Aznavour et du Armin van Buuren 10 minutes après, moi je trouve que c'est bien.
3: C'est
2: qu'est-ce que vous feriez jusqu'à la fin de votre vie? Si tu pouvais, quel est le truc d'après toi tu te dis ça jusqu'au bout de ma vie?
8: Mais
2: je veux le
8: faire. Il y a plusieurs choses en fait, hein. Après dans les choses toutes simples, c'est faire des câlins. Ouais,
2: ça, c'est
8: un trop chéri.
12: Mais des câlins plus.
2: Arrête-toi là.
8: Mais les câlins, n'importe quel câlin, mais
12: câlins
8: toujours savoir faire. Tu vois, pas rester sans bouger, rien, machin.
2: C'est bien, puis tu sais quoi, tu feras des câlins, puis tu te relèveras, tu diras, mais qui êtes-vous, monsieur? Ben, je suis ton mari, je fais un câlin. Puis, puis qui êtes-vous, monsieur? Je suis ton mari, je fais un câlin. Voilà, Nat, qu'est-ce que tu fais jusqu'à la
8: fin? Moi, des randonnées de ouf avec toi.
2: Ah, ben ça va bien me faire chier.
8: Tu préfères les câlins?
2: Non, je préférerais mourir plus tôt. Tu vois, à choisir, là, si on me demande maintenant.
3: C'est quoi cette passion pour les randonnées?
8: Mais on va marcher, c'est bien. Tu l'as saoulé.
2: Là.
8: Non, et d'ailleurs demain on va marcher.
2: Non, 27 degrés.
8: Bah, au bord 27. De mer il y a de l'air. Hein.
3: 27.
8: Non,
3: ça
8: on va faire du launch-côte. Du launch-côte.
12: Tu es raté là.
2: Non. Piette, qu'est-ce que tu ferais?
3: Jusqu'à la fin de ma vie, moi ce que j'aimerais, faire pipi aux toilettes.
2: Continuer de te lever et de faire pipi, de le faire dans le bon ordre.
3: Voilà.
2: Au petit courant.
12: Moi de la musique et l'apéro. Moi, je continue l'apéro avec mes potes.
2: C'est bien.
12: Puis
2: surtout, je pense que t'as un âge où l'alcool, le gras, le sucre, t'es arrivé à 90 ans, c'est pas ton verre de vin qui va te tuer.
12: Carrément.
2: Monsieur Vito.
11: Des olives.
8: Oh, arrête, t'es pas classe.
11: Mais bon, à partir d'un certain âge, faut faire attention.
2: Ouais. Ouais.
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2: Tony. Ce serait quoi, toi, Tony?
12: Je peux plus te répondre.
2: Je te mets une chanson, parce que ça te du bien. Je vais t'étendre.
12: C'est quoi?
2: Un petit sucre. T'as mis une pas là, c'est très bien, tu vois. Vous écoutez Europe 2, vous êtes bien. Dans un instant, il y aura des news qui vont circuler. On parlera de des coupes du monde de foot. Qu'est-ce qu'il y a?
3: Mpala, c'est ce qu'elle lui dit à la copine de Tony pour les olives à chaque fois.
2: Mpala. Allez, on est bien aujourd'hui.

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3: Courage à vous tous qui êtes dans la voiture. Et vous le savez, si vous prenez votre téléphone portable, on est de plus en plus sujet aux vrais et fake news. Et ça devient de plus en plus compliqué.
4: Oui.
3: C'est ce qu'on disait tout à l'heure avec le petit gamin qui a commandé le canapé à 1900 euros. Effectivement, tu crois à l'histoire. Et puis plus tu commences à gratter, plus tu te dis il y a un truc qui ne va pas. C'est une reconnaissance, tu dois valider auprès de ta banque. Et voilà, ça sent la fake news.
4: C'est ça.
3: Je vais vous donner des séries de news. Je vous désigne chacun votre tour. Vous me dites d'après vous si c'est une vraie ou fake news. Est-ce qu'on a vu cette semaine une course de 10 km en Italie où les participants peuvent manger un nombre illimité de tiramisu juste après la course?
5: Ouais. Oui, vrai.
3: Ça existe, ça?
5: Ça existe, oui.
3: Oui, c'est dans le cadre de la Coupe du Monde annuelle de tiramisu.
5: Ça m'a intéressé, d'ailleurs.
3: Pietro.
6: Tu cours pour rien, en fait.
3: Est-ce qu'on a vu un homme brésilien... Bah si, tu cours pour pouvoir manger.
5: Bah ouais.
3: Est-ce qu'on a vu un homme brésilien demander le divorce à sa femme après qu'elle lui ait empêché de regarder Brésil-Maroc?
4: Oh, il y a des chances, ça.
3: Oui.
4: Bah ça peut arriver.
3: Non, on l'a pas vu.
6: Pas au Brésil, mais...
3: Nat, est-ce qu'on a vu un jeune homme arroser le crâne d'un policier qui avait trop chaud avec un pistolet à eau?
5: Bah oui, vrai.
4: Oui, c'était à Paris.
3: Canal Saint-Martin. Ah, un policier a enlevé sa casquette, il a demandé au jeune de lui arroser le crâne.
5: Ah.
3: Il a demandé.
6: Hein. Aux États-Unis, il le tue, le gars.
3: Il le tue. Hein.
6: Aux États-Unis, t'as mis une arme.
3: Je pense, oui. Monsieur Corentin, est-ce qu'on a vu cette semaine une femme battre le record de créneaux dans sa catégorie avec le score de un créneau en une heure?
5: Qui a écrit cette vanne misogyne?
7: C'est faux, parce que c'est impossible.
6: Bah, c'est au moins deux.
3: Bah... Et je vais même vous dire un truc, les femmes font des créneaux mieux que nous.
7: C'est vrai, en plus.
3: Mieux que nous.
7: Ah, plus juste. Pas la mienne, hein.
3: Bah,
6: avec le parc automatique.
7: Regarde mes jantes.
3: Moi, je les vois, elles y vont plus doucement que nous, plus patiemment que nous. Est-ce qu'on a vu une interview, Tony, où un jeune de 18 ans s'appelant Kylian Mbappé raconte son quotidien depuis que le capitaine des Bleus est célèbre?
4: Ah oui, si, mais on l'a...
3: Merci, Pietre, ouais, ce suspense terrible.
7: Non, non, mais j'essaie de me rappeler, mais je crois qu'on l'a vu, ouais.
3: C'est quoi?
4: C'est ce qu'on a regardé hier, non?
6: Ouais, non, mais qui ressemble.
7: On a regardé un reportage de lui quand il avait 19 ans et qu'il faisait l'Euro.
6: Non, il y a un mec qui ressemble, je crois, c'est ça, non?
3: Non, c'est lui, c'était vraiment lui. Vito, oui. Est-ce qu'en Chine, on a vu des toilettes robotisées à conduite autonome? Ils se dirigent vers votre lit, vous lavent, vous sèchent et vous nettoient tout seul.
6: Trop bien, mais non, je pense pas que ça existe encore.
3: Si, ça vaut 4000 dollars et il va être vendu dans pas longtemps. Donc c'est des toilettes robotisées, elles viennent à côté de toi, tu t'assois et...
4: C'est ça
6: voilà. Ce qu'il faut pour ici, là, quand t'es toujours en retard quand tu reviens des toilettes.
3: Moi, quand je serai très vieux, ils me mettront ça ici, Europe 2. Stouff, est-ce qu'on a vu un fan de Johnny Hallyday se faire tatouer le visage de Dick Rivers dans le dos après avoir montré une mauvaise photo au tatoueur?
5: Non, faux.
3: Non, c'est vrai.
5: Ah ouais?
3: C'est faux. Non, t'as raison, c'est faux.
5: D'accord, Julien.
3: Nat, est-ce qu'on a vu un jeune homme se faire larguer par sa petite copine après qu'elle ait appris qu'il était fan de Roland McDan?
5: Non. Faux. Ah bon?
3: Non, c'est faux.
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3: Ça mérite une engueulade, mais pas plus. Voici Keisha. 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
0: Je vous le dis tout de suite, il va falloir manger un truc très piquant. 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
2: Merci pour tous les messages gentils que vous nous envoyez. Qu'est-ce qu'on écoutera, mon petit Vito, dans un instant?
3: T'es en train de chercher.
2: J'embrasse. J'hésite. J'embrasse Vanévi qui nous a laissé des messages. Elle me dit je suis en congé en Italie. Et le soir, quand mon mari fait son yoga, on vous écoute et c'est juste bon de rire.
4: En faisant le yoga?
2: En faisant le yoga, c'est,
4: ah, c'est chaud quand même.
2: On trouve que trouver de quoi faire rire chaque jour est une performance exceptionnelle. Ah, c'est vrai, on a une équipe incroyable. De temps en temps, c'est bien de vous dire merci ainsi qu'à votre équipe. Bon, je vais lui dire merci à toi.
5: En italien.
2: Merci à toi.
5: Grazie mille.
2: Grazie mille.
5: Est possible votre ami ne parle pas du yoga?
2: C'est ce qu'il m'a écrit. J'ai mis grazie mille, il m'a écrit crotte chimie.
4: Bah écoute,
6: c'est pas possible.
2: Bon, merci. Possible et votre ami ne pas regarder par la fenêtre. PS5 à gagner. Nous allons jouer au jeu menteur-menteur. Le principe, nous allons nous distribuer une poutine. La poutine, le plat de la célèbre au Canada.
5: Ça existe en France, t'en trouves?
3: Oui.
2: Bah, tu la fabriques. Mais ça se trouve aussi maintenant. Ça se trouve.
5: Ah ouais?
2: Oui, ça se trouve. Le principe est simple. Il y en a une qui va être extrêmement piquante. Complètement crazy. Il faudra dire, je n'ai pas de sauce piquante dans ma poutine. Et Marie, qui est en ligne avec nous, devra essayer de deviner qui ment et qui se fait arracher la gueule pendant qu'il est en train de mentir. Oui.
4: Je connais pas ce plat, c'est à base de quoi?
2: Alors la poutine, c'est des frites du jus de viande. Jus de viande. Ouais.
4: Et du fromage,
2: et du fromage qui fait gric-gric.
4: Ah. D'accord.
2: C'est pas un plat léger, hein, c'est un plat de bûcheron. Hein. Nous avons Marie.
7: On est plus que d'habitude. Donc
2: ça va, ma petite Marie?
8: Bonjour
2: ça Marie,
8: va,
2: elle est surveillante dans un collège. Ils sont sympas, les collégiens, pendant qu'on distribue les petits plats?
8: Oui, ça va, c'est la fin de l'année, là, ils sont calmes.
5: T'as l'air saoulé quand même.
2: Ils sont là, ils sont là jusque quand, les gamins et les gamines d'ailleurs?
8: Jusqu'au 5 juillet, puis il y a bientôt le brevet. Donc,
2: personne vient jusqu'au 5 juillet ici.
8: Non, c'est pour ça que c'est calme.
2: Bah voilà, évidemment, moi je vois pas des collégiens généralement venir. Même là, il y a déjà moins de monde?
8: Oui.
2: Ah d'accord. Ah oui, donc on est quand même mi-juin maintenant, ils viennent plus. Ah oui, quand même.
3: Ah oui.
2: On va avoir on va avoir un bon niveau de crétin quand même, hein.
8: Oui.
2: Gamin, à partir du 10 juin, et madame, on vient plus. Bon, écoute-moi bien. Nous avons tous une poutine stouff, arrête de regarder les poutines.
3: Ouais, l'analyse là.
2: Nous avons tous une poutine. Écoute bien, je donnerai les prénoms avant. Essaie de savoir qui ment. Il y en a
5: Nathalie,
2: une qui est pimentée. Non, toi, t'arrêtes. Hein.
7: Et puis,
2: écoute bien. Toi, t'es au même. Toi, t'es aligné au même rang que tout le monde. Hein.
3: Voilà.
2: C'est pas parce que c'est bientôt. Madame Coé, qu'il va falloir se raconter. Il faut manger comme tout le monde et on y va.
4: Mais je mange pas de lardons.
5: Oh. C'est pas des lardons.
2: Tu manges pas de lardons.
5: Il y a pas de lardons dedans.
7: Je peux avoir des lardons.
2: Allez, on y va. On commence, on mange. Il faudra dire. Je n'ai pas de sauce piquante dans ma poutine. Et Marie, surveillante dans un collège à Bordeaux, devra savoir qui ment. Tu en as, Vito?
7: Oui.
2: Vas-y. Commence par Vito.
7: Direct, hein, dans la bouche.
3: Je sais pas.
5: C'est tout fait, me regarde, j'en sais rien, moi.
2: Je sais pas non plus, moi, ça sert à rien à regarder. Hein.
5: Les filles, vous pouvez pas vous empêcher de scruter, là, de...
3: Je n'ai pas de sauce piquante dans ma poutine.
2: Voilà.
5: Stouff.
8: Ok, j'y vais.
7: C'est bon ou pas, Vito?
2: C'est toute la cuillère qu'il faut mettre.
7: Hein. Toute la cuillère,
2: c'est la vraie.
4: Non, j'arriverai pas.
2: Ouais, si. Attends, mais c'est pas toi tout de suite, c'est Stouff. Quoi, il y a une arête? Ouais, il y a souvent des arêtes dans les frites. Ouais, c'est fréquent. Parce qu'on a pas bien enlevé.
5: Des arêtes et des piles aussi, des fois, ça arrive.
4: Je n'ai pas de sauce piquante dans ma poutine.
2: Des fois, il y a une montre. Il peut y avoir une gourmette qui peut tomber.
7: C'est un ongle.
2: Stouff, donc, t'as dit quoi?
4: Je n'ai pas de sauce piquante dans ma poutine.
2: Allez, Nat.
5: Elle a pas tout pris. Hein.
2: Plutôt que de te décaler, oui. Tu t'es mis la tête sous le micro. C'est quand même étonnant, ça. Elle est allée trouver l'espace entre la table et le micro.
4: Mais non, je voulais manger au-dessus de mon assiette.
2: Alors?
4: Non, c'est bon. Hein.
5: Non, c'est pas ça.
2: C'est pas la phrase.
4: J'ai pas de sauce piquante.
2: C'est Jean, je n'ai pas de sauce piquante dans ma poutine.
4: Non, j'ai pas de sauce piquante dans ma poutine.
2: À moi.
5: Allez, hop, plus sec.
2: Voilà.
3: Un petit bout pour le chef.
2: Ah. On attend la phrase.
7: Il reste de la sauce dans la cuillère un peu, non?
2: Pardon?
7: T'as pas fini ta cuillère.
2: C'est pas faux. Mais il est con en plus.
4: Mais il aime bien quand ça.
7: Mais elle est bonne.
8: Alors?
2: Je n'ai pas de sauce piquante.
7: C'est la chouloulou?
4: Bien.
2: Dans ma poutine.
7: Il y a la chouloulou.
4: C'est bon, hein?
2: Qui est trop. Peut-être. Allez, bon, j'y vais serein. Hein.
7: Toi, t'as de l'herbe dedans? Enfin, de...
4: Ouais, du coriandre.
7: Ouais. Ah, les bruits de bouche, ça
5: J'ai pas de sauce piquante dans ma
4: poutine.
5: Ouais,
4: bah... Dans ta poutine.
7: C'est dégueulasse par contre.
4: Moi, j'ai pas aimé non plus. Ah bon, moi j'ai bien aimé.
5: C'est gélatineux.
7: J'ai pas de sauce piquante dans ma poutine.
2: Alors,
4: oh là là.
2: Marie, on joue pour une PS5, qui ment?
8: Non mais c'est dur là.
7: Koé, t'as les yeux qui brillent, Coco.
2: Qui ment?
8: Bah, du coup, je dirais Koé.
7: Ah bon? T'es sûr de toi?
8: Bah, non.
2: Alors, change, tu peux changer si tu veux.
4: Il aime bien quand
8: ça pique.
2: Tu peux garder.
4: Il aime bien quand ça pique.
8: Il aime bien quand ça pique. Ah bon, allez, je change pas. Allez, tant pis, c'est pas grave.
2: Tu penses que c'est moi?
8: C'est mon
6: dernier. Bravo! Apparemment, c'est lui.
7: Ça veut dire que t'as gagné une PlayStation 5.
2: Ah ouais?
7: Et ça veut dire bravo.
4: Mais normalement, t'aimes bien quand ça pique.
2: Bah alors, ça me fait lécher la cuillère.
6: Mais pourquoi t'y retourner?
2: Mais parce que je voulais faire vrai, je voulais faire le gars. Ah les gars, ça transpire dans mes cheveux.
4: T'en as pas?
2: Ah bah justement, je descends.
8: Hein, c'est pas sûr.
2: Bravo,
8: hein.
2: La PS5, c'est pour toi, ma petite. Je t'embrasse fort, je te gros bisous. Oh waouh!
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2: Moi, j'ai l'impression que mes yeux ils vont sortir des orbites. Non, c'est pas normal ça. C'est Europe 2 que vous écoutez. Ah, voici Alex Warren dans un instant par la.

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3: Vous avez raté les matchs de foot de la Coupe du Monde de football, vous êtes un peu nul, ça ne vous intéresse pas, mais quand même, vous voulez être un petit peu au courant de ce qui s'est passé. D'ailleurs, les matchs d'hier, qu'est-ce qu'il y a d'important, les gars ?
4: Il y a l'Angleterre et Portugal. L'Angleterre a rempli son contrat en battant la Croatie, c'est un très beau match. Et le Portugal, ils se sont fait un peu freiner là, par le Congo.
5: Ouais, un partout.
4: Et c'était inattendu. Il y a un truc, je voulais juste rebondir. C'est marrant parce que vous pouvez repérer les Américains dans les stades. En fait, les Américains, souvent, ils prennent un maillot d'une des deux équipes, histoire d'eux, quoi. Mmh. Et tu t'aperçois que dès qu'il y a un but refusé sur hors-jeu, tu vois tous les vrais gens. Et puis tu vois les Américains, ils disent bah, pourquoi il a sifflé, lui ?
3: Ah, ils comprennent pas.
4: Ils comprennent pas.
3: Ah, ils sont... Allez, dans les infos, un petit tour de la Coupe du Monde 2026. Ce supporter ghanéen, je ne sais pas si vous l'avez vu sur tous les réseaux sociaux cette nuit. L'équipe africaine donc, était en train de faire 0-0 contre le Panama. Ils ont filmé ce supporter qui a sorti une poudre blanche. Il a commencé à la jeter dans l'air. Et ensuite, le Ghana a marqué. Beaucoup parlent de sorcellerie.
6: Ah merde.
3: Il avait pris de la poudre du Panama, il a fait disparaître l'épreuve. Non mais il souffle dedans et ensuite les mecs gagnent. Voilà.
5: Non, la semaine... de la poudre de Colombie plutôt.
3: Mais on sait pas. La semaine dernière, on avait parlé de l'équipe suisse. Vous vous souvenez qui était dans une zone de serpents à sonnette dans leur camp d'entraînement. Eh bien, ce sont les joueurs allemands qui se sont maintenant retrouvés à l'entraînement en face d'un serpent venimeux qu'on appelle le mocassin à tête cuivrée. Dit comme ça, ça fait ridicule. Parce que quand tu ouvres ton placard, tu te retrouves avec un mocassin à gland, il te fait pas trop de mal. Mais le mocassin à tête cuivrée, il est dangereux, mais visiblement, personne n'a été mordu.
4: Bon,
3: ça va mieux. Putain, quand tu dis que t'as perdu un combat contre un mocassin et t'arrives à l'hôpital. On termine avec le commentateur turc qui s'est fait virer après le match de la Coupe du Monde. Ça s'est passé pendant qu'il commandait le match Iran-Nouvelle-Zélande.
4: Il a confondu.
3: Le souci, c'est qu'il a passé tout le match à confondre le nom des joueurs des deux équipes. Donc il n'a pas commenté les bons. Oui, à chaque fois, il a confondu les listes. Quand il disait le numéro 1, il n'avait pas le bon nom, il n'avait pas le bon truc. Il s'est fait virer dès le coup de sifflet final. Le mec a dit, faut qu'on se parle. Faut qu'on se parle.
5: Il était bourré.
4: Non, je pense qu'il n'y connaissait rien en fait.
3: Oui, qu'est-ce qu'il va y avoir comme match qui vont arriver là aujourd'hui, ce soir ? Il n'y a pas un Suisse-Bosnie là, ce soir 21h ?
5: Si.
3: Parce que je sais qu'il y a beaucoup de Suisses qui nous écoutent. Suisse-Bosnie, Suisse.
4: Il y a très bonne équipe la Suisse.
5: Tchéquie, Afrique du Sud.
3: Ouais, vous savez quoi ? Suisse-Bosnie, 2-0. Ouais. Pour la Suisse.
6: 2-0, tu penses ?
5: Ah, tu te chauffes toi.
3: Ah ouais, allez-y, jouez, tout ce que je vous dis, jouez.
6: Mais il est nul.
3: Bah voilà, bah jouez.
5: Moi j'ai mis toutes mes économies avec Vito sur l'Espagne. Oui. Gagnante.
3: Parce qu'il y a quoi ?
4: C'est une très mauvaise idée.
5: Il y a Mexique, Corée du Sud aussi.
3: Oh, ça va être Mexique. Ah, Corée du Sud, sont pas mauvais.
5: Ouais. Ils sont très bons.
3: Ils sont très bons, hein, ça peut être.
5: Tchéquie, Afrique du Sud, tu dis, t'as pas donné.
3: Tchéquie, Afrique du Sud ? Ah, si j'en avais pas tellement rien à foutre, mais je dirais bien.
4: Afrique du Sud, ils sont nuls.
3: Je dirais bien 4-0.
5: C'est bon.
6: Tu vas loin.
5: Pour la Tchéquie ?
3: Tchéquie, ils sont bons au football. Tchéquie, enfin, 4-0. Ouais.
5: Canada, Qatar.
3: Canada, Qatar.
5: Canada, Qatar, Canada, Qatar.
7: Ohé, ohé.
3: 0-0. Voilà.
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3: Oh là, je connais tellement rien. Voici. Oh, c'est David Guetta ?
5: Oui.
3: Waouh, David !
5: Waouh ! J'adore, merci Europe 2.
3: C'est crazy. Hein.
5: Comment on dit ?
3: Europe 2.

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4: Salut, c'est Europe 2, pardon, excusez-moi, vous allez bien, vous êtes en forme?
5: Oui,
4: la vie est belle.
5: Oui.
4: On va se faire des bisous dans un instant, mais avant de partir, vous allez peut-être gagner et jouer avec nous au jeu du 100 balles et un mars, le jeu que toutes les radios auraient envie d'avoir, parce que nous avons une grille avec à l'intérieur des cadeaux que personne n'a. 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

0: 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C'est-à-dire celui qui sera tiré au sort ou celle qui sera tirée au sort aura la totale pour deux personnes. Mais vous envoyez Bad Bunny tout frais payé au 7, 12, 13, envoyez un SMS. 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
0: Tu peux pas gagner mon Corentin.
1: Merde.
0: Dans le jeu, dans un instant, pour gagner dans les cases, il y aura aujourd'hui caché dans les petites cases. Il y a un rond de serviette avec la mention Arlette Laguiller présidente qui est là. 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Tout ça, c'est cadeau.
1: Très sympa.
0: Prenons Jean-Baptiste qui va jouer avec nous dans un instant. Tu bouges pas, Jean-Baptiste ?
2: Je suis là.
0: C'est là. Attention, Jean-Baptiste. Hein. Je te préviens, il va y avoir des questions. Ça va être très très simple dans un instant, Jean-Baptiste. Nous allons jouer, et c'est Stouf et Nat, les deux filles de l'émission, qui vont devoir s'y coller, qui devront faire des imitations. Les deux feront la même imitation en même temps, et tu devras essayer de voir d'abord, de reconnaître, et puis si tu reconnais, tu pourras ouvrir une case. D'accord, mon ami ?
2: Ça roule.
0: Allez, bouge.
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0: Qu'est-ce qu'il y a, Stouf ?
4: C'est impossible
0: à
4: faire.
0: Sais. C'est ça qui va être drôle. À tout de suite.
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26: Nous avons dans cette équipe
22: Donald Duck.
26: Une écho. Qu'est-ce qu'il y a? C'est quoi le jingle? Ça disait quoi?
27: J'ai pas entendu la fin.
22: On dirait Donald Duck.
1: Il y a un truc à la fin qui dit on dirait Donald. Ça va mieux les gars, vous mettez des. Il y a des sons à la fin des jingles, d'accord, ok. Dans un instant les amis, vous allez pouvoir jouer avec nous puisque j'ai une équipe de talents autour de cette table. J'ai mon petit Corentin qui est là. J'ai mon petit Pietro qui va lâcher son ordinateur parce que ça commence à me saouler.
3: Je pensais à un truc.
1: Ouais, bah, pense-le, mais arrête de jouer. Hop.

0: Nous avons Tony qui est là et qui produit l'émission, Vito qui la réalise. Bonjour. Et dans les talents, nous avons Stouff et Nat qui sont des génies d'imitation. Ah non, mais hey, honnêtement.
1: Oui, non, mais vous filez des trucs aussi là. C'est,
0: ouais, je suis canal, je relance les guignols.
1: Non, mais c'est impossible à faire.
2: Il y a Laurent Gérard qui veut arrêter.
0: Laurent Gérard, il veut arrêter le game.
2: Et il a dit Stouff et Nat.
0: Ah, il a dit là, RTL, ils sont en train de vous appeler, il paraît. Je sais, j'ai appris qu'ils étaient en train de vous débaucher.
1: Ouais, bah oui,
0: pour faire les imitations. Alors, nous allons jouer avec Jean-Baptiste. Que fait Jean-Baptiste dans la vie ?
3: C'est chauffeur-livreur.
0: Il va essayer, mon Jean-Baptiste, chauffeur-livreur, de deviner l'imitation. Alors, les filles, vous y allez chacun votre tour en même temps. Je vous laisse vous.
1: Je sais pas. Mais là, je sais même pas comment le faire. Donc, pas comment la
4: prendre. Je peux prendre de l'eau ?
0: Non.
4: Ah. Quoi ?
0: Déjà,
4: c'est pas visuel.
0: Non.
4: Non, mais ça fait pas de bruit.
0: Bah, si,
1: ça fait du bruit.
0: Allez,
1: si.
0: Stouff, elle va te montrer. Regarde, écoute ce génie. Non.
5: Il y a un truc.
2: Joli.
0: Qu'est-ce que t'as fait, toi ?
4: Je sais pas.
5: Vas-y, Nat, refais-le.
0: Oh, si, il y a un petit quelque chose.
2: Ah, c'est un fantôme.
0: Mais il manque le.
4: Bah oui, je voulais de l'eau.
0: Non, bah, ouais, tu peux le faire sans eau. Tu penses à quoi ?
3: Oula.
0: Jean-Baptiste, écoute bien. Comment tu vas ? Allez, elle va le refaire, je vais t'aider.
6: Le commandant Cousteau se promène dans l'une des plus belles régions du monde. Pendant la période de reproduction, elles sortent de l'eau pour cracher.
0: Voilà, c'est facile.
3: Une baleine ?
0: Ah non !
5: Comment il a trouvé ?
0: Après, je n'aide plus.
2: Mais elle était forte, là.
0: Ouais, bravo, on aurait cru un loup qui était en train d'aller.
5: C'était pas mal.
0: On y va.
2: Un loup sous l'eau.
4: C'est moi qui le fais ?
0: Non, donne-moi une case déjà. Donne-moi une case, mon petit Jean-Baptiste.
3: Entre quoi et quoi ?
0: 1 et 10.
3: 2. La 6.
0: La 6. Tu gagnes un selfie de Mousse, le chanteur de Au nom de la rose, mon ami. C'est cadeau.
4: Bravo !
0: On t'en refait chez toi. Ah, tu vois, c'est très très beau. C'est très très beau. Puis après, tu le mettras dans le chat GPT en disant qui est cette personne. Bisous, enchaînons avec Laura. Bonjour, ma petite Laura.
7: Bonjour,
0: ça va, Laura ? Alors là, Laura, là, je te demande de tendre l'oreille. Qu'est-ce que tu fais comme métier ?
7: Je suis infirmière.
0: Allez, ma petite Laura, infirmière. On est numéro 1 sur les infirmières tous les jours, hein, le matin, l'après-midi, les infirmières dans à domicile, dans les voitures. Eh bien, justement. Ah, je t'ai aidé. Ça va peut-être, tu vas peut-être trouver. On y va. Essaye, Nat.
4: Ouais, allô chérie, là j'en peux plus là. Je roule à 10 km/h, j'en peux plus là. Ils avancent pas, j'en peux plus, je vais péter un câble. Donc fais quelque chose là, c'est pas possible.
2: Panique pas. Ça.
4: Bouge ta caisse ! Oh, il avance pas. Qui te vend ? Bouge ta caisse !
0: Très bien. Connard ! Quelle est cette imitation ?
7: Alors là, j'en sais rien du tout.
0: Bah. C'est un truc
4: mais
0: en
4: putain,
0: général.
4: Mais putain, tu vas avancer, toi, devant, là voilà, tu troisième fil, ça avance pas, pourquoi ?
0: Tu sais qu'à l'heure qu'il est, il y a des gens qui se disent ça en ce moment.
5: C'est un adjectif, c'est quoi ?
0: Ah, il faut trouver, globalement, ça ressemble à...
2: Pourquoi elle râle ?
0: Ah.
4: Pourquoi je râle ?
0: Globalement, tu t'avances, connard, ça ressemble à quoi ?
4: Mais voilà, ça n'avance pas, je vais encore mettre 3 heures pour entrer chez moi.
0: Ça ressemble à...
7: J'en sais rien du tout.
0: Fédéraux, hein, si tu veux. C'est des problèmes gastriques, n'hésite pas. Hein. C'est des fois, il vaut mieux que ce soit dehors que dedans. Hein. Donc, à quoi ça peut ressembler ? Ils t'ont tout étonné. Ça ressemble à quelqu'un qui dit avance, connard. Ça ressemble à quoi ?
7: Bah, à une conductrice
4: qui est où ?
7: Qui roule à 50 à l'heure, les amis.
0: Le principe d'une imitation, c'est de retrouver un animal, un truc. Le but du jeu, c'est pas de retrouver. Je pense que c'est un mec qui s'appelle Michel, qui est ambulancier de Villetaneuse et qui est coincé au kilomètre 14.
2: Non, mais fallait faire les bruits de klaxon.
0: Une personne dans les bouchons, c'est introuvable. Allez, trouve-moi une case. Allez, vas-y, c'est gagné. C'est une personne dans les bouchons. Trouve-moi une case. Vas-y.
7: Le 1,
0: tu gagnes une cravate Snoopy en taille unique. Et voilà, très beau cadeau pour la fête des pères qui arrive dimanche. Et alors là, je vais vous demander les filles pour la prochaine personne qui arrive, qui s'appelle Marine. Bonjour Marine.
8: Bonjour.
0: Bonjour madame. Marine, écoute bien. Là, elles vont s'y mettre à deux. Toi, tu vas faire le premier et toi, tu vas faire le... Donc, Stouff, tu vas faire ça. Toi, tu vas faire le...
5: J'ai un peu honte d'être entre les deux, là.
0: J'ai trop de talent. Attention, écoute bien. Qu'est-ce que ça peut être ?
5: Ah ouais, wow, là, si elle trouve. Là, j'ai fait exprès de ne pas regarder, donc je ne sais pas du tout, là.
4: C'est dur aussi.
0: Refaites-le.
2: Ah.
8: Voilà.
2: Regarde les étoiles. Peut-être le changer de.
4: Pousse. Vas-y, fais-le.
0: Mais je sais pas. Moi, j'aurais fait.
5: C'est bon, je l'ai. Je peux dire, moi, ou pas ? Bowling ?
2: Oui.
4: Bravo.
8: Mais si.
1: Il a fait le geste de lancer.
9: Pas du tout. J'ai vu la boule rouler. Il est à la fin. Moi,
0: c'est
9: pourri.
0: J'ai même pas vu. Mais j'ai même imité les chaussures moches au pied.
9: Et je pense, j'ai compté les quilles. Je pense qu'il y avait strike, c'est ça.
0: Marine, je te fais gagner. Tu me donnes une case. Allez, on y va.
10: Super, la 8.
0: La 8, tu gagnes. Oh là, voilà, 100 balles et 1 mars. Allez, voilà. Allez, 100 balles et 1 mars. Je te fais un gros bisou. Je t'embrasse fort, Marine. T'es contente? T'es contente de prendre 5 euros?
10: Oui.
0: Bisous à Marine. Bisous, je t'embrasse. Évidemment que c'est gentil, c'est mieux qu'un petit coup de pied au cul, comme on disait souvent mes parents. Bisous, on va finir avec Thibaut. Allez, Thibaut, demain, Thibaut, deux Thibaut, trois Thibaut, nounou. Thibaut, il habite où?
11: À
0: Saint-Quentin. Allez, Thibaut de Saint-Quentin. Saint-Quentin dans l'Aide.
11: C'est ça.
0: Bien, Thio. Dans quel coin?
11: Saint-Quentin.
0: Saint-Quentin. Le mec, il ne veut même pas donner de précision. J'habite à Saint-Quentin. Je n'en saurai pas plus. Attention, là, je ne t'aide pas. Parce que les filles vont réussir, à mon avis, à faire le bruit. Écoute bien.
1: C'est quoi?
0: Écoute bien, Thibaut. C'est écrit surtout.
1: Le 5?
0: Le 3, oui, donc 4.
9: Vous faites les mêmes bruits pour chaque imitation.
0: Sans déconner. Souffle, la boule de bowling, tu m'as fait.
1: Samba.
0: La personne dans les bouchons, elle a fait.
9: Comment tu fais une locomotive à vapeur?
0: Non, alors, écoute bien. Non, non, c'est pas chou.
1: Mais quoi? Bah, c'est quoi? Vas-y, fais-le.
0: Oui, je sais pas.
1: Bon, bah alors, voilà. C'est dur à faire.
0: C'est dur, hein.
9: Elle est assez cuite, la viande. Sors là.
0: Attention, Corentin, va aider.
9: Non, je sais pas, j'ai essayé. Mais...
0: Vas-y, regarde.
1: Ah oui.
0: Ouais, mais tu le fais super bien. Wow. Ouais, moi je le fais en agitant le bassin. Ouais. Je le fais en agitant le bassin, écoute.
9: Waouh. Elles sont sèches, hein.
11: C'est la chaleur, c'est la canicule.
0: Alors, c'était quoi cette imitation?
9: Ah, c'est facile, là.
1: Quel instrument?
11: Ah bon.
0: Thibaut.
9: Un instrument.
11: Oui.
0: Un instrument.
9: Saint-Quentin.
1: C'est des... Ce sont des...
9: Des courgouillettes.
11: Ah, des maracas.
1: Oui.
0: Allez, donne-moi une petite case et on finit avec toi et on se fait un bisou.
11: La 9.
0: La 9. Ça, c'est beau, ça. Ça, c'est beau. Tu vas adorer.
11: Quoi?
0: Tu as chaud chez toi à la maison?
11: Comment?
0: Tu as chaud chez toi à la maison?
11: Oui, ça va, ouais.
0: Tu gagnes un laissez-passer pour faire trempette dans une station d'épuration. Pas plus de 5 minutes, mais tu as le droit et ce sera baignade surveillée par un professionnel. Bisous mon ami, je t'embrasse. Salut Thibaut.
11: Merci, bonne journée.
0: Salut mon copain, merci d'être avec nous. On va revenir demain pour de nouvelles aventures. Demain matin, soyez là entre 7h et 11h. Demain vendredi, on a plein de surprises pour vous. Ça va rigoler dans tous les sens. Il y aura peut-être un an de loyer qui vont tomber demain matin. Si vous voulez gagner un an de loyer, c'est seulement sur Europe 2 tous les matins entre 7h et 11h. Stouff, à demain.
1: Oui, on n'oublie pas les places pour Bad Bunny aussi.
0: On ne les oublie pas. Comment on peut les oublier? Jamais de la vie.
1: 7, 12, 13, Bad Bunny.
0: Vous mettez Bad Bunny au début, vous êtes invité. Pietro, à demain.
9: À demain.
0: C'est très bien, ma petite Nathalie, à tout à l'heure.
1: À la semaine prochaine.
0: Ah oui, tu viendras la semaine prochaine, toi. Mon petit Corentin.
9: À demain.
0: Demain.
9: Bisous.
0: Demain matin, vous êtes là, hein, pour bien réveiller. Hein, je compte sur vous tous. Hein.
1: Oui,
0: pas de petite fête chez Tony, de Coupe du Monde.
9: On dort à la maison ce soir.
0: Bisous, mon petit Tony.
9: Mais bisous, à lundi.
0: Bisous, à bientôt. Au revoir, toi.
9: Au revoir, vous.
0: Allez, soyez sages. On embrasse mon petit Théo qui était à la vidéo. Bravo, Théo.
9: Moustache, moustache.
0: Allez, bisous à tous. À demain. Ciao.
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0: Réglage des montres, il est 18h. C'est Europe 2 que vous écoutez. Un point sur la météo, un point sur les infos. Je vous laisse avec ma petite Sandra, je vous embrasse. Rendez-vous demain matin 7h. Les 1 an de loyer vont peut-être tomber demain matin. Les news avec Jérémy Desiderati et le temps qu'il va faire. C'est parti.
14: Salut Koé, bonsoir à tous. Les coins d'ombre et de fraîcheur, Val de l'Or aujourd'hui. Le pays subit la fournaise avec 26 départements en vigilance orange canicule. Alerte étendue à 53 départements pour la journée de demain. Cet après-midi, déjà des communes de la Vienne ou du Cher ont vu le thermomètre afficher 40 degrés. Une première depuis le début de l'année. Chaleur qui fait des dégâts sur les rails également. 71 intercités sont annulées par la SNCF jusqu'à lundi. Le gouvernement a activé le numéro vert canicule. Info-Service. Et pour se rafraîchir un peu, vous êtes nombreux à vouloir piquer une tête. Face aux migrations massives des riverains vers les cours d'eau ou les plages, les maîtres nageurs sauveteurs appellent à la vigilance face au risque de noyade. La sécurité a par exemple été renforcée sur les plages de Lacanau en Gironde avec un accent mis sur la prévention. Vigilance autour du canal Saint-Martin à Paris également où la baignade a été autorisée. 5 personnes sont mortes noyées le mois dernier lors de la première vague de chaleur. À l'étranger, c'est un nouveau pays qui sévit face au scroll infini. Les Émirats Arabes Unis ont annoncé aujourd'hui l'interdiction des réseaux sociaux aux moins de 15 ans. L'Australie, le Royaume-Uni ou le Canada ont également manifesté l'envie de sauter le pas. L'État du Golfe laisse une période de transition d'un an aux plateformes avant d'envisager des sanctions. De quoi modifier le quotidien des 50 000 Français expatriés sur place qui vivent pour la plupart à Dubaï. Alors que Toy Story 5 cartonne depuis hier en salle, Disney vient de dévoiler la bande-annonce de son prochain film d'animation. Il s'agit de Billy à la croisée des mondes. Le film suivra donc Billy, une adolescente turbulente propulsée dans un univers fantastique après la découverte de mystérieux pouvoirs. À la croisée entre Narnia, Harry Potter et la Reine des Neiges, les aventures de Billy seront à découvrir au cinéma le 25 novembre. Et puis la magie du football, cette fois, se vit toujours outre-Atlantique. Les calculatrices ne sont pas encore sorties, mais les points valent déjà très cher avec les débuts ce soir des deuxièmes matchs de poule pour la Coupe du Monde. Coup d'envoi donné à l'instant entre la République tchèque et l'Afrique du Sud. Place à un choc 100% européen ensuite entre la Suisse et la Bosnie. Dans la nuit, les pays hôtes entrent en jeu avec Canada, Qatar et Mexique, Corée du Sud. La France peut se qualifier pour les 16e de finale en cas de victoire lundi contre l'Irak. Et puis je reviens à la météo avec cette vague de chaleur qui fait de gros dégâts. Donc il ne faudra pas compter sur la tombée de la nuit pour respirer un peu mieux. Le thermomètre va rester au-dessus des 20 degrés, notamment dans les grandes villes. Pour ne pas étouffer, direction la pointe bretonne et le Cotentin qui profiteront encore demain d'une vingtaine de degrés. Dans les terres, on passe à l'étuve avec 35 à Bordeaux, 36 à Dijon et la maximale sera pour la capitale avec 38 degrés. Tout de suite, c'est Sandra sur Europe 2. Passez un très bon début de soirée.
8: Merci beaucoup, Jérémy. On se retrouve évidemment tout à l'heure. D'ici là, on vous envoie du bon son pour vous accompagner à la sortie du boulot. Il y a Britney Spears qui va arriver, Stromae et Taylor Swift maintenant sur Europe 2.

0: Allez, plein de courage avec cette journée très chaude un petit peu partout en France. Ça va continuer demain et sur Europe 2 Pop Radio. On vous accompagne avec plein de bons sons. La clim aussi dans la voiture, ça peut faire beaucoup de bien. Et puis Britney Spears avec Womanizer qui va débarquer très très vite. Et avant ça, je vous propose une nouveauté qu'on aime beaucoup. Elle est actrice du côté d'Hollywood. Elle chante aussi très bien. Voici Freya Sky, c'est Silent Treatment et c'est maintenant sur Europe 2. Bienvenue.
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0: sur Europe 2. I just might, c'est ça, il vient de le dire. Et c'est une bonne nouvelle qu'on écoute Bruno Mars. 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
1: Bruno Mars est sur Europe 2. 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
0: Et puis Imagine Dragons aussi sur Europe 2.

0: écoutez Europe 2 Pop Radio, le prochain quart d'heure sera très très chaud. Comme les températures aujourd'hui partout en France. Justin Timberlake, Sexy Back qui arrive. The Weeknd avec I Feel It Coming. Je vous le disais, c'est très chaud. Et puis Oria aussi, bougez pas.
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Merci d'écouter le Nouvel Europe 2. Restez avec nous pour la suite, juste avant 19h. Classic pop Europe 2 de Justin Timberlake avec Sexy Back. Et puis ça, c'est le genre de son qu'on écoute souvent dans Europe 2 Mix, le samedi soir à partir de 20h, avec Celso Platine et Julien Fruité pour vous ambiancer. Voici Another sur Europe 2.

Merci d'écouter Europe 2. Tout pile 19h. Avec la chaleur, on vous accompagne avec du bon son, histoire de rafraîchir un peu l'atmosphère. La clim aussi un petit peu, le ventilo, d'accord. Avicii qui arrive, Julien Lee et puis Tamim Pala et Jenny aussi.

0: l'heure des news avec Jérémy Desiderati. Salut Jérémy.
1: Salut Sandra, bonsoir à tous. Vague de chaleur, épisode 2. Le pays a suffoqué cet après-midi et la canicule se prolonge demain. 53 départements seront en vigilance orange, des frontières de l'Est jusqu'au pied des Pyrénées en passant par l'Île-de-France. La barre des 40 degrés a déjà été franchie cet après-midi dans l'Allier, le Cher ou l'Indre. Chaleur qui fut fatale ce matin à un homme de 30 ans décédé sur une piste d'athlétisme dans le Val-d'Oise. Les oraux du bac prévus lundi et mardi après-midi sont reportés par l'Académie de Poitiers. Et ces conditions vont nous accompagner jusqu'à dimanche pour le passage à l'été. Résultat, certaines villes font déjà le choix d'annuler la fête de la musique. C'est le cas notamment de Brive-la-Gaillarde en Corrèze où l'ensemble des animations sont annulées. Festivités réduites également à Angers ou Nevers pour les espaces les moins protégés. Le cocktail chaleur et consommation d'alcool fait craindre la déshydratation, notamment à Paris où des effectifs supplémentaires du SAMU seront mobilisés. Et malgré la chaleur, justement, plusieurs centaines de journalistes ont battu le pavé parisien ce matin. L'intersyndicale des métiers de la presse appelait à la mobilisation aujourd'hui contre les suppressions d'emplois en cascade, la précarité des métiers et l'usage abusif de l'intelligence artificielle. Le syndicat national des journalistes a comptabilisé plus de 600 suppressions de postes en l'espace de 2 mois. Après 13 ans d'attente, les joueurs comptent les jours désormais avant de se plonger à Vice City. GTA 6 entre dans sa dernière ligne droite avant sa sortie. Rockstar Games vient d'annoncer que les précommandes seront ouvertes dès jeudi prochain, le 25 juin. Le studio américain a également dévoilé des illustrations originales et l'emblématique jaquette du jeu. Après avoir été repoussé plusieurs fois, le jeu vidéo le plus attendu de tous les temps sortira bien le 19 novembre sur Xbox Series et PlayStation 5. Et puis après David Guetta, le week-end dernier, c'est au tour de Bruno Mars de remplir le Stade de France. Première date ce soir avant 2 autres shows samedi et dimanche qui vont attirer 240 000 fans. Après des années loin de la scène, la star américaine se produit dans le cadre de son romantique tour. Les fans de Muse, eux, se sont jetés ce matin sur les billets mis en vente pour la tournée européenne. Le trio britannique passera par la capitale fin novembre avant 2 dates à l'aréna de Montpellier. Et à Montpellier, comme des dizaines d'autres villes, justement, il a fait très chaud aujourd'hui. Je reviens sur la météo. Après une journée étouffante, la nuit ne permettra pas vraiment de faire retomber les températures. Demain, le soleil poursuivra son sans faute avec une nouvelle journée caniculaire jusqu'à 38 degrés attendus à Paris, tandis que la Bretagne et le Cotentin conserveront leur statut de refuge face à la fournaise. Passez une très bonne soirée avec Sandra sur Europe 2.
0: Merci beaucoup Jérémy. Suite du son, Bruno Mars qui va débarquer et votre Apple Watch série 11 a gagné. Donc restez bien dans le coin. Julien Libarive aussi et puis là c'était Amine Pala.

0: Merci d'écouter la nouvelle Europe 2. Et si on parlait vacances? 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
0: Et pour la suite, voici Julien Lippe sur Europe 2. Je pense à la...

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Vous écoutez le Nouvel Europe 2 et tous les matins, vous écoutez Coé aussi, entre 7h et 11h. Oui, Coé vous accompagne avec toute son équipe et puis il est là aussi l'après-midi. 15h30, 18h avec toute son équipe pour le retour de l'école, du boulot, c'est trop bien. Comme le son d'Europe 2 avec Zara Larsson qui arrive et là c'est Superbus sur Europe 2.

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2: Avec celle qui sera présente sur la prochaine édition du festival Solidays, on va vous faire vivre l'événement de très près sur Europe 2. Elle, c'est Zara Larsson. Et on l'écoute maintenant.

0: Merci d'écouter Europe 2 Pop Radio. La suite, que du bon, évidemment, pour être avec vous, peut-être là dans la voiture avec cette chaleur. Avant 20h, Lady Gaga qui débarque. Macklemore aussi pour les classiques Pop Europe 2. Et puis Alex Warren, le tout dernier, bougez pas.
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0: son de Lady Gaga, Bad Romance à l'instant. Vous êtes sur Europe 2 Pop Radio. Il est temps de parler de vacances. Oui, de vacances, puisque cette semaine sur Europe 2, entre 18h et 20h, vous allez pouvoir repartir avec votre séjour pour Port Aventura World à 1h de Barcelone. Et qui est avec nous, c'est Sandrine. Salut Sandrine, bienvenue sur Europe 2.
1: Bonjour Sandra.
0: Comment ça va Sandrine?
1: Ben, chaudement, mais ça va, on tient le coup.
0: Ouais, c'est vrai qu'il fait très très chaud. T'es dans quel coin toi?
1: En Vendée.
0: En Vendée aussi, très très chaud. T'as combien là par exemple?
1: 36.
0: Oh là là, 36, il est presque 8h, c'est complètement la folie. Tu fais quoi dans la vie Sandrine?
1: Je suis coiffeuse.
0: Coiffeuse, très bien. Et peut-être pour toi un séjour pour 4 personnes pour aller te rafraîchir à Port Aventura World. C'est à 1h de Barcelone et il y a un parc aquatique, notamment. Je ne sais pas si tu as regardé un petit peu à quoi ça ressemblait, mais c'est incroyable, hein, le parc Aventura World dans ce coin-là. Il y a également des spectacles magnifiques, les expériences, c'est pour tous les goûts, pour tous les âges. Il y a des montagnes russes, il y a plein d'hôtels. Tu feras ton choix si tu gagnes et des piscines de rêve. D'ailleurs, si tu gagnes, parce que tu es dans le tirage au sort et

0: C'est vendredi, peut-être que je t'appellerai. Tu pars avec qui, Sandrine?
1: Sûrement avec ma fille, mon fils, mon petit gendre, mon chéri.
0: Ok, bon, c'est pour 4 personnes, mais tu peux les inviter. Tu peux en inviter. Bon, tu feras comme tu veux en tout cas. Je croise les doigts très très fort pour toi et peut-être que je te rappellerai vendredi, Sandrine.
1: Merci beaucoup.
0: Gros bisous et plein de courage avec cette chaleur.
1: Gros bisous.
0: Bisous,
1: bon
0: Sandrine.
1: Courage.
0: Bye bye.
1: Merci Sandra.
0: Bye bye.
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0: Allez, reste avec nous pour la suite. Il y a Mac Lemore qui va d'arrêt débarquer. Et là, c'est Marine. Voici Escroc sur Europe 2, Pop Radio. Bonne soirée, il fait chaud. Hein.

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Salut tout le monde, bienvenue sur Europe 2. Content de vous retrouver, c'est Quentin ensemble jusqu'à minuit. Et Sandra a bien fait des choses, elle m'a laissé avec la playlist pop Europe 2 pendant 30 minutes non-stop. Ça fait plaisir. Maroon 5 et Teddy Swims sur Europe 2.

Bonne soirée sur Europe 2 Pop Radio. Vous suivez un peu la Coupe du Monde, au moins l'équipe de France, non? On a bien commencé cette Coupe du Monde. Prochain match, bon, on sera un peu tard, on sera lundi face à l'Irak. Match est à 23h. Ça, c'est la musique officielle de la Coupe du Monde. Shakira, Burna Boy, voilà, Die Die sur Europe 2 Pop Radio.

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0: forcément envie de cuisiner une fois rentré, bah commander des sushis. C'est la journée mondiale des sushis et aujourd'hui c'est parfait en plus avec le temps, c'est froid, c'est léger, nickel. Voici la playlist Pop Europe 2 pendant 30 minutes non-stop. Europe 2, Europe 2. Ça démarre avec DCZ et Théodora sur Europe 2.
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0: 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Bruno Mars arrive après Jérémy Frérot.
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0: soir.
1: Et deux autres soirs. Trois soirs donc. Bruno Mars sur Europe de Pop Radio, ça veut dire qu'il y a une Apple Watch en jeu là maintenant. Et oui, tout au long de la semaine, on fête sa venue en France à Paris et on vous offre Apple Watch dès que vous l'entendez. J'espère que vous avez envoyé Europe 2 par SMS au 7 12 13. Voilà Pierre de Mars sur Europe 2.

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Europe 2 Pop Radio, mardi, on tourne un nouvel épisode de Pop Session avec ses stars et Europe 2, ça va être fou. Encore, vous pourrez suivre les coulisses sur nos réseaux sociaux, c'est le moment de vous abonner, hein, notamment au compte Insta, Europe 2. Il y aura aussi Joseph Kamel et Mathilda. I love you, Mathilda est là maintenant sur Europe 2 Pop Radio.

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1: Je vous ai préparé du lourd là sur Europe 2. On va démarrer dans un instant la playlist Pop Europe 2 pendant 60 minutes non-stop.
2: Oui,
1: 60 minutes non-stop. Et je vais inclure Luisa notamment avec le nouveau morceau de Luisa, Jetlag. 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C'est un festival Europe 2. Luisa donc dans un instant et Bébé Brune sur Europe 2, Pop Radio.
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Europe 2 Pop Radio, c'est la playlist Pop Europe 2 pendant 60 minutes non-stop. Bah, j'en profite pour vous faire découvrir un morceau qui va nous faire tout l'été. Ça sent bon les vacances, ça s'appelle Été avec toi. C'est Adèle Castillo à découvrir maintenant.

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La playlist Pop Europe 2 pendant 60 minutes non-stop. Ça fait plaisir et ça nous donne l'occasion, le temps d'écouter des nouveaux morceaux. Franchement, vous allez adorer. Le nouveau Marguerite, notamment, qui arrive. Puis le retour de Stromae avec Tove Lo, ça s'appelle Des Fleurs. C'est sur Europe 2.

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de Pop Radio si vous voulez la belle vie, j'ai ce qu'il vous faut. Direction et en famille, hein, le séjour en famille à PortAventura, c'est à 1 heure de Barcelone, direction l'Espagne. Envoyez vacances par SMS au 7 12 13, vous gagnez ça en ce moment en écoutant Europe 2. Voilà Taylor Swift, Europe 2 Pop Radio.

0: Radio. Voilà comment on clôture la playlist Pop Europe 2. Ça a duré 60 minutes non-stop, mais je sens bien que vous avez aimé ça. Alors on remet ça tout de suite avec les Black Eyed Peas qui ont fait une belle surprise à tous ceux qui étaient samedi soir au Stade de France pour David Guetta. Ils ont débarqué sur scène. Black Eyed Peas et Tame Impala avec Jenny sur Europe 2 Pop Radio.
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Europe 2 Pop Radio, ça c'est cool, c'est la playlist Pop Europe 2 pendant 60 minutes non-stop. Le retour de Muse. En plus, ils viennent même en France pour quelques concerts, 3 concerts, 1 à Paris, 2 à Montpellier. Le nouveau Muse, Night Shift Superstar sur

Des soirées comme ça, on en veut tout le temps. Ah, ça tombe bien, c'est tout le temps. Bienvenue sur Europe 2 Pop Radio. C'est la playlist Pop Europe 2 pendant 60 minutes non-stop avec Gwen Stefani et Alex Warren, Fever Dream sur Europe 2.

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0: Europe 2 Pop Radio avec EO, c'est remixé par Moziman. 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
0: Voilà, One Republic sur Europe 2 Pop Radio.

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Europe 2 Pop Radio, vous stressez un petit peu, vous dites il fait très très chaud, comment je vais réussir à dormir, je vais encore mal dormir, bah restez quand même un petit peu sur Europe 2, voilà, on se détend tranquillement. En plus là c'est la playlist Pop Europe 2 pendant 60 minutes non-stop. Ça se poursuit avec Miles Smith, Nice to Meet You. Il est venu à la radio il y a quelques semaines pour faire le plus petit concert du monde, c'était trop bien. Miles Smith a écouté après Another sur Europe 2.

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1: On passe la soirée ensemble sur Europe 2 Pop Radio. C'est la playlist Pop Europe 2 pendant 60 minutes non-stop. Je vous ai préparé Martin Garrix et Ed Sheeran qui a annoncé qu'il allait faire une pause dans sa carrière pour faire des trucs de daron. Voilà ce qu'il a dit, en gros pour s'occuper de ses enfants. Le duo Martin Garrix-Ed Sheeran, juste derrière.

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1: Martin Garrix et Ed Sheeran. Repeat It.
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Bonne soirée sur Europe 2 Pop Radio. Il est minuit, le week-end se rapproche. Bon, d'abord, il va falloir trouver le sommeil. Voici la playlist Pop Europe 2 pendant 60 minutes non-stop. C'est comme ça qu'on démarre ce vendredi, finalement, avec Paul Klass et Taylor Swift.

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1: Premier sur le nouveau Mickey, ça pique un peu quand même.
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2: Notre président Jacques Chirac, hein, qui nous a quittés il y a quelques années, c'était au tour de Madame Chirac de l'avoir fait il y a quelques jours. Alors on l'a dit, il y a plein d'images qui ont circulé, assez drôle d'ailleurs, hein, où on le voyait avec des bouteilles de champagne au paradis, en disant putain la maman. Alors elle l'a rejoint il y a quelques jours, on avait pris de ses nouvelles. Bon, visiblement la dernière fois c'était la fin de la fête. On peut se reconnecter ou pas?
3: On va essayer de l'avoir. Monsieur Chirac, vous êtes là? Allô?
2: Oui, c'est bon. Comment ça va en bas?
3: Ben ça va, et vous?
2: Ah ben, pas trop chaud.
3: Si, ça commence à, il commence à faire chaud.
2: Désolé, mais ça y est, on fait un barbecue là-haut.
3: Ah, c'est pour
2: avec
3: ça?
2: Bernard Loiseau.
4: Ah oui.
2: Bon.
4: Ah, oui.
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2: On apprend qu'il y a un sondage sur les Français, le barbecue qui est sorti. 37% des Français disent avoir déjà critiqué la cuisson de la viande d'un autre au barbecue alors qu'ils ne savent pas eux-mêmes faire cuire le steak.
3: Un coco.
4: Oui, bah voilà, c'est toi ça.
3: C'est toi.
5: Mais même au restaurant.
2: Mais moi j'aime pas quand c'est.
4: Quoi?
5: Mais même au restaurant, des fois tu. Enfin, toi ou même d'autres personnes
3: critiquent. Non, tu peux lui dire toi.
4: Oui, il a raison, ça.
5: La dernière fois, toi, tu l'as fait, ouais.
2: Bah, enfin, c'était pas assez cuit.
5: Ouais, bah voilà.
3: Ah, t'aimes pas quand c'est bleu?
2: Ah non.
3: Ah, oh, j'adore.
4: Non, ce qui est chiant, c'est quand tu lui jettes la viande à la tronche. Non, puis c'est le pire, c'est qu'il demande bleu, il dit, mais c'est pas assez cuit, là.
2: Non, non. La viande, si tu ouvres et que le truc, il saigne dans ton assiette, non, c'est pas possible. Non, moi, faut que ce soit un peu.
4: Non, mais du coup, cette année, c'est là, ce week-end, c'est toi le test, là, du coup.
2: Ouais, c'est moi
4: qui. Mais tu vas jusqu'au bout.
2: C'est-à-dire?
4: S'il y a un pote qui vient te proposer un coup de main, tu lui dis pas. Non, tu
2: gères. Voilà. 28% des Français avouent déjà avoir mangé un morceau de viande trop cuit en disant « Moi, j'aime bien quand c'est comme ça. »
4: Oui, si. Ouais.
3: C'est pour être poli.
2: C'est pour être sympa. Ouais. Ils ne sont que 18% à déclarer avoir déjà surveillé un barbecue comme si c'était une mission de sécurité nationale en refusant de laisser quelqu'un d'autre prendre les pinces.
3: Ça, c'est souvent.
4: Ouais, c'est moi tous les week-ends.
2: Il y a des gens, le barbecue, tu sens qu'il y a une zone de sécurité qui s'installe.
4: Tu t'approches pas.
2: Ne t'amuse pas à déplacer une parce qu'ils ont mis des zones de chaleur.
4: Bah oui.
2: Attention, la chipo ne se brûle pas de la même façon que les cuisses de poulet.
4: Et il y a une époque, les gens, ça se fait plus du tout maintenant. Et moi je me souviens, mes parents et tout, les mecs, les tontons, ils jetaient les mégots de clope dans le barbecue. Oui.
2: Oh. Sans problème.
4: C'est t'as la viande, les merguez qui cuisent, les mecs, ils jetaient les mégots de clope.
2: Il n'y avait aucun souci, tu sentais que papy, il te mettait ça là-dedans.
5: Il vidait le lave-glace et tout. Voilà.
2: 12% des Français reconnaissent avoir déjà allumé avec un barbecue avec une technique de grand-père improvisée type carton, journal, soufflage intensif.
4: Moi j'ai déjà des techniques de ouf.
2: Toi, t'as le tuyau?
4: Non, j'ai le sopalin imbibé d'huile de friture.
3: Ah oui.
4: Ça, c'est génial. Et sinon, encore mieux, maintenant, tu gardes les bouchons de champagne, les bouchons de Liège. Tu les imbibes d'alcool à brûler dans un bocal, tu mets ça dedans.
2: Oh, avec
4: une demi-flamme. Non, ça te fait une mèche qui dure super longtemps, c'est génial.
2: 62% des sondés avouent avoir mangé très tard. Toujours. Pardon. 62% des sondés avouent toujours manger très tard un barbecue.
5: Ah bah oui.
4: Ouais.
3: Bah après l'apéro, ça prend le temps.
4: Mais non, mais le temps que la braise se fasse et tout, tu manges plus tard le barbecue.
2: Et enfin, un Touquetois sur la totalité des habitants du Touquet va galérer à cuire sa côte de bœuf ce week-end.
4: qui ne sera pas bonne à l'arrivée, voilà. Je vous le signe. Hein.
3: Sur
4: Betclic, la côte, elle est pourrie. Hein.
2: Sur moi.
5: Tu te souviens, comment tu vas la faire du coup, si tu te souviens bien, comment faire?
2: Ah bah alors, du gros sel.
3: Déjà, ouais.
2: Un peu d'huile en chip-sheet.
4: Non, l'huile d'abord,
2: un peu de gros sel, un peu de bachin, un peu d'herbe de Provence.
5: Tu la masses?
2: Barbecue très chaud. Des deux côtés pour que la croûte.
4: Combien de temps? Chaque côté.
2: Entre un quart d'heure et une heure.
3: Non, mais non.
2: Et ensuite, je coupe tout.
5: Ouais.
2: Et clac, je remets dessus. Parce que moi, je voulais la mettre dans un papier d'alu, parce qu'il y avait des tutos avec du papier d'alu. Il m'a dit jamais le papier d'alu.
4: Ah non, jamais sur le truc.
6: Mais entre temps, il y a un de tes potes qui va arriver et qui va dire: ah, bah je sais le faire si tu veux.
4: Ouais, bah vas-y.
2: Allez.
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3: Ouf, le top.
4: Oui, c'est le top des choses à faire pour simplifier la vie de maman ou de papa aussi. Parce qu'il y a les papas aussi, des fois solo. Donc ça vous concerne
3: oui.
4: aussi.
3: Alors il y a en un, ne pas exister.
4: Je précise, non, mais ceci n'est pas un message pour mes enfants ou mon mari, et toute ressemblance avec des personnes existantes est purement fortuite.
3: Bien sûr.
4: Voilà, remplacer ce qu'on finit, le dernier rouleau d'essuie-tout, le dernier savon, les paquets vides dans les placards, on le note ou on le signifie qu'il n'y a plus rien, on ne laisse pas traîner, on pense à la personne qui va passer derrière.
3: Alors
4: parce
3: que ça, tu peux rêver, je
5: pense.
3: Parce que
5: sauf quand elle ouvre le placard, elle fait...
4: Ah mais tu sais, non mais quand t'ouvres le placard et que t'as les paquets qui sont vides vraiment, et puis ils te disent ah il y a plus rien, bah oui mais tu m'as pas prévenu, je suis pas,
5: moi j'adore,
4: pas deviner.
5: J'adore, c'est l'emballage des pots de yaourt,
4: c'est l'enfer.
5: Tout le monde a pris son yaourt et l'emballage il est resté dans le frigo,
6: le carton,
5: et il est seul le carton.
6: Moi je me souviens m'être fait engueuler à une fois parce que j'avais pris le pot de Nutella, j'avais laissé sur la table, il était vide, et ma mère m'a dit Corentin, tu l'as trouvé où le Nutella? Bah dans le pot maman. Et puis là je m'étais fait engueuler. Mais tu te fous ma gueule en plus.
5: Ah voilà, ou tu sais, t'as fait cling cling cling cling cling cling, ouais, t'as bien raclé, il y a plus rien, t'as remis le couvercle, tu l'as remis dans le placard. Alors que tu sais qu'il est vide, t'as tout raclé
3: mais
5: toi-même.
3: Mais ça peut te donner bonne conscience aussi.
6: Oui, c'est ouf.
4: Pour simplifier la vie de papa ou maman, c'est éviter de prendre la salle de bain pour la piscine municipale. Il y a plus d'eau par terre qu'ailleurs. C'est, tu rentres, en plus c'est en fou. Tu rentres la salle de bain, tu étais en chaussettes. Moi je peux plus blairer ça, quoi. Et t'es là avec ta petite serpillière après alors que tout le monde est barré.
3: Je pense qu'à la fin de cette séquence, tu vas rendre tes enfants.
5: À troisième.
4: Allez, autre chose, le linge qu'on met dans le panier à linge sale, essayez de les mettre les chaussettes à l'endroit, dans le bon sens. On passe notre temps à remettre le linge dans le bon sens avant de le mettre dans le lave-linge.
5: Un slip dans le mauvais sens se lave pas de la même façon qu'un slip dans le bon sens.
4: Mais t'as des t-shirts où t'as des impressions dessus, des fois faut le mettre dans le sens inverse, mais t'as des t-shirts quand ton gamin il s'habille partout, faut le mettre dans le bon sens. Non mais je te jure qu'on perd un temps fou à remettre le linge dans le bon sens. Et les chaussettes c'est le pire. Tu passes ta main dedans en plus, enfin bon bref.
3: Et les mouchoirs dans la poche.
4: Et les mouchoirs dans la poche.
6: Ton mari qui vient de changer de radio là.
4: Voilà. Essayez, pour simplifier la vie des parents, essayez d'avoir un minimum de mémoire pour retrouver vos objets perdus. On passe un temps fou parce que vous ne vous souvenez plus où vous avez mis le doudou, les clés du casier, la gourde. Et on doit être dans votre tête pour savoir où vous l'avez mis. Et je te jure que ça, c'est usant mentalement, vraiment.
5: Moi, j'adore cette phrase. À chaque fois que tu perds tes clés, tu dis « chérie, j'ai pas mes clés ». Cette phrase intelligente qu'on te renvoie dans la gueule tout de suite, c'est « où est-ce que tu les avais avec toi la dernière fois ?»
4: Piette, t'es concerné partout, je crois.
5: Si je m'en souvenais, j'irai où je les avais la dernière fois.
4: Non, et pour terminer, pour simplifier la vie de maman et papa, c'est aussi dire merci pour les trucs invisibles. C'est quand même, c'est super important.
5: Comme
4: le repas, la lessive, l'organisation, tout ça, tu remercies tes parents. C'est une charge mentale qui se voit pas, mais d'être remercié, ça fait toujours plaisir et on va continuer à le faire.
5: Crois-moi que bien souvent, ils sont déjà dans leur chambre, qu'ils ont laissé les assiettes à table. Alors de là à te remercier pour les petits pois carottes.
4: Et je te parle pas effectivement de la vaisselle, du lave-vaisselle, tout ça. Oh, fais chier.
3: Tu disais quoi? J'étais sur TikTok.
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3: Une info exceptionnelle. Le biopic de Johnny, c'est une info. Jean-Baptiste Guégan, sosie vocal du chanteur, participe au biopic. Alors vous le verrez pas, mais vous l'entendrez. Ouais. Puisque les séances d'enregistrement studio, c'est lui qui
4: a la voix la plus proche.
3: Ouais,
4: c'est ça.
3: Nous nous sommes procuré le making of des enregistrements. C'est un document exclusif Europe 2. On va commencer avec le premier titre à l'enregistrement. C'était l'envie.
5: Allez, c'est parti. Première séance, mangibouille. Ouais. On va commencer avec l'envie. C'est parti.
6: D'accord. Go,
5: ça règle. Okay.
6: Allez, mon JB. On m'a donné bien avant l'endive.
5: Ta gueule. C'est l'envie, pas l'endive. Mon JB, t'es pas en train de chanter au rayon légumes du Super U de Pounével-en-Rivain, là.
6: Mais je sais,
5: te reprends.
6: Ouais.
5: Ok.
6: D'accord.
5: Allez, go, ça règle.
6: Ok,
5: et tu me changes les paroles.
6: Oui, c'était prévu. Allez, d'accord. Allez, on y va. Je vais te la faire correctement.
7: Allez. Au maître donné, bien avant l'enduit.
5: T'as fini de faire des placements de produits là.
6: Mais
5: qu'est-ce qu'on en a à foutre de ton enduit de pointer de Loc Maria Kerr.
6: Je trouve que c'est cul.
5: Là tu me casses les culs. Donc c'est bon, on passe à la prochaine. Pour saouler longtemps.
6: Doucement quand même.
3: Alors la prochaine est étendue. La prochaine est étendue. C'était l'enregistrement de Gabriel. Tout le monde la connaît. Oui.
5: Ok mon JB, donc la prochaine c'est Gabriel. Bon celle-là ça devrait aller, je compte sur toi.
6: D'accord.
5: On essaye de la faire en one shot. Allez mon JB. En avant, Guégan.
6: C'est Jean-Baptiste Guégan, c'est pour ça. Allez, c'est parti, je vais y réussir, celle-là.
7: Oui, j'ai buté ma mémé pour hériter.
5: Mais t'es pas bien, là. Ta gueule. On fait le biopic à Johnny, c'est pas le biopic à ton tonton.
6: Tu
5: chantes les vraies paroles.
6: Oui.
5: Non, mais sans déconner, le mec, quoi, il s'est cru où. Allez, on y retourne.
6: C'est dans le studio, ça fout. Allez, c'est la bonne.
3: Allez.
7: Je vais vous avouer, ma femme, je l'ai trompée.
5: Mais t'es complètement con, mon JB. Non, mais faut arrêter les conneries, sans déconner.
6: Mais c'était Sylvie, c'était la voisine de Loïc au camping.
5: J'en ai rien à foutre, ta gueule. Tu commences à me faire chier, là.
6: Mais c'était à 5K.
5: On va faire la dernière parce que je vais commencer à te défoncer.
6: Mais c'était à 5K pour Trieu.
5: J'en ai rien à foutre, ta gueule.
3: Alors, la dernière, on hésite à la diffuser parce qu'il était tendu. Vous l'aurez remarqué, l'ingénieur du son était tendu, il faisait chaud, il n'y avait pas de clim. Allez, on vous met l'enregistrement de Omari pour le biopic de Johnny.
5: Allez, mon JB, là, un peu de sérieux, parce que je commence à avoir le bol. Tu te sors les WAD et let's go, parce que là, c'est pas que je t'aime pas, mais je suis à deux doigts de te marbrer.
6: D'accord.
5: Donc c'est parti, Sarek, go.
6: Mais moi aussi, je peux te marbrer, connard.
4: L'ambiance.
6: C'est beau, la guitare, là.
5: Ouais, ta gueule.
6: Merci. C'est beau, bravo. Bravo, mec.
5: Ouais, mais on s'en fout, chante.
6: Comment? Non, mais est-ce que
5: c'était là.
6: Pardon, mais j'étais en train de préparer.
5: Mais j'en ai rien à foutre.
6: Voilà.
5: C'est chiant, quoi. Putain, la Corée, tu la feras chez ta mère, donc on y retourne.
6: Plus,
5: ok.
6: Plus,
5: allez.
6: D'accord. Je t'entends, par contre. Donc,
5: alcool.
6: Ouais, je t'entends toujours. Allez, c'est parti.
5: Allez, c'est là.
7: Oh, ma milf. Si tu savais.
5: Mais top, là, qu'est-ce que je t'ai dit? Ta gueule.
6: Mais quoi?
5: Mais t'ai dit quoi? Toi, t'es pas la fraise de Plougastel la plus fraîche de la barquette, on y retourne une dernière.
6: Ouais.
5: Et je te préviens, tu te foires, je t'en mets deux dans le pif, et tu vas faire le tour de la Bretagne sans t'arrêter à Carré-Plouguerre. Ça va être les vieilles charrues dans ton slibard, quand ça me gonfle. Ça règle.
6: D'accord, c'est parti. Mais en fait, j'ai plus envie, ça m'a
5: fait. Je vais te défoncer, toi. Je vais appeler Johnny Cadillac.
6: T'es en train de te battre avec la vitre.
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1: Un auditeur visiblement a besoin d'aide. De quelle région est-il?
2: Bah d'Alsace.
1: D'accord. Qu'est-ce qu'il veut qu'on...
2: Alors il veut qu'on l'aide à vendre des plats alsaciens, typiques d'Alsace.
3: Non mais avec Pierre.
2: Il a apporté les assiettes et tout.
4: Facile.
1: Avec Pierre. J'ai entendu. Bonjour à tous.
2: Bonjour.
1: Eh bien, bonjour Europe 2, bonjour Marise.
5: Bonjour Pierre.
1: Bonjour chers auditeurs, téléacheteurs et chers téléacheteurs de nouvelles vidéos. Bonjour Marise.
5: Et bonjour Pierre.
1: Waouh. Eh bien, bienvenue dans ce nouveau téléachat, Marise.
5: Oui, Pierre.
1: Télé-shopping spécial éditeur de Cohésion Europe 2 qui demande toutes les merdes qu'ils ont dans le placard. Bonjour Marise.
5: Oui, bonjour Pierre.
1: Marise, qu'est-ce qu'on nous vend ce matin, Marise?
5: Eh bien, tenez, Pierre. Bon, attention, voilà. C'est chaud, car c'est un plat de spätzle.
2: Oui.
5: De Stoffler.
1: Et écoutez. Voilà.
6: La marque Stoffler. Vous
1: voyez quelque chose d'intéressant, Marise? Je sens que vous avez du mal à le prononcer. C'est assez étonnant, Marise. Vous pourriez faire un effort. Vous êtes à la radio, Marise.
6: Des spätzle.
1: Bonjour, Marise.
5: Des spätzle de Stoffler.
1: Écoutez, Marise, quand on ne sait pas faire de radio, on ne s'aventure pas, Marise. Je vais vous dire, ça sent l'Alsace, ça sent l'accent presque allemand, mais c'est appétissant, Marise. Ah, Marise, c'est complètement con, mais ça d'Alsace, parce qu'on est obligé de les réchauffer pour remettre des billes. Chers auditeurs et chères auditrices, Marise vient de le dire avec beaucoup de difficulté. Il s'agit d'une magnifique assiette.
6: Oula.
1: Remplie de spätzle. De spätzle. Du prépépa la boudère, du caillère à papa des SFR, le pète dans ton calfouette. Oh non, de Dieu, le nom de Dieu. Une assiette, Marise. Bonjour, Marise.
5: Bonjour,
1: remplie de spätzle de schtoufou.
6: Ah, on était presque.
1: Le quand ça pète, ce sont le chou-fleur. Le chez Ken, la maman stifleur. Là, les spätzle de schtoufleur. Alors, c'est pas vrai, Marise.
5: Des spätzle de schtoufleur.
1: Les bien, écoutez, Marise, ils ont quand même mangé des coquillettes comme tout le monde. Qu'est-ce qui nous emmerde, Marise? Je veux dire, ah, ils nous font suer, Marise.
5: Bon, eh bien, Pierre, faisons l'autre assiette.
1: Écoutez, Marise.
5: Voilà, voici une choucroute faite maison par une auditrice et qui nous vient d'Ilkirch Grafenstaden.
1: Eh bien, chère Marise. Les choucroutes, Marise, on aime ça, Marise. Qu'est-ce qu'on aime
5: oui,
1: bien, ça, Marise.
5: Oui, alors, Pierre, oui.
1: Bonjour, Marise.
5: Bonjour, Pierre.
1: Ça pue, mais c'est bon, autant à l'entrée qu'à la sortie. Eh bien, je vous dis, Marise.
5: Oui.
1: Je parle pas du nec, je parle bien sûr de cette magnifique plat.
5: Ah, voilà, quelle est cette plat, Pierre?
1: Quelle belle choucroute qui vient de Ilk.
2: Il est en train de bugger. Au cap de pull.
1: Il crie de ta peine. Il crie, c'est Monsieur Patten. Il crie de la quiche de Tati Fatafou. Là. Il tire sur sa quiche dans sa gueule. La crafou tatatata, ma mère. La griffe russe. Dans le nom de Dieu, je n'y arriverai jamais, Marise.
5: Ah, Kirsch Grafenstaden, Pierre, je vous dis 10 fois. Hein.
1: Ah, écoutez, ils ont qu'à habiter Colmar. C'est plus sympa, Marise.
5: Vous avez raison.
1: Merci, Marise. Ça m'a saoulé. Au revoir, Marise.
5: On s'en va.
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1: Retour sur toute une décennie de succès et de décompte de classement des années 90 sur W9. Bon, ça va faire 100 000 téléspectateurs, personne ne va regarder. Ouais. Mais bon, ça,
2: avec la Coupe du Monde.
1: Émission bouche trou, ça. Ça, c'est les émissions qui coûtent rien. Ouais. MC Solar, Tina Arena, Mano, Rock Voisine. Bon, j'enlève ce que
3: Michael
1: je viens de dire.
3: Jackson.
1: Ça va faire 90. Quelle est la chanson préférée de la personnalité David? Là, on a qui dans la villa
4: aujourd'hui? Pour commencer, on va jouer à N'oubliez pas les paroles avec Nagui. Bonjour Nagui.

0: spéciale année 90 et pour jouer avec nous, accueillons tout de suite notre maestro Manu de Paris.
1: Bonjour tout le monde, bonjour Dagui. Ah, je suis prêt. Ah, je suis pas venu ici déguisé en feuille de chou pour me faire brouter le cul par des lapins. Je l'ai gagné, Dagui.
0: Eh bien, monsieur le président, est-ce que nous allons voir, puisque vous allez tenter de ne pas oublier les paroles de cette chanson des années 90, Je danse le mia du groupe marseillais IAM.
1: Ah, je suis chaud. Je suis tellement chaud que je transpire. J'ai l'arrêt qui sert de gouttière. C'est vous dire, monsieur Dagui. Ah là, on y est.
0: Le président Macron sur le morceau du groupe IAM.

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1: Merci
0: ouais,
1: beaucoup.
0: Ouais, y va, mon frère. Boum, boum, je bloque tes paroles, mon Nagui.
1: Oui,
0: je suis bouillant.
1: Eh bien,
0: Manu, il est là.
1: Oui,
0: il rappe. Wesh, wesh, canapé. Merci. Ziva.
2: Ah, oh là là,
1: effectivement, c'était, vous l'aurez corrigé vous-même, Ménélik. Oui. Est-ce que ce sont les bonnes paroles, monsieur Macron? Eh oui, bonne réponse, monsieur le président.
0: Merci à tous. Ah, j'adore la musique. Vous savez quoi, j'ai deux choses, en tant que président, qui m'animent énormément dans la vie. Ce sont la musique, les impôts, et oui, payez vos impôts, ça va rembourser la dette de la France.
1: Ouais, c'est marrant, faut y aller quand même.
0: Une petite blague.
1: Ouais.
0: Allez, bisous les amis,
1: bisous.
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3: Merci, bisous, merci, Jaggi. Merci à vous deux, et bonne journée les amis, on va finir avec Jean-Marie Bigard. Jean-Marie, bonjour.
4: Ça va, les cochons,
3: et
4: tu
3: toi,
4: vois
3: Jean-Marie.
4: Ça va,
3: vous, Jean-Marie.
4: Franchement, tu vois, il n'a pas grand-chose d'autre à foutre, le président, que de chanter chez Nagui.
3: Ah, ça va, ça va, bon,
4: mais
3: il
4: non,
3: a l'air de s'amuser.
4: C'est honteux, tu vois, le pays va mal, non, on veut pas. Ah
5: du calme, Jean-Marie.
4: Il y a le sommet du G7, tu vois, ça aurait pu intéresser Nagui, si ça parlait vraiment des taxis G7, tu vois, avec France Télé, ils s'en souviennent encore.
3: C'est pas le sujet, Jean-Marie, on parle des musiques des années 90, il y en a une que vous aimez bien de cette époque ou pas
4: pas, non, pas du tout, par contre,
3: tout
4: j'ai la chanson préférée des Zoophiles, les années 90.
3: Bah laquelle, alors?
4: Il suffira d'un signe.
3: Oh non, Jean-Marie, il est tôt, là.
4: Jean-Jacques Goldman, hein.
3: Quoi? Non, on va finir par une blague. Non, on va pas aller là-dedans.
4: Familial.
3: Allez.
5: Ah, voilà, très bien.
4: C'est un
3: 757.
4: Père. Ouais, il s'impatiente dans une maternité, tu vois. Il est là, il fantasme sur son futur fils, tu vois. Il sera médecin, tu vois. Ou alors ingénieur, tu vois.
5: Ouais.
4: Ou cosmonaute, tu vois. L'infirmière, elle arrive avec un beau bébé, tu vois. Il le caresse, tu vois, de la main, comme ça. Il s'écrie, il dit ça. C'est un garçon, tu vois. J'avais deviné. C'est un garçon avec un beau zizi, tu vois, comme papa.
5: Ouais.
4: Ça, elle dit non, l'infirmière dit non, ça c'est mon doigt là.
3: Oh,
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2: Ma petite souffle, top du jour, on y va.
3: Oui, je vais parler des choses qu'on veut pas voir cet été. On va commencer par les... Oui, arrête. Pardon.
4: Oui,
3: on va commencer par les Insta remplis de couchers de soleil des autres et les stories de pieds face à la mer. Là.
2: Ah, bon, on en a vu.
3: On veut pas arrêter ça.
4: Avec la musique soleil bleu. Là.
2: Ouais, ouais. Oh, laissez-moi vivre comme je veux.
3: Un peu d'originalité. Vous faites tous la même chose.
4: Ils sont moches, vos pieds.
2: Allez, j'en ai peur. Mais t'as raison.
3: Ensuite, on a le collègue qui écrit urgent dans un email alors qu'on est en congé. On veut pas voir un email arriver avec urgent en gros, warning partout, non, et laissez-nous tranquille.
2: Ouais. Ça dis pas ça, moi je t'envoie pas de mail.
3: Je sais, mais ça
2: oui, parce que tu lis pas tes mails.
3: On veut pas voir non plus les coups de soleil sur les gens qui sont rouges et crevisses. Ça existe, les protections solaires, indice 50, pensez-y cet
4: été. Ouais, mais à la limite, quand tu sais qu'ils souffrent un petit peu, c'est rigolo.
3: Ouais, maintenant, t'es prévenu quand même. Tout le monde est prévenu, il faut un petit peu arrêter.
2: Je l'ai vu une fois devant moi, quand vous avez pris un coup de soleil, que ça vous gratte et que vous êtes rouge, allez arrêter de faire chier les urgences dans les hôpitaux.
3: Les nanas qui te mettent de l'huile là, pour bronzer, alors que non,
2: vous
3: faut
2: brûlé,
3: pas
2: vous
3: arrêter.
2: Vous avez brûlé, vous allez souffrir de nuit, puis c'est tout, hein, que ce que je te dise.
3: Cet été, on veut pas voir non plus les gens trop bien gaulés qui font leur sport sur la plage. Ça énerve.
2: Énerve aussi eux.
3: Ils sont bien gaulés, ils sont là en train de faire du sport.
2: T'as remarqué, ils sont trop bien gaulés. Ils ont pas faim comme toi au petit-déj. C'est-à-dire que toi, t'es en train de défoncer un pain au chocolat.
4: T'es en train de faire la queue à la boulangerie. Les mecs, t'es en train de courir.
2: Les mecs, tu les vois avec un
4: jus de lait d'amande.
3: Un jus détox.
2: Toi, t'as la tête comme ça. T'as eu du mal à te lever à 9h. Lui, il est levé depuis 6h. Il court. Mais qui c'est cette personne? Quel est cet être humain?
4: Et au bord de la piscine, il mange des fruits.
3: On est en vacances, quoi. Et là, je vais terminer par quelque chose.
2: Oui, il a raison. Oui. Les mecs, ils mangent des fruits. Toi, t'es avec ton panini. Toi, t'es
4: ou ta glace Magnum, là, je vois. Et l'autre, il mange ses fruits.
5: Il dit, j'ai trop mangé, là.
2: Toi, tu croques dans ton panini. T'as du Nutella plein de short. Et le mec, il est avec ses petits grains de banane.
4: C'est les vacances, profite.
3: Est-ce qu'on veut pas voir cet été? Je vais terminer par quelque chose de très sérieux. C'est les abandons des animaux. La SPA sensibilise déjà en fait sur les abandons parce qu'il y a déjà des connards si tu veux, non, mais qui commencent déjà à faire des demandes d'abandon pour leurs animaux. Il faut savoir qu'en 2025, sur l'été entre juin et août, il y a eu 63 500 abandons.
2: Wow. Énorme.
3: Ça fait toutes les deux minutes un chat qui a abandonné.
2: C'est vrai qu'il y a un autre problème parce qu'on parle souvent des départs en vacances. On parle souvent des gens qui disent ah ouais, mais ils ont abandonné le chien parce qu'ils ne pouvaient pas l'emmener en vacances. Ce qui pour moi est une fausse excuse parce qu'on a toujours un oncle, une tante, un copain qui peut te garder ton chien à la campagne. En ville, c'est peut-être plus compliqué. Mais c'est pas, il y a un autre problème. C'est qu'il y a des tas de gens qui prennent un chien et qui n'ont pas les moyens de l'élever. C'est-à-dire qu'ils n'ont pas les moyens du véto, ils n'ont pas les moyens des croquettes. Le nombre de gens qui veulent des staffs, des staffies et des labradors qui bouffent je ne sais pas combien de croquettes et de viande, c'est un achat, pensez-y avant. Ça coûte cher un chien. Ça coûte cher. Voilà, c'est tout.
5: Donc je
2: vous le dis, vaut mieux des fois ne pas en prendre du tout, n'en prenez pas. Plutôt que de ne pas être sûr, c'est des vies, c'est des animaux. Et résultat, regardez les pauvres là, on embrasse aussi les SPA et les ligues pour les animaux. La chaleur qu'il va faire là, les animaux, là, vous imaginez un peu le délire.
5: À marcher sur le bitume brûlant.
3: Sortez pas vos chiens ou mettez-leur des petites pantoufles, ça existe aussi. Hein. Non, mais c'est vrai.
2: Enfin, moi, mettre des pantoufles à un Rottweiler, il me dit non, je ne veux pas.
3: Va marcher pieds nus sur le bitume, toi. Non, les chiens, c'est pareil.
2: Viens d'acheter des chaussures, c'est pour les mettre.
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4: Brisonni sur Sister. Est-ce que les gens de la villa des animateurs, tous ceux qui vivent dans la même villa, ce qu'ils l'ont vu, on a qui?
5: Pour commencer, on a Chantal Latsou qui est là. Bonjour Chantal.
6: Ça va, super. Je suis en train de m'épiler.
7: Ah bon, enlève la touche.
6: Même si je m'épile, sinon on me confond avec le Yeti dans Mask Singer quand j'arrive.
5: On n'a pas besoin de savoir ça, Chantal. On parle là du film Brise de Nice. Vous connaissez?
6: Je connais, c'est le film dans lequel il y a un jardinier.
5: Quel jardinier?
7: Du jardin, du con.
6: Ça pue, mais non, je vous rappelle que je fais des grosses têtes.
5: Ouais, je vois ça. Bon, du coup, vous aimez bien le film?
6: Ah oui, d'ailleurs, c'est quoi? On me dit souvent, surtout que madame, si me dit Chantal, dans Mask Singer, t'es comme le H dans Hawaï, disent rien.
5: Et vous réagissez comment à ça?
6: Vas-y, Kev, c'est marrant. Comme ta tête ne va pas du tout avec ton corps. comme je l'ai mouché le merdeux.
5: Merci beaucoup, Chantal, à bientôt. Et ça faisait longtemps, Bouba, bonjour.
8: Salut Bouba.
9: Ça va ou quoi, Coé? Ça va, les morins?
8: Ouais.
9: Brise de Nice, c'est pour les beaufs. Ah, je t'ai chassé. Ouais, tu nous as bien chassé les yoko avec ta musique de merde. Tu ferais mieux d'aller casser la carrière de Maëva Genam, frérot, moi, je te le dis.
6: Mais sur ma vie. Toi, Bouba, je vais te monter en l'air. Comme dirait Brice de Nice, t'es comme le X d'Ajaccio, je sais plus quoi, qu'est-ce qu'il dit. Ou le C de CD de surf, que tu sais rien.
9: Allez, toi, t'es comme le logo de Quick, t'as un gros cul, mais c'est
6: je vous préviens, je vais le casser sur ma vie. Ma main va partir du nord-ouest, genre Strasbourg. Elle va arriver au sud-est, genre Lille, et bam, elle va tomber. Je te casse.
9: Toi, la géographie et toi, c'est comme pour le Walter, un virage, ça passe pas du tout.
5: On va vous laisser tranquille, allez-y quand même, mollo. Merci à vous deux. Jean-Marie, bonjour, venez dans tout ça.
10: Ouais, j'amène un peu de chaleur, tu vois. Comme si on n'en avait pas assez du tout, tu vois. Tu parles de Brise de Nice.
5: C'est ça.
10: Le film qui fait rire tout le monde alors qu'il n'est pas drôle du tout.
9: C'est drôle.
10: Tu veux rire? Viens voir mon spectacle, mon costaud, avec le sketch d'Ariel Boulin-Pratt. Des chiffres et des lettres. Qui donne trois consonnes à Laurent Romeshko en faisant l'amour. MST, tu vois, incroyable. Les vieux adorent.
5: Jean-Marie, on peut pas là. À cette heure-là, une blague sympa, courte, familiale.
10: Oui, courte, familiale. Est-ce que tu sais comment on fait pour congeler une morue?
5: Alors non, on le met dans le congélateur.
10: Tu tires la couette vers toi.
11: Jean-Marie, non.
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4: Salut Coé, salut l'équipe. C'est Ethan de Noisy en Indre-et-Loire. Salut, oui, c'est encore moi. Les trucs de voix comme Patrick Sébastien et trucs comme ça, c'est vous qui faites les voix ou c'est un traducteur ou vous invitez vraiment les personnes? Allez, salut l'équipe.
5: Ah,
4: alors... Bisous.
5: Est-ce que
6: je pense qu'il y a plein de gens qui se posent ces questions-là.
5: Est-ce qu'on invite Jacques Chirac?
7: Oui, il est venu la dernière fois.
6: Qui est décédé depuis une quinzaine, vingtaine d'années.
5: Mais non, c'est nous. On fait tout nous ici. Tu sais, c'est une cuisine d'un restaurant ici. On fait tout nous-mêmes. Voilà, ouais. C'est Corentin.
6: Sauf le président, sauf le président. Quand il nous appelle, voilà. C'est le vrai.
5: Corentin, ah oui, Macron, Macron, c'est le vrai. Mais Corentin, il en fait une partie, j'en fais une partie, voilà, et on les fait. Et voilà.
8: Et c'est lequel que t'aimes imiter, toi? Ou t'as plus que...
6: C'est Patrick Sébastien.
5: Non, j'aime bien Patrick. J'aime bien Bigard.
6: Bigard, ouais.
8: Bigard,
6: ouais.
5: Tu vois,
6: je crois que c'est lui qui tient le mur.
5: Le truc court, tu vois, bien profond. Non, j'aime bien aussi... quand on a refait la dernière fois, j'ai eu plein de messages quand on a refait Chirac, qui accueillait...
8: Ah oui, Bernadette.
6: On aura des nouvelles demain.
5: On aura des nouvelles demain. Voilà, c'est... Ouais. Calme.
8: Et Corentin?
5: Ah, c'est bon, mon chéri.
6: Cyril, ouais, bah c'est la première que j'ai faite, mais sinon Jeff Tuch, j'aime bien. Tout le monde me demande de faire Jeff Tuch là, ouais. Des vidéos avec Jeff Tuch. Dis bonjour à Cathy, ma mère elle s'appelle Céline. Salut ma Céline, c'est Jeff, comment ça va?
5: Tu fais payer ou pas?
6: Ah oui, cher.
5: Ah oui, bien sûr. Bon business.
6: Bah oui.
5: Voilà, donc voilà, non, c'est nous. On fait tout ça en live. Alors des fois c'est approximatif, parce que des fois on en enchaîné, bon on oublie comment. Faut que ça revienne, mais c'est nous, mon grand. On est l'autre?
9: Bonjour, c'est Augustine de la Moiselle. Pietre, elle est quelle couleur t'as? T'as 307.
5: En fait, elle est grise. Mais ouais, c'est vrai ça, et quelle couleur. La dernière fois, t'étais à côté de moi au fond. Mais tu sais quoi, j'ai tellement sublimé par la voiture, j'en ai oublié la couleur.
7: Elle est grise, un petit peu dorée, mais surtout sale.
6: Ça dépend de l'heure.
7: Elle est surtout pleine de poussière.
5: Tu l'as pas lavé depuis quand?
7: Non,
5: tu la laves quand même. Oui, les voitures sales.
7: Mais je la passe au jet d'eau, un truc comme ça, vite fait. Je passe pas des heures, je la laisse pas à quelqu'un qui me la brique à la peau de chamois, ça sert à rien.
6: Elle est grouille, grise, elle est un peu rouillée.
5: Elle est vieille. Voilà,
7: mais n'empêche, l'autre fois j'étais sur la route, je double un camion, je me fais klaxonner. Qu'est-ce qu'il me veut lui? Et en fait, je regarde dans mon rétro, il y a un mec qui était dans son camion, il faisait.
5: Est-ce qu'il t'a reconnu ou parce qu'il était heureux d'être doublé par une 307?
7: Écoute, je sais pas, mais il avait l'air content de me voir.
5: Pas, une autre question.
10: Salut l'équipe, c'est Lina. C'est quoi vos animaux de compagnie préférés?
5: Ah, Corentin, t'en as pas?
6: J'en ai pas, moi.
5: Ah, pas Vito?
11: Moi non plus, parce que je trouve que c'est trop contraignant, tu vois. Quand tu pars en week-end, moi je bouge beaucoup et partir en week-end en vacances et tout.
6: Non, et puis même moi, petit, chez mes parents, j'avais eu un chien, un chat, et j'ai grandi avec le chien qui allait tout seul dans le jardin, il y avait de l'espace et tout. Oui. Et que maintenant, en appartement, je me vois mal avoir un chien dans l'appart toute la journée.
5: C'est vrai, mais t'as raison, c'est une responsabilité. Ouais. Hein.
7: Alors, moi, chez moi, j'ai un zoo, mais moi, celle qui m'éclate le plus en ce moment, j'ai une canne. Et elle m'éclate parce qu'elle est de plus. Au départ, elle était assez farouche. Et ça y est, maintenant, je commence à pouvoir lui donner à manger à la main directement. Et tu la vois, un canard, mec, quand ça marche, c'est trop rigolo, quoi. Tu sais, ça penche comme ça, là, ça va. J'adore, je la kiffe, la canne.
5: Stouff, t'en as pas?
8: J'en ai pas, mais j'adore les chiens.
5: Moi, j'ai mon chat. J'ai Grisouille. J'ai le chat de Victoire. À la base, je n'aimais pas les chats. Je trouvais ça fourbe. Je pensais que ça voulait me tuer dans mon sommeil pour dominer le monde.
7: Il y en a beaucoup encore. Hein,
5: et en fait, je suis devenu gaga.
11: Parce que Grisouille, elle n'a pas les capacités de te tuer dans ton sommeil.
5: Je pense que des fois, elle se dit. Et puis après, elle se dit qu'est-ce que je viens de dire? Je pensais à quoi déjà? Non, mais honnêtement, mais j'adore tous les animaux. Vous savez, dans la rue, Nat, elle pourrait vous le dire. Dès qu'il y a un chien, je suis en train de lui faire des bisous.
8: Gaga, ouais.
5: Les staffies, j'adore. Les bulldogs français, j'en ai eu plein.
6: Tu troules par terre sur le trottoir
5: avec
6: le chien?
5: En fait, j'aime bien les chiens un peu qui ont une sale gueule, qui sont un peu massifs.
7: Ma femme aussi, elle aime bien les chiens moches. Plus ils sont moches, plus elle les aime.
5: Et puis qui font du bruit quand tu les gratouilles. J'aime bien ça, mais c'est une responsabilité. En ce moment, je bouge pas mal. Honnêtement, je sais pas trop dans les semaines qui viennent, si peut-être on bougera dans le sud, dans le nord. Donc, l'emmener dans un train, c'est compliqué. Déjà, Grisouille, c'est une organisation. Parce que
7: moi, qui ai un zoo pour partir en vacances, c'est tout un délire. Hein. C'est très compliqué, puis ça coûte cher.
11: Ouais, il y a peut-être un juste milieu entre avoir un chien et puis avoir un
5: animal. Quand on a des animaux, il faut s'en occuper et il faut. C'est une responsabilité. Oui. Voilà. Donc, quand tu prends un animal, il faut te dire OK, je vais l'avoir entre 10 et 14 ans. Il faut que

0: gère sa vie pendant 10 et 14 ans. Donc si tu peux pas ou que t'es pas sûr, bah vaut mieux attendre.
1: C'est ça.
2: Je gère les caca, les croquettes, le vétérinaire.
0: Mais j'aurai, quand je serai, ce sera le plus calme au niveau des horaires, des machins, des trucs, et qu'il y aura, j'aurai. Dans quelques années, j'aurai. Ah, sûr.
2: Moi, je vois un T-Rex.
3: Dernière?
0: Ouais, c'est bien le T-Rex.
2: Ouais.
0: T'as raison. T'as vu? Pas content. Un T-Rex.
4: Salut l'équipe, c'est Chloé. Est-ce que Pietre et Stouff, ils sont des amoureux?
0: Ah, est-ce qu'ils sont des amoureux?
2: Bah,
0: je vous pose la question. Est-ce que vous êtes ensemble?
2: On le dit ou pas?
5: Ah, vas-y, dis ce que tu veux.
2: Ouais.
5: Bah, j'ai non. Peur. Non, je suis pas du tout son style. Il est pas le
0: même. Ah, ça,
5: plus.
0: C'est vrai. Voilà. C'est vrai que non, le style de Pietre, c'est pas du tout toi.
5: C'est pas du tout moi. Donc,
3: mais c'est ma maman,
5: mais on s'aime beaucoup.
2: C'est la maman.
0: Alors que Corentin et moi, on est ensemble.
5: Ah bon?
0: Bien sûr.
1: Oui.
0: Bien sûr.
1: Ça fait combien de temps?
0: Oh là là, ça fait quelques mois, c'était une folle.
3: Et moi je te l'annonce, je suis avec Grisouille.
0: Eh oui. Allez.
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2: Jour de l'épreuve de philosophie du bac, une couleuvre de Montpellier d'un mètre de long s'est installée sous un radiateur dans une salle de classe à Nîmes. Ils l'ont découvert à 7h45 par le personnel d'entretien. Ça a contraint la direction à condamner la salle, à appeler les pompiers avant l'arrivée des 400 candidats.
3: Ah, c'est pas de bol ça.
4: Comment ils savent qu'elle vient de Montpellier?
2: C'est la race, je crois.
3: Ah,
2: c'est la couleuvre de Montpellier. Je suis pas sûr qu'elle vienne de Montpellier, qu'elle soit venue.
3: Elle a pris son ticket.
2: Mais peut-être qu'elle avait une épreuve, donc peut-être qu'on sait jamais.
5: On sait pas. De toute façon, elle est avec nous là. Bonjour, vous nous entendez? Vous êtes un serpent, c'est ça?
6: Sorry, bon. Je suis un serpent qui aime la philosophie.
2: Ah, d'accord.
6: J'adore la philosophie.
2: Ah bon,
6: c'est rare ça. Je suis un serpent à lunettes, mais souvent c'est des opticiens.
5: D'accord. Mais là, que faisiez-vous dans une classe en pleine épreuve de bac de philo?
6: C'était là pour mon bac.
5: Ah, d'accord, ça c'est le bac.
6: Je le veux avec mon fion, j'ai fait un bac S.
5: Ah oui,
6: comme scientifique.
5: Ah oui.
6: Mais là, ça perd les popettes. Et ils ont flippé, je me suis fait virer de l'épreuve.
5: Bah, en même temps, normal, moi aussi j'aurais flippé de voir un serpent.
6: Oh, ça va, c'est bon. C'est vraiment des sauvages. Ça va. Franchement, plisse les yeux de rassembler une saucisse. Ouais. Une grande saucisse qui dandine des fesses.
5: Ouais.
6: Mais ça twerk. Si vous voulez l'image, c'est ça.
5: Ah, c'est ça, ouais, on a l'image. Donc, du coup, pas d'épreuve de bac pour vous, quoi. Vous avez fait quoi après
6: Alors, en classique, ils ont sursauté, ils sont partis en courant.
5: Ouais.
6: Et moi, je suis resté dans la classe.
5: Ah ouais.
6: Voilà, j'attendais en me grattant le snec.
5: Le grattant le quoi?
6: La snec.
5: Le snake,
3: en anglais.
5: Oh,
3: j'ai eu peur.
5: Ouh, on a eu peur là. Mais vous vouliez vraiment passer le bac, du coup.
6: Alors à la base, je vais faire une salle informatique pour bouffer la souris des ordinateurs.
5: Ah oui.
6: Mais bon, flemme.
5: Ah bon?
6: Alors, c'est moi, j'aime les souris, mais qui ont de l'âge. Vous voyez ce que je veux dire? Souris de Windows 98, c'est les meilleurs.
5: Pas les
6: souris de Mac. Ça pue le bobo, ça. Non, on n'aime pas ça.
5: Et là, en ce moment, vous faites quoi, là?
6: Actuellement, je suis chez les pompiers.
5: Ah,
6: je vais visiblement finir en sac à main pour la femme du lieutenant. De ce que j'ai compris, vous allez mourir. Sans le bac.
3: Oh là là,
6: c'est terrible, j'aurais pu finir baiser sur un polo Lacoste, je vais finir en sac à main.
3: Merde.
6: Quelle vie de merde. Bon, allez, je vous laisse.
5: Ouais, courage. Hein.
6: À bientôt.
5: Salut. Bah, jamais,
6: Salut. Tiens, je vais prendre des places pour Didi Snack.
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